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0: Mesdames, Messieurs, bonjour. Nous sommes le 1er septembre de l'an 2026, 9e mois de l'année. Bon début de mois à chacun et à tous. Merci de vous réveiller une fois encore en compagnie des programmes de Radio Fraternité. Vous suivez le grand direct de l'information, la matinale la plus complète et la plus riche du paysage médiatique béninois. Au sommaire, à suivre d'un instant à l'autre, la grogne matinale. C'est votre tranche, la tranche qui vous est dédiée pour nous appeler et partager avec nous l'ensemble de vos préoccupations, ces préoccupations telles que vous les vivez un peu avant. Vous aurez droit, mesdames, messieurs, à la une des journaux. Les canards parus et déjà parvenus à la rédaction de Radio Fraternité en toute première livraison. À suivre également le bulletin de l'information. Ce sera aux environs de 7 heures passées de 10 minutes. Mais avant, voici les titres de l'actualité avec Akila Stako.
1: Dans les titres du bulletin matinal, le président de la République du Bénin, Romuald Ouadani, franchit ce 1er septembre 2026 le cap symbolique des 100 jours de gouvernance. Une période relativement courte au regard d'un mandat présidentiel, mais longue pour observer les premières orientations d'une nouvelle gouvernance. Quelques acteurs politiques apprécient les 100 jours de gouvernance du président de la République. Vous les suivrez dans le bulletin matinal. Et pendant ce temps, une partie de la clôture du collège d'enseignement général Titirou est toujours à terre. Le mur s'est effondré à la suite d'une forte pluie enregistrée au mois de mai dernier. Depuis, la situation n'a pas évolué. Selon la directrice de l'établissement, des démarches ont été entreprises auprès des autorités compétentes afin qu'une solution soit trouvée. Mais jusqu'à ce jour, cette partie de la clôture demeure dans le même état. Justine Konora, directrice du CG Titirou, sera dans le 7h. Et puis, pour se rendre au quartier Wansiruga, il faut s'armer de courage et de patience. Dans ce quartier de la ville de Barakou, l'absence de poteaux électriques plonge le quartier dans l'obscurité dès la tombée de la nuit. Une situation qui rend les déplacements difficiles pour les habitants et les usagers qui empruntent les voies du quartier. Les témoignages de quelques riverains sont à suivre dans le bulletin matinal quand il sonnera 7h passées de 10 minutes.
0: 7h passées de 10 minutes, prenez le rendez-vous. Et dans le reste du temps, un programme alléchant vous attend, mesdames, messieurs. Vous suivrez l'entretien du jour. Dans l'entretien, on s'intéresse aux 100 jours de gouvernance du président Romuald Ouadani. Quel bilan des premières actions face aux attentes des Béninois? On en parle avec Idriss Oubukari, il est acteur politique. Et dans la même veine, on s'intéresse dans la rubrique citoyenne, la rubrique Fraternité, Justice, Travail, au groupe de mots Rentrée gouvernementale. Que connaissent les citoyens par quoi de ce groupe nominal? Restez pour avoir tous les détails et les précisions de la rédaction. Et puisque nous sommes mardi, la page Santé sera au rendez-vous. Dans la page Santé, ce mardi, Karine Diegui s'intéresse à l'importance du sommeil. À suivre bien d'autres rubriques, notamment les informations sportives. C'est la charpente de cette randonnée informative.
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0: Christian Avocetien assure les manipulations techniques. On va démarrer, comme à l'accoutumée, par la une des journaux en toute première livraison et on démarre par le quotidien Maison, le quotidien Fraternité, qui titre en manchette ce matin « Mesures incitatives en faveur des filières agricoles ». La CNA Bénin lance une campagne de sensibilisation des producteurs. 100 jours de gouvernance à la tête du Bénin. Malgré la continuité, Romuald Ouadani imprime sa marque. Gouvernance de proximité, diplomatie offensive, mesures sociales et nouvelles stratégies d'influence. Le nouveau président maintient le cap économique. Analyse le quotidien de Ménotin. Le quotidien de Ménotin qui cède sa place à la nation. 100 premiers jours à la tête du pays, un président à l'ouvrage, gouvernance à l'intelligence artificielle. Le Bénin se hisse à la troisième place en Afrique. Utilisation des sachets biodégradables, le bel exemple du chef de l'État, écrit la nation qui cède sa place au quotidien, le matinal. Romuald Ouadani à la tête du Bénin, 100 jours au pas de charge, écrit en manchette le matinal, qui titre également ce matin, ligne à haute tension, la SBE Dieu tire la sonnette d'alarme. On poursuit et cette fois on retrouve Matin Libre, 100 jours de gouvernance de Romuald Ouadahi, 5 départements du centre de 5 déplacements bien entendu du centre de gravité, le voisinage, le contrat social, la diplomatie économique, l'architecture institutionnelle, écrit Matin Libre. CES, lancement des activités du conseil départemental de la Donga. Biotchane place l'utilité au cœur de sa vision. Matin Libre nous donne toujours à lire ce matin évolution de la culture au Bénin. Ousmane Alédi plaide en faveur de l'animation artistique des communes. Le Télégramme pour poursuivre. 100 jours de Romuald Ouadahi au pouvoir. Les 10 mesures phares prises par son gouvernement. Sécurité au Bénin. Caméra piéton dans la ville de Cotonou, constate le journal Le Télégramme. Le Télégramme écrit toujours ce matin réconciliation des fidèles de l'église du christianisme céleste. Patrice Talon annonce une loi pour encadrer les associations religieuses argentines. Un titre sport à la une du quotidien Le Télégramme. Lionel Messi annonce sa retraite internationale. Voici l'intégrité de la lettre en version française. Décryptage info décrypte en manchette ce matin. Festival international Racine d'Agonlin. La deuxième édition célébrée avec Fast Azayanado, Joseph Diogbenou, Hervé Héromain et Isidore Rouedo marquent de leur empreinte cette grande fête culturelle. Gestion des finances locales au Bénin, Cotonou veut faire du budget communal un levier de transformation. Et puis, santé visuelle, toujours à la une de Décryptage Info, et la paire partage les données et réalités avec les médias béninois, écrit Décryptage Info. On va poursuivre et cette fois, on retrouve Jack Pata qui nous donne à lire Gemelito Bénin, Jogbeno plaide pour la sauvegarde du patrimoine Rovi. Et puis Ballon d'Or 2026, Londres accueille la 70e édition informe. Jack Pata qui titre en manchette Ghani 2026. Sous l'impulsion de Mariam Chabitalata, les femmes leaders en conclave à Niki. On poursuit, le défi s'installe, Serwe Doutou, les bureaux des 26 villages du Haut Conseil de la Divinité Vaudoudan, officiellement installé. Niki, le maire, la maire bien entendu, Pélagie Gowi, prend part à la rencontre intergénérationnelle de la Gani Nyonkogi Criette, 5 ans de prison requis contre 3 militaires dans une affaire de faux médicaments. L'informateur, à présent, condition d'accès aux primes de l'État, aux agriculteurs, 3 exigences incontournables. Les détails à retrouver dans les colonnes de l'informateur. Gouvernance au sommet de l'État, le PAG 2026-2033, disponible ce mois de septembre. Le matin, décryptage 100 jours, 10 questions que retenir de la période ouverte le 24 mai 2026. Réponse brève. Fait à l'appui et ce qui reste ouvert, quel a été le premier signal? C'est des interrogations qui certainement trouveront des réponses dans les colonnes du quotidien Le Matin. On poursuit avec la boussole de Cosme Roussa apparaissant sur place ici à Parakou, 100 jours de Ouadahi. La vitesse comme message, nationalité béninoise, 10 afro-descendants renouent avec leur origine. Le pays émergent, pour terminer ce matin, retrouvaille des 3 AF. Les anciens arbitres de football du Bénin rallument la flamme de la fraternité à Parakou et les attentes ont été comblées. Puis, tribune d'opinion, le football béninois à l'épreuve du professionnalisme. Une réflexion de l'expert Imoru Guya Bouraima, membre du comité exécutif de la Fédération béninoise de football. Ministère des Sports et de l'Éducation civique, Benoît Dato, échange avec les nouveaux membres du comité exécutif de la FBF. Et ce sera tout pour cette toute première livraison des canards parus et déjà parvenus à la rédaction de Radio Fraternité. 6 heures passées de 25 minutes. On va ouvrir le standard. Vous le savez, 2 lignes disponibles pour recevoir vos différents appels et pour enregistrer vos différentes préoccupations. Vos préoccupations, bien entendu, liées au développement dans votre quartier ou alors votre regard, votre avis sur l'actualité, cette actualité telle que vous la vivez. 01 44 70 44 44 ou le 01 44 86 00 00. Auditeur au bout de la ligne, bonjour.
3: Bonjour, Fratelli FM.
0: Oui, présentez-vous, monsieur.
3: Je suis à sénateur Charles depuis Kirou Guérard.
0: On vous écoute, Jean.
3: Monsieur le journaliste, nous savons bien que le maire et le gouvernement ont pris la voix de Kirou Guérard en compte. On sait collectivement, ils ont bien fait leur délégation et le peuple est au courant. Nous sommes aux témoins. Mais à l'heure que nous sommes en train de parler là, le point Béga Kirou Guérard là, au moins si c'est certains caillasses là, la même n'a qu'à venir mettre dedans qui au moins les pitons n'a qu'à traverser. Vous pouvez venir regarder l'état du pont là, à l'heure que nous parlons, quoi. Piéton, quoi, c'est pas un vélo, quoi. Piéton même là. Donc, quand ils essayent de nous trouver au moins, juste quelques passages là, ou si c'est une déviation, bien si c'est un caillasse là, au moins on va traverser avec le pied, quoi. Sinon, à l'heure là, c'est grave. Vous pouvez venir regarder, mais avec le déplacement, nous sommes contents. Vous pouvez venir voir à l'heure là maintenant. Et pour terminer ma gloire, ceux qui sont en train de partager les tuyaux de l'eau dans les quartiers là, et ils ont abandonné le chantier. Ils ont abandonné les chantiers. Qui a chargé de ce projet-là? Ils n'ont qu'à essayer de relancer encore le projet. Ils n'ont pas vu ma maison maintenant. Je n'ai pas trouvé de tuyau dans ma maison. Oh, ils ont fait maintenant une plaquette maintenant contre mon mur. Donc, ça, c'est tout. Juste maintenant mon passage ce matin. C'est la grande matinale de la TFM.
0: Nous vous remercions pour votre passage, vos préoccupations. Elles sont toutes enregistrées. Merci pour votre appel. Un autre intervenant juste après vous. Auditeur, bonjour.
4: Oui, bonjour, c'est un TFM.
0: Oui, présentez-vous, monsieur.
4: C'est monsieur Ali Banikwara depuis Damaboum.
0: On vous écoute, c'est Banikwara.
4: Monsieur le journaliste, je vous remercie à tout moment. On est ensemble, que Dieu vous accompagne. Monsieur le journaliste, je voudrais demander encore une fois encore. Depuis qu'ils ont chargé nos délégués dans toutes les quartiers, juste aujourd'hui, ils ont dit dans 3 mois qu'ils vont encore renouveler les délégués. On ne comprend plus encore. Le nombre qui, le membre qui dépasse, c'est eux qui vont nommer. On a bien entendu. Juste aujourd'hui, on ne comprend rien, on ne voit rien. Hein? Si ça ne va pas, retourner encore les anciens délégués, encore comme le, comment on appelle notre président de la ville du Bénin, M. Wadaya, retourner les anciens, nos anciens encore, qui sont en train de fonctionner avec lui, il n'est pas encore retourner les anciens délégués là, et on va fonctionner encore ensemble comme ça, parce qu'on ne comprend rien encore dans les quartiers. Secondo, monsieur le journaliste, je demande à toutes les communes, vous voyez comment est-ce que, quand nous, les voitures, les camions, quand ils roulent, au bord de la voie, les herbes qui poussent là, dans d'autres tournants, quand ils restent le tournant, tu ne vois pas. Donc, il faut qu'ils coupent au moins les herbes là, au bord de la voie, de la manière.
0: D'accord, vous avez épuisé votre temps d'antenne pour ce premier passage, parce que le principe vous permet de revenir une seconde fois. On va poursuivre avec d'autres intervenants. Auditeur au bout de la ligne, bonjour.
5: Bonjour, monsieur le journaliste.
0: Oui, présentez-vous, monsieur.
5: Biogado Aruna, à Warita de la commune de Ndami.
0: On vous écoute, Biogado.
5: Merci, monsieur le journaliste. Il m'a dit, matin, monsieur Ibiri Chabalo, c'est pour vous dire que dans quelques jours, les élèves et les écoliers vont reprendre le chemin des cours. On s'est constaté que dans nos différents établissements, nous n'avons pas de clôture. Quand nous prenons le cas de l'école privée de Warita, M. Iliri Chabalo, l'ancien chef de l'État, il a fait le nouveau goudron. Beaucoup d'écoles primaires ont bénéficié de clôture au bord du goudron. Ici à Warita, nous n'avons pas de clôture au niveau de l'école privée au bord du goudron, du nord de l'école privée de Warita. Bien que l'école est laissée à l'air libre, où les usagers à pied, à moto, passent. Chaque jour que Dieu fait, même si les élèves sont les fous, ce qui n'est pas du coup pour nous, c'est un parent d'élève. Par conséquent, moi je passe par votre canal, pour alerter la mairie, alerter le gouvernement de la continuité, de nous aider, de nous faire la clôture comme ils l'ont fait à l'école de l'État de Tamaro. Bonne journée et bonne continuité à vous.
0: Et très bonne journée à vous aussi, merci pour votre appel. On va poursuivre 01 44 70 2 fois 44. Auditeur, bonjour.
6: Bonjour, monsieur le journaliste.
0: Présentez-vous.
6: Issa Diarra de Boutanagoué.
0: Issa Diarra, on vous écoute.
6: Vraiment, monsieur le journaliste, on ne cessera jamais de le dire. Le grand troupier en face de la CAE, puis au bon milieu du goudron, derrière la douane là. Vraiment, faudrait pas que ça tue d'abord avant qu'on ne dise qu'on le lance et venir arranger. On a parlé du trou qui est derrière le, en face du lycée. C'est quand ça a tué, qu'on a arrangé. Et ça, là, on est en train de parler de ça depuis des années. Et puis, rien, silence partout. Vraiment, c'est pas bien. Il faudrait que les autorités se lèvent pour nous aider à fermer ce trou-là. Sinon, c'est pas quand le pays viendra qu'on dira que la condamnation de l'alliance. Et je quitte là, la voix de Gounet, là. Je parle toujours de ça. Ça ne va pas, ça ne va pas. Vraiment, même pour marcher à pied, c'est un grand calvaire. Tel que la voix de Peru Gara Albarika. Bientôt, c'est la rentrée. Vraiment, le monsieur le maire n'a qu'à nous aider. Ils sont déjà venus regarder ça, mais rien ne se fait. Ils n'ont pas essayé, même si c'est un peu de remblai là, pour au moins le passage des enfants, pour le déplacement vers le CE3. Ils n'ont pas pardonné. C'est la dévoration des animaux. Monsieur le maire, il a pris une bonne initiative. Et on est toujours, on est prêt pour l'aider. Et puis, c'est quoi? Pourquoi le silence encore? Et à parafour, quand on prend quelque chose, on dit, on fera, c'est toujours, et le temps que ça devient. Vraiment, c'est pas bon. Faudrait que, on cherche de stratégie.
0: D'accord. Votre préoccupation, elle est très bien notée. Vous en avez d'autres. Vous revenez pour un second passage. On va passer à un autre intervenant en attendant. 01 45 86 2x00. Dites-toi bonjour.
7: Bonjour.
0: Oui, présentez-vous, monsieur.
7: Je m'appelle Jodikwe Tata Ernest.
0: Monsieur Ernest, on vous écoute.
7: Je voudrais parler à propos du rond-point Ibemaga. J'aurais appris que la mairie veut réceptionner l'endroit et fait ça comme une place à l'état de l'Amazon. Ça sera une très grave erreur. Parce que là, ce n'est pas une place. C'est un rond-point. C'est un rond-point. Alors, moi, je proposerais, il y a une place derrière ce rond-point, là où les Chinois travaillent, là. La mairie peut prendre une grande partie de l'endroit et cette place. Et devant, là, il y a le rond-point Ibemaga. Et là, derrière Ibemaga, on peut voir la place Ibemaga. Parce que la mairie commet cette erreur.
0: Monsieur, vous n'avez pas encore une idée de ce que prévoit réellement le projet. Le projet prévoit bien entendu de réhabiliter la statue et d'améliorer l'espace qui environne. Attendons de voir avant de porter des critiques de ce genre sur le projet. Tout compte fait, votre préoccupation, elle est très bien notée. On va poursuivre cette tranche de Groin 01 45 86 00 00 01 44 70 2x44. Auditeur, bonjour.
8: Bonjour, monsieur le journaliste.
0: Oui, présentez-vous.
8: Diogado Aruna du retour depuis Warika, c'est dans la commune de Ndali.
0: On vous écoute.
8: Merci, monsieur le journaliste. Cette fois-ci, c'est pour venir parler à propos des multiples problèmes que nous avons ici dans le village de Warika. Entre autres problèmes, il s'agit de non-ouverture de voies ici à Warika, manque de marché à Warika, manque de centre de santé, manque de carnivaux, manque de modules de boucherie. Vous voyez les problèmes que je viens de souligner. Ça, du jour que Dieu fait, je suis en train de répéter les mêmes choses depuis des années. Donc, la répétition, elle est pédagogique. Alors, j'invite le conseil communal, M. Ulrich Abalo, l'ancien chef de l'État, Patrick Talon, nous a aidés. Il a refait le nouveau du goudron, du carrefour de Maradou FM à Paracourt jusqu'à Malanville. Après la finition de ce nouveau goudron, tous les villages ont bénéficié des lampadaires solaires, de Komigaya jusqu'à Ndali. Ici, à Warika, nous n'avons aucun de ces lampadaires solaires. Nous demandons l'aide de la mairie, l'aide du gouvernement de la continuité, de nous aider et nous placer des lampadaires solaires comme on l'a fait dans les autres villages. Bon mardi à vous, M. Louis Chabalo, et à tous les personnels de la radio.
0: Et très bon mardi à vous aussi et à tous les habitants de Warika dans la commune de Ndali. On va poursuivre avec cette tranche de Groin 01 44 70 2x44 ou le 01 45 86 00 00. Appelez-nous et partagez avec nous vos préoccupations. Auditeurs, bonjour.
9: Oui, bonjour, monsieur le journaliste.
0: Oui, présentez-vous, monsieur. On vous écoute, Mesmer.
9: Les 100 jours de notre président, M. Wadaï, c'est une bonne chose, mon frère. Mais les 100 jours ne suffit pas d'apprécier ou bien de critiquer. Ce que je vais demander, c'est le Kawalaï. Le Bénin Noir attend beaucoup de choses chez lui. Beaucoup de choses. Je vais vous dire, nous parlons de l'hôpital que je parle toujours. Et il a plus tombé 1 milliard pour les soins. C'est une bonne chose. Ce que nous voulons, c'est que cette prévention soit laissée totalement. Parce qu'après, les soins, nous payons encore l'argent dont parce que c'est en train de dire là. Si c'est peut-être 40 000 qu'on t'a donné, avant de quitter, tu dois payer. Ça, c'est une bonne chose. Ça, j'ai apprécié. Mais moi, je veux qu'on laisse totalement les prévisions pour tous les Béninois. Mon frère, je me rappelle bien au temps du président Nicolas Sarkozy. Je vais vous dire, les 100 jours déjà, les Béninois ont produit parce qu'il est libre, il est chef, il travaille comme il veut, il travaille en lui-même. Là, des fois, quand je vois le président Wadaï, je vois qu'il a la volonté de travailler. Si le président est laissé, il a la liberté de lui-même, il va travailler. Ce que je souhaite, c'est que je souhaite qu'on lui donne la liberté. Donc, si on donne le mouton à quelqu'un, on garde la corde. Parce que c'est difficile à utiliser. Le mouton même ne serait pas libre. Il n'aura pas la liberté.
0: Temps d'antenne épuisé, monsieur Tosu Mesmin, merci pour votre intervention. C'est le tout premier passage. Vous avez la possibilité de nous revenir avant la fin de cette tranche de grogne. Un autre intervenant pour poursuivre la tranche 01 45 86 00 00. Auditeur au bout de l'année, bonjour.
10: Bonjour, fraternité Assem Azimi Sidide depuis Amami.
0: On vous écoute, Azimi.
10: Bien. Je reviens sur la grogne d'hier, appuyé le frère de ce matin qui a parlé du trou qui se trouve derrière la douane, en face de la CAIFI. Ce n'est pas bien que nos autorités tout le temps ferment les yeux sur des trucs très importants comme ça et qu'à la fin, c'est quand il y aura la vie humaine qui part, qu'on va commencer par présenter des condoléances. Et courir de gauche à droite, ce n'est pas bien. On revoit le cas de cette situation. La voix de Pérugera qu'on a parlé. Ce n'est pas d'aujourd'hui, ça ne date pas d'aujourd'hui. La voix de Opa, ça ne date pas d'aujourd'hui. Pendant qu'on veut renouveler des infrastructures, telles que la statue de notre cher papa, Hubert Maga, c'est bien, c'est très bien pour l'attraction de la ville. Mais la voie du développement passe par le développement de la voie. Qu'on pense également par cette voie-là, qui va nous aider par rapport à la morosité économique. Parce que si on arrange la voie de Opara aujourd'hui, ça aide beaucoup la population de Parakou. Ça va désenclaver beaucoup de villages et ça va nous aider à Parakou. Mais depuis le temps de temps que nous parlons de cela, jusqu'à aujourd'hui, rien n'a été fait. Je supplie les autorités qu'ils pensent vraiment à cette population qui les a élus. Je vous remercie. Excellente journée à vous.
0: Merci à vous aussi, Dame Azimi. On va poursuivre cette tranche de grogne. 01 44 70 44 44. Auditeur, bonjour.
11: Oui, bonjour, fraternité FM. Adam Bachiro, depuis le Katsina et Anima.
0: On vous écoute, Adam Bachiro.
11: Vol en série des compteurs d'eau de la Sonnette, dans Parakou et un peu partout dans le pays. Attention, attention au phénomène qui prend de l'ampleur. Permettez-nous par conséquent, monsieur le journaliste, cet appel à la protection publique, avec le soutien des populations, victimes et autres, à une enquête très minutieuse et rigoureuse pour démanteler ces réseaux coupables de ces conflits. En fait, il n'est plus rare d'apprendre ici et là le vol des compteurs d'eau de la Sonnette, pénalisant les pauvres abonnés dans l'accès à l'eau potable. Puis, pour recevoir un nouveau compteur, l'abonné est obligé de payer à nouveau un abonnement à hauteur de 130 000 francs, au moins au lieu de 50 000 francs qui était avant la date de service 252/24/17 novembre 2024. Ce qui est grave dans le cas des vols des compteurs du surveillance, c'est juste la matière première qui sont recherchées par ces deux individus pour aller les revendre aux receleurs, les utilisent pour la fabrique des bagues, bracelets et autres colliers. Les fils électriques volés sont utilisés dans le même sens. D'où la police républicaine doit faire un travail de fourmi minutieusement pour démanteler ces réseaux qui causent trop de dommages aux populations. Nous finissons ce matin en demandant aux techniciens dans le domaine à exiger un nouveau modèle pour mieux sécuriser ces compteurs d'eau dans nos maisons. Parce que vraiment, à bon entendeur, prenons ensemble nos responsabilités pour mettre fin à ce phénomène de vol de compteurs qui prend de l'ampleur, s'il vous plaît. Bonne journée à vous et que Dieu vous bénisse.
0: Très bonne journée à vous aussi. Merci pour votre appel. Votre préoccupation, elle est très bien notée. 01 45 86 00 00 ou le 01 44 70 44 44. Auditeur, bonjour.
12: Oui, bonjour, monsieur le journaliste.
0: Oui, présentez-vous, monsieur.
12: Garba, la Santoye, depuis Candy dans la Lévorée.
0: On vous écoute, Garba.
12: Merci beaucoup, monsieur le journaliste. Mardi matin, avant tout, vous permettez-moi d'abord de vous dire merci, vous, les journalistes de la radio Fraternité Parakou, pour tout ce que vous faites pour nous, sans oublier le promoteur de cette radio. Je reste dans le département, monsieur le journaliste, en félicitant d'abord la police publicaine pour tout ce qu'elle est en train de faire dans le département de la Lévorée, située dans la commune de Candy de Malanville. Parce qu'aujourd'hui, l'objectif que la police a fixé, c'est de sécuriser les populations de l'Alborie et il faudrait quand même que ces populations-là puissent quand même collaborer avec la police de guerre. Ce qui est en train d'être fait. Et ça fait qu'aujourd'hui, donc, parmi ces objectifs, nous avons la lutte contre les suppliciants, tramadol, quoi que ce soit, qui est en train de trouver une partie de la jeunesse qui est devenue des accros de ces produits-là, monsieur le journaliste. Et nous passons par ce canal pour dire merci beaucoup de ce départemental de la police de guerre. Je vais très rapidement ce matin, monsieur le journaliste, je vais directement au niveau du conflit entre les éleveurs et les éditeurs. Ça continue toujours, surtout avec après les événements de Savet, du Gogounou, du Candy, les intoxications, nous disons, il faudrait quand même que quand l'un de ses partenaires se plaigne au niveau de l'autorité, qu'il puisse se réveiller et aller voir ce qui se passe. Parce que ces deux partenaires ont des tests et des articles quand même qui les protègent. Alors il ne faudrait pas que les gens restent là pour attendre que les gens se fassent la justice. Pour finir très rapidement, dire que telle personne est un sorcier, il faudrait quand même que les gens puissent le tuer, ce n'est pas écrit bien. Nous, là, nous devons faire la justice. Voilà mes trois précautions ce matin. Agréable journée à vous. On se dit à demain.
0: Très bonne journée à vous aussi. Merci pour votre préoccupation et votre fidélité à cette tranche de groin 01 44 70 44 44. Auditeur, bonjour.
13: Oui, bonjour, monsieur le journaliste.
0: Oui, présentez-vous.
13: Oui, je m'appelle Bah Imam Rachid depuis le quartier Amaouin.
0: On vous écoute.
13: Ok, monsieur le journaliste, je vais dans le quartier de l'ancien maire Chabi Innocent Emeto Paro F aujourd'hui député à la nationale et deuxième secrétaire parlementaire. C'est les fils courants électriques qui vous accueillent et les habitants de ce quartier ont raconté le courant très, très loin de part et d'autre. Et les voies sont dégradées à circuler librement. Et les poteaux de la SPE sont déjà implantés depuis longtemps, mais ne sont pas encore câblés. Et par conséquent, nous demandons à la SPE d'envoyer disons, ses agents pour le câblage des courants électriques des poteaux déjà implantés pour que la population de ce quartier puisse en bénéficier. Puis, en bénéficier, monsieur le journaliste, et très rapidement, si vous me permettez, ma deuxième préoccupation, c'est cette visite dans la ville de Parakou. Les gens qui arrivent les gros porteurs, les titans, les bus, les trains et les voitures, cascades et les personnels et les bâtiments, toutes voitures confondues. En quittant dans la ville, route de Malambille pour faire destination, normalement arrivé au niveau du carrefour de la pharmacie de Tartus, il doit ralentir et regarder de gauche à droite pour ne pas couler des accidents de circulation afin de continuer.
0: Vous avez épuisé votre temps d'antenne, monsieur. Merci pour vos deux préoccupations. Pour la situation liée à ce phénomène dénommé toile d'araignée, je crois qu'il y a bien d'autres quartiers à Parakou qui sont concernés et la SBE se vêture à corriger le problème parce qu'il y a un déploiement en cours. Merci pour vos préoccupations. Un autre intervenant sur cette tranche de groin 01 44 70 44 44. Auditeur, bonjour.
14: Bonjour, Jacques.
0: Oui, présentez-vous, monsieur. D'accord, on vous écoute pour votre deuxième passage.
14: Merci, monsieur Abani. Monsieur le journaliste, je me demande toujours à notre directeur de l'SBE. Vous voyez, vous, dans notre quartier d'Amagour ici, sans vous mentir, il n'est qu'à faire tout pour vous envoyer les agents qui travaillent, les techniciens qui travaillent. Toujours le travail de l'ex-BE, toujours. Je fais tout possible pour faire une patrie dans notre quartier pour voir. Il y a beaucoup de humains qui ne s'allument pas. Il n'est qu'à faire les ampadeurs là. Il n'est qu'à faire tout possible à venir changer les ampoules. J'avais dit ça hier, on dit ça souvent. Ça ne va pas, ça ne va pas.
15: regardez dans notre quartier, ça fait combien d'années, on nous a donné un bon marché. Nous, aujourd'hui, on ne comprend rien. Moi, je demande à notre maire, monsieur le maire, s'il a l'écoute ce matin, de faire tout possible à nous reprendre ce marché-là. Parce que dans tout le quartier, il y a des marchés. C'est pour ça que je suis venu ce matin. Bonne journée et bon marché à vous.
0: Et très bonne journée à vous aussi. Merci pour vos différentes interventions sur cette tranche de grenier. On va poursuivre 01 45 86 00 00. Auditeur au bout de la ligne, bonjour.
16: Bonjour, monsieur le journaliste. Ici, vous avez l'honneur à Thème Rafiou.
0: On vous écoute, Rafiou.
16: Merci beaucoup, monsieur le journaliste. Toujours, je vais toujours emboîter le pas de certains qui ont dit par rapport aux déviations des sécu. Monsieur le journaliste, il faille qu'on essaie d'analyser. Certes, on nous a bien dit que c'est le parti majoritaire, mais force est de constater que, jusqu'à aujourd'hui, il y a certains qui, ou beaucoup de quartiers n'ont même pas encore pu désigner les délégués, puisqu'il y a toujours ce conflit qui est en train de tirer entre la désignation de certains. Oui, à l'avenir, si on ne sait même pas faire, il y aura d'autres qui ne pourront même pas. D'autres quartiers qui vont chercher. La population même va refuser de participer. C'était une parenthèse. Deuxièmement, très rapidement, il y a des zones jusqu'à présent en difficulté, manque d'énergie électrique. Certains, nous voyons des câblages, des implantations de poteaux électriques. Mais par rapport à ces zones délaissées là, qu'est-ce qu'il faut faire, monsieur le journaliste? Aidez-nous à mener des investigations par rapport à ces zones. Quand tu vas à Montiga, quand tu vas dans beaucoup de zones encore, ils sont encore en arrière par rapport à l'électrification, comme tout à fait, comme de la Sonève aussi. Je vous souhaite bonne journée.
0: Très bonne journée à vous aussi. Merci pour votre appel. On poursuit cette tranche de grenier. Appelez-nous sur les deux numéros disponibles, 01 44 110 44 44. Auditeur, bonjour.
17: Oui, bonjour, monsieur le journaliste.
0: Oui, présentez-vous. On vous écoute.
17: Je rappelle toujours à notre cher papa, notre président, son excellence, Wadaï. Il ne faudrait pas qu'il oublie notre chip, l'hôpital international dont il a parlé. On attend ça patiemment. Et c'est qu'il le fera. Voilà, j'ai confiance en lui. Je quitte la rue qui est derrière l'école Gala. Le délégué a fait toutes ces démarches qu'il faut. Maintenant, il faudrait que la forêt se lève et puis lui donne l'autorisation de nous larguer ce bois-là. Sinon, quand son dommage viendra, ça ne sera pas bon, on a dit. Donc, je prie la forêt, qu'il aide au moins le délégué à faire son travail. Donc, le délégué, moi, je me suis rendu vers lui. J'ai vu qu'il a fait toutes les démarches qu'il faut. Il a été sur le CIA et tous ont signé le papier, mais c'est la forêt qui reste. Donc, la forêt n'a qu'à l'aider à faire son travail. Je peux vous revenir comment? C'est ma dernière préoccupation.
0: D'accord. Merci beaucoup pour votre intervention et surtout pour le respect des principes de cette tranche de grenier. On va poursuivre avec un autre intervenant qui nous attend certainement déjà, auditeur. Au bout de la ligne, bonjour.
18: Oui, bonjour, fraternité.
0: Présentez-vous, monsieur.
18: C'est monsieur Sekikova depuis Kamagwe.
0: On vous écoute.
18: Oui, nous avions l'intention que le projet Bessoké que notre cher président Patrice Talon a mis en place avant de partir est en train d'être saboté. Parce que de ça fait aujourd'hui 4 mois que les bénéficiaires de ce projet n'ont pas eu leur aide. Donc, c'est un projet d'aide sociale, hautement sociale. Donc, ils ne veulent plus, je ne sais pas, de ce projet-là, ou bien comment ils sont en train de saboter ça, ce n'est pas bon. Ça ne nous honore pas. Merci beaucoup.
0: Merci à vous aussi. Brève préoccupation. Elle est très bien notée. Soyez rassurés. 01 44 70 44 44 01 45 86 2 fois 00. Auditeur, bonjour.
19: Rebonjour, monsieur le journaliste. Merci à tous qui sont de retour.
0: Mais Tosu, on vous écoute.
19: Vraiment, il y a quelque chose qui s'est passé à Beyerou. Moi, je pense depuis avant, j'ai vu qu'il y a tout homme que Dieu a mal fait. Et mon frère, vous connaissez tout moment, j'écris de la manière, de la lumière de Beyerou. qui a reçu une bonne volonté, qui a été par nos soleils, avec un grand frère. Il a placé ça au bord de Goudron. Je vous jure, si le soir vous passez.
20: Non,
19: là,
20: mais vous n'avez pas autre préoccupation, M. Mentosu? Vous n'avez pas autre préoccupation?
19: Je n'ai pas encore passé ça là. Hein.
20: Non, mais laissez ça, c'est pas important. Il a déjà placé ça, non? Pensons à autre chose maintenant.
19: Ce que les volons font, c'est ça que je vais vous dire.
20: Ah ben allez-y à ça, plutôt que de magnifier celui qui a installé un panneau solaire. Ça semble de la publicité, ce n'est pas bien sur cette tranche.
19: Et maintenant, nos frères voleurs, nos frères, les bandits là, sont partis couper et séparer ce panneau là. Si vous rentrez maintenant dans la voie de Bayeul là, là où je crie toujours de la lumière, c'est devenu sombre. Oh, vous savez pas, ce panneau est placé pour nos enfants. C'est là que nos enfants restent le soir pour étudier, mon frère. Est-ce que ça là, c'est bon? Hein? Est-ce que ça là, c'est bon pour un quartier bien? C'est bon pour une commune? Ce qu'on nous donne d'utiliser. Et c'est ça, nos frères, nos enfants utilisent. On vient, on coupe.

0: ne voulais pas. Depuis avant-hier, je ne sais même pas comment je vais calculer ça là. Tu vois la base. Je vous laisse la ligne pour mal parler. Vraiment, Benino est compliqué. Je vous laisse la ligne.
1: Merci d'avoir appelé, mais mettons sous préoccupation très bien notée. Ça parle d'insécurité à Beyerou. On va poursuivre 01 45 86 00. 00, auditeur, bonjour.
2: Monsieur Richard Malo, c'est Monsieur Jérémy qui appelle du Péribéra.
1: Monsieur Jérémy Bossou, on vous écoute.
2: Merci, monsieur le journaliste. Après un mois à peine que j'ai été invité sur votre canal, sur ce qui concerne la voie du Péribéra à Barca, on dit qu'on a donné 2 mois à l'entreprise qui a effectué ces travaux. Les 2 mois sont finis.
1: Oh là là, il est parti. Il est parti. Ce n'est pas bien grave. On a encore quelques minutes. Revenez-nous avant la fin de cette tranche pour terminer votre préoccupation. En attendant, on prend celui qui est là au bout de la ligne auditeur. Bonjour.
3: Oui, bonjour, monsieur le journaliste.
1: Oui, présentez-vous, Karim Montari. C'est bien ça.
3: Karim, oui, Karim Montari de studio.
1: Allez-y, on vous écoute.
3: Oui, la pré-rentrée, c'est dans presque une semaine. Nous demandons à nos parents. Parce que souvent, lorsque la pré-rentrée est venue, c'est en ce temps-là on inscrit les nouveaux élèves et on fait un peu de nettoyage pour au moins attendre la rentrée même. Mais à notre grande surprise, c'est que les parents n'amènent pas les enfants. C'est lorsque la rentrée va commencer là, lorsqu'ils vont aller, les maîtres sont en train de rouler les cours et on vous appelle. Si vous refusez, c'est comme vous ne voulez pas aider la population alors qu'on vous a élu pour les aider, alors que le temps est déjà écoulé. Je demande à tous les parents qui ont les enfants qui vont amener ici là, ils n'ont qu'à faire tout possible pour que dans la période de pré-rentrée là, parce que tous les parents d'élèves seront mobilisés pour les aider à inscrire les enfants. Ils n'ont qu'à amener les enfants au lieu d'attendre le temps de la rentrée pour dire. Parce que nous, le temps de la rentrée, on a des heures où on va à l'école. Ce n'est pas tout le temps on va aller à l'école pour vous aider. Venez avec vos enfants. Deuxième préoccupation, c'est concernant toujours à côté du pont de Gounet là. C'est un grand trou qui s'est créé là. Et lorsqu'il pleut là, personne ne peut passer. Si le camion passe et qu'il veut dévier, il risque de tomber dans les roues. Et en ce temps-là, on va dire, vous avez vu ce qui s'est passé, c'est les mêmes choses. On demande aux Chinois là, ils n'ont qu'à remblayer l'endroit là. Ce n'est pas que je nous demande. On n'a pas dit de faire goudron là. On n'a pas dit de faire pavé.
1: D'accord, vous avez épuisé votre temps d'antenne, cher ami Karim Montaru. Merci pour votre appel. Revenez si vous restez dans le temps. On vous retrouve encore avant la fin de cette tranche. On a encore 5 minutes à passer ensemble. Un autre intervenant très rapidement, auditeur. Bonjour. Présentez-vous, monsieur. Vous êtes en direct.
4: Vous êtes en direct.
1: Non, mais il a un retour que je ne comprends pas. On va passer à un autre intervenant. On va poursuivre cette tranche de grenier avec un autre intervenant. Les deux numéros sont disponibles. 01 45 86 00 00 ou le 01 44 110 44 44. Auditeur, bonjour.
5: Oui, bonjour, c'est Fonksal Agoyno à l'appareil.
1: Monsieur Agoyno, on vous écoute.
5: Oui, j'aimerais demander aux plus jeunes d'occuper les jeunes de la ville de Parakou, de leur trouver du travail, voler les panneaux solaires, les trucs qu'on a laissés pour l'éclairage public, c'est pas bien, aller à Grandi. Personne ne vole ça. C'est là et c'est le bien de tous. On doit entretenir. Il faut un autre coup. Le coup de civisme va revenir dans les écoles. Il faut qu'on éduque les jeunes. Les jeunes sont désœuvrés. Ils ne trouvent pas de travail. Ils sont dans les débits d'alcool. Les boutiques de Dagéa à siroter de la bibine, c'est pas trop bien. J'aimerais demander autre chose. J'ai vu sur les réseaux sociaux où la NIPA a demandé à tous les célibataires de s'enregistrer. Je sais pas si c'est un fake ou bien si c'est une réalité.
1: Non, mais moi, je n'ai pas encore vu ça. Balancez-nous ça pour qu'on puisse vérifier la véracité.
5: Les célibataires doivent s'enregistrer à 2000 francs à la NIF.
1: Non, mais attendez qu'on vérifie avant de passer une telle information sur nos tranches.
5: Okay, merci beaucoup. Passez bonne
1: voilà. Et pour votre première préoccupation, vous auriez pu ne pas parler de Dadier, par exemple. Ça stigmatise une certaine catégorie de citoyens dans notre société. Ce n'est pas bien. Soyez vraiment prudents dans vos interventions. Merci pour votre appel, monsieur.

0: Franck Charles Agoyino, on va passer à un autre intervenant, 01 44 70 44 44, 01 45 86 00 00. Un autre intervenant, on a encore trois petites minutes avant de refermer totalement cette tranche de grenouille. Et s'il n'y a pas d'intervenant, eh bien, la pause et on se retrouve pour le mini-débat.
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0: Mesdames, messieurs, retour en studio pour poursuivre ce grand direct de l'information. C'est le moment du mini débat. Et ce matin, j'ai en plateau Akilas Tako. Bonjour.
6: Et Lurich, bonjour. Bonjour à tous.
0: On parle ce matin d'une situation, un constat qui se fait dans la ville de Parakou. Akilas Tako, il paraît que dans certains quartiers, parce que des faiseurs d'opinion en ont fait cas, et on a même fait le constat. Donc ça se confirme. Il y a des, je veux dire, des espaces publics qui sont occupés par certaines personnes à des fins, disons, lucratives. Oui. Parfois, juste pour pouvoir suivre des matchs de football ou pour participer à des tournois de PlayStation ou alors pour organiser son commerce, on occupe la voie publique et on empêche même les autres usagers de la route de passer. Le cas, par exemple, au niveau de l'autogare de Tchaourou, là, nous sommes au quartier Ouru-Tokoru. Vous êtes allé faire ce reportage. Quel est le constat que vous avez fait sur le terrain?
6: Eh bien, oui, Ulrich Chabalo, le constat est bien perceptible. Quand on entre déjà dans l'avant, déjà, il faut dire que le pavé est en construction. Et tout juste à l'entrée de l'autogare, vous voyez déjà à partir de 20h, circuler, c'est compliqué. Quand tu es à moto, voire même à véhicule également, il faut dire, il faut quand même descendre de ta moto ou bien du véhicule et demander pardon d'abord. Avant de pouvoir passer. Et il faut dire quand même, déjà 20h, 21h, c'est que la voie est totalement occupée.
0: Pourtant, il y a beaucoup de citoyens, d'usagers qui prennent par là pour regagner leur domicile après le boulot.
6: Justement, quand tu quittes le boulot et tu dis que tu veux rentrer, il faut quand même réfléchir, il faut savoir négocier. Ce n'est pas que tu vas rentrer librement, il faut négocier avec ceux-là qui ont occupé une portion de cette voie-là qui est en chantier. Et c'est surtout la cafétéria qui est tout juste à côté. Le monsieur, il installe ses chaises et constats, il allume le poste téléviseur.
0: Rassemble du monde, surtout lorsqu'il y a des matchs.
6: Même hier, déjà, quand je rentrais, j'ai fait un saut, j'ai dit, bon, peut-être mon reportage peut quand même les permettre.
0: Mais ça n'a rien changé. Ça expose, vous avez commencé par le dire, à des cas d'accidents. C'est même des risques énormes pour ceux qui s'exposent là et qui regardent la télévision là.
6: Eh bien, justement, quand on avait pris le président du PAC, et de l'autogare, oui, il a expliqué que lui n'avait pas vu le danger venir. Mm-hmm. Et déjà, si l'un des camions ou bien des véhicules qui quitte peut-être le voyage et qui veut faire, parce que c'est l'entrée principale de l'autogare,
0: oui,
6: qui veut faire son entrée dans l'autogare et qui paie le contrôle, bizarrement, il va se retrouver dans cette foule.
0: Et on ne le souhaite pas, ça va être carrément catastrophique. Oui, je crois que le constat est pertinent, Raoul Steve Gounoukon. Certaines personnes occupent illégalement les espaces publics. Le cas dont on parle maintenant, eh bien, c'est à l'entrée de l'autogare Tchaourou, dans le quartier Ouru-Tokoru. Mais parce qu'il veut de la clientèle, il mobilise du monde autour d'une télévision et ça empêche carrément les motocyclistes et automobilistes de circuler. Mais il faut quand même taper du poing sur la table pour arranger cette situation-là. Je m'adresse aux autorités.
7: Oui, bien entendu, il faut taper du poing sur la table parce que, et ce n'est même pas la seule, hein, c'est celui à qui vous faites allusion.
0: Oui, ça c'est le cas dont on parle actuellement, sinon il y a bien d'autres cas à Parakou.
7: Bien entendu, il y a plusieurs cas, c'est dans plusieurs vents qu'on observe cette situation-là qui est quand même regrettable. Et le cas de l'autogare dont nous sommes en train de parler, vous allez constater que la voie est obstruée,
0: oui,
7: et de sorte que pour se frayer un passage, c'est pas facile. Si vous êtes à voiture et que vous ne faites pas attention, vous risquez de perdre le contrôle, parce que là, et en évitant des gens, si imaginez si un matin ou bien un soir vous roulez, vous ne faites pas attention, vous allez créer un accident, et pas parce que de votre fait, mais du fait que vous n'avez pas eu les bonnes possibilités pour passer.
0: Oui.
7: Et donc je pense
0: surtout que la voie, elle est en construction à ce niveau-là précisément.
7: La voie est surtout en construction, donc ça suppose que on ne doit pas obstruer ce passage, parce que non seulement, vous voyez, c'est l'entrée qui permet à beaucoup de rallier leur maison dans la zone. Et donc, si la voie est obstruée comme ça, un accident peut vite arriver.
0: Oui.
7: Donc, je pense qu'il revient au responsable de ce PAC d'agir. Il revient également au chef du quartier de prendre les dispositions qui s'imposent. Et ceux-là aussi. Ceux qu'on indexe, moi je les appelle à plus de responsabilité.
0: Oui, il doit pouvoir prendre conscience de la situation.
7: Et si les gens viennent regarder la télévision chez vous, c'est pas interdit. Il n'y a pas une loi qui l'interdit, mais la loi l'interdit si vous acceptez que les gens, du fait que vous avez sorti la télévision, viennent occuper l'espace public. là, ça commence pas à poser un problème. Et donc, c'est à lui de trouver
0: la formule. Et puis, vous savez, ce n'est pas forcément tous ceux qui sont là qui achètent chez lui. Hein.
7: Non,
0: pas forcément. Lui, il a mis le dispositif pour ses clients, c'est vrai. Mais ça rassemble du monde.
7: Ça rassemble
0: et donc,
7: monde.
0: Il est responsable, indirectement ou non, de ce qui se passe là.
7: Oui, il est responsable. Il est directement responsable. Et s'il y a un accident qui survient, forcément, il doit être aussi interpellé.
0: Oui.
7: Et donc, je pense que c'est une situation qu'on ne doit pas banaliser et qu'on doit prendre au sérieux pour déjà prévenir toute situation qui pourrait survenir sur cette voie-là. Et vous savez, là, de façon générale, l'occupation des espaces publics, c'est un problème à part à coup.
0: Oui.
7: On a vu toute la bataille menée par la police, les forces de police à Parakou, avec en tête le commissaire, on l'a vu,
0: oui.
7: qui est passé un peu partout pour amener les gens à la raison. Et donc, vous allez voir aujourd'hui, l'impact quand même est visible. Il y a, vous prenez certaines voies, vous allez constater que les gens ont respecté. C'est déjà très bien, même si d'autres sont revenus à la charge et d'autres ont recolonisé ces espaces-là. Mais c'est déjà un effort qui est fait et pour appeler évidemment les autres à respecter ce que dit la réglementation dans notre pays.
0: Vivement que la réglementation soit respectée. Raoul Stegounouko, nous sommes aujourd'hui le 1er septembre, jour prévu pour la rentrée gouvernementale. Après, bien entendu, la période de congé, les membres du gouvernement avec le tête Romuald Ouadahi reprennent du service aujourd'hui. Il est annoncé pour le compte de ce mois de septembre également la publication du premier programme d'action du gouvernement du président Romuald Ouadahi. Vous l'avez vu, au cours des 100 premiers jours de sa gouvernance, à quoi doit-on s'attendre les prochains jours?
7: Oui, je pense que c'est une étape très importante hein, et c'est le programme d'action du gouvernement est très attendu parce que ça va constituer justement la boussole pour la gouvernance du président Romuald Ouadahi et vous allez voir que les 100 premiers jours, 1er septembre, 100 premiers jours, il a quand même posé des actes et qui force l'admiration, il a posé déjà les premiers signaux qui montrent de quoi va ressembler sa gouvernance, aussi bien sur le plan social, sur le plan économique, et même sur le plan politique, on a vu les toutes premières actions, mais c'est la boussole qui va, le PAG qui va véritablement oui. nous renseigner pour voir sur quelle base il veut asseoir oui. sa politique pour les 7 prochaines années.
0: Ce document
7: années.
0: Qui va décliner ses ambitions en action.
7: En action. Donc, ce qui était, ce qu'on avait eu, c'était son projet de société.
0: Oui.
7: Bon, cela, c'était le candidat Romuald Ouadahi, aujourd'hui président de la République. On attend donc son programme d'action du gouvernement pour voir véritablement ce qu'il promet aux Béninois sur le plan social, sur le plan économique, sur le plan culturel, le plan politique et que sais-je encore. Et donc, sur tous les plans, avec le programme d'action du gouvernement, nous serons situés. Et là, nous pourrons véritablement apprécier ce que le président Romuald Ouadahi réserve à tous les Béninois.
0: D'accord, merci. À vous Raoul Steve Gounoukon, c'était le mini-débat, les 100 jours de gouvernance du président Romuald Ouadahi. On en parlera encore dans la progression de cette randonnée informative. Quel bilan des premières actions face aux attentes des Béninois? On va en parler précisément avec Idriss Oubukari. Il est acteur politique, ce sera dans la page entretien du Grand Direct de l'Information. Et dans la même veine, dans la rubrique citoyenne, la rubrique Fraternité Justice Travail ce matin, on s'intéresse à la rentrée gouvernementale que connaissent les citoyens de la ville de Parakou. De ce groupe de mots, on a promené micros et caméras dans quelques rues de la ville de Parakou. Eh bien, vous allez suivre la moisson et avoir les précisions de la rédaction. À suivre également la page santé puisque nous sommes mardi. On s'intéresse ce mardi avec Karine Guégui à l'importance du sommeil. À suivre bien d'autres rubriques dans ce grand direct de l'information. Mais avant toutes ces rubriques, vous avez, mesdames, messieurs, le bulletin de l'information.
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0: Le grand direct se poursuit avec le bulletin de l'information. Le bulletin de l'information avec vous, Akila Stako, qu'on retrouve. Bonjour.
6: Et le riche Chabalo, bonjour, bonjour à tous. Ce 1er septembre 2026, le président de la République, Romuald Ouadahi, boucle 100 jours de gouvernance à la tête du Bénin. Les réactions se multiplient au sein de l'opinion publique. Si certains observateurs appellent à la patience, d'autres saluent déjà les premiers acteurs. actions engagées par le chef de l'État. Dans le rang des opérateurs économiques, Boukari Ibrahim se félicite de ses premiers mois de gouvernance. Pour lui, les premiers pas posés par le président Roumia Ouédraogo sont rassurants et témoignent d'une volonté d'agir en faveur du développement du pays. L'opérateur économique estime toutefois que les attentes restent nombreuses, notamment dans les secteurs du transport et des activités économiques. Ces acteurs, analysent-ils, attendent beaucoup du nouveau chef de l'État. Mais pour Boukari Ibrahim, la satisfaction de ces différentes attentes ne pourra être effectivement que si l'ensemble des Béninois acceptent d'accompagner le président de la République dans la mise en œuvre de son programme. Boukari Ibrahim.
9: Je pense bien que 100 jours, par rapport à tout ce qu'il vient de faire, on ne peut que le féliciter. Parce que dans les 100 jours, il a mis dans son programme la gratuité de l'école des filles et aussi les premiers soins à l'hôpital. Et aussi, il a parlé de l'eau un peu partout pour qu'il y ait l'eau. Il a pris beaucoup d'initiatives. Donc, pendant 100 jours, pour un président de la République, il a bien démarré. Aujourd'hui, nous, opérateurs économiques, si nous allons dire la vérité, nous avons des problèmes. Les transporteurs, les opérateurs économiques, nous avons énormément de problèmes. Il n'y a rien qui marche. Et lui-même, les conseils, sait comment ça nous allons faire et nous asseoir tous ensemble, partout le monde, pour trouver des solutions. Comment faire pour que ça marche, pour qu'on puisse aussi tous l'accompagner et l'aider aussi pour qu'il puisse gouverner. Parce qu'avant, il était ministre des Finances. Il était seul. Aujourd'hui, il a la charge de tout un pays sur lui. Ce n'est pas facile. La théorie, ça part, la pratique, ça part. Nous tous ensemble, en tant que Béninois, si nous voulons qu'il travaille, il faut que nous nous mettons ensemble pour l'accompagner.
6: Un appel donc à la mobilisation et à la responsabilité collective pour permettre au gouvernement de concrétiser les ambitions affichées. De son côté, l'acteur politique Idrissou Boukari porte également un regard positif sur ses 100 premiers jours. Il relève notamment l'importance accordée au volet social par le président Roumia Ouédraogo au cours de ses premiers mois de gouvernance. Une orientation qui nourrit son optimisme quant à la suite du mandat Idrissou Boukari, membre du parti Union Progressiste, le Renouveau.
10: 100 jours du président Ouédraogo à la tête de l'État, je retiens que c'est 100 jours pour beaucoup d'actions visant le social. La question des soins de santé, la question de l'écolage, la gratuité et des frais de scolarisation pour les filles durant tout le secondaire, la question des intrants, la question de l'agriculture, les séminaires qui sont en cours présentement pour revoir les plans communaux agricoles. Tout ça là, ça fait partie des éléments qui avaient été avancés par le président dans sa campagne. Il vient de remplacer quelqu'un. Il vient de remplacer le président Talon. Et tout le monde a vu ce que Talon a pu faire. De quelle manière Talon a pu conduire. Il va tout mettre en œuvre pour être au-delà de ce que Talon a pu faire. Donc, de ce point de vue, je vais être optimiste. Il ira au-delà, il ira plus loin.
6: L'intégralité de son analyse est à suivre dans la suite du Grand Direct de l'information. On parle éducation à présent, une partie de la clôture du Collège d'enseignement général Tétéro est toujours à terre. Le mur s'est effondré à la suite des fortes pluies enregistrées au mois de mai dernier. Depuis, la situation n'a pas évolué. Selon la directrice du collège, des démarches ont été entreprises auprès des autorités compétentes afin qu'une solution soit trouvée. Mais jusqu'à ce jour, cette partie de la clôture demeure dans le même état, suscitant des inquiétudes à l'approche de la rentrée scolaire 2026-2027. Justine Konoura est la directrice du CGTTO.
11: L'effondrement du pan de la clôture remonte au 17 mai. Après les pluies qui ont fait beaucoup de désastres, le CG Titiro a eu sa part de désastre et donc un pan du mur de la clôture est tombé. C'est jusqu'à 80 mètres linéaires. Donc c'est ce que nous avons enregistré depuis le 17 mai. Jusque-là, l'établissement regarde impuissant hein, et cet état de choses parce que et n'ayant pas les moyens. Nous n'avons pas vraiment les moyens. Et vu tout ce que nous avons à réaliser avec le budget de l'établissement, sommes impuissants. Nous regardons impuissants cette situation. Et on ne peut rien, on est là et on attend. Nous attendons les autorités, les supérieurs hiérarchiques.
6: Pour la directrice du Collège d'enseignement général Titi Roux, cet effondrement pourrait avoir des conséquences sur le bon déroulement des activités pédagogiques. Face à cette situation, la première responsable du collège lance un appel aux autorités compétentes. Elle souhaite que les travaux de réhabilitation de la clôture soient réalisés avant la reprise des classes afin de permettre aux apprenants et au personnel enseignant de démarrer la nouvelle année scolaire dans de meilleures conditions. Justine Konora, directrice du CG Titiro.
11: Entre-temps, nous avons déjà saisi la mairie, la préfecture, la direction et même le ministère. Nous avons écrit pour les informer et photos à l'appui. Jusque-là, bon, nous sommes là. Mais entre-temps, la mairie avait envoyé une équipe technique sur les lieux pour évaluer les dommages. Donc, ils sont venus, ils ont vu et ils sont repartis. Nous sommes là, nous espérons. C'est vraiment inquiétant. Inquiétant parce que avec ce mur qui est par terre, les enfants sont désormais en insécurité. Insécurité grandissante parce que déjà entre-temps, et autour de 19h, déjà les enfants qui sont dans de ce côté-là, du côté ouest-là, n'étaient pas en sécurité parce que les personnes mal intentionnées escaladaient les murs et les envahissaient déjà sur le terrain de sport. Nous leur demandons de bien vouloir écouter notre cri de cœur. C'est la désolation totale.
6: On reste toujours au plan local cette fois-ci au quartier Wasiroga, voie impraticable, manque d'électricité et insécurité rythme le quotidien des habitants du quartier Wasiroga. Dans ce quartier, l'absence d'une voie principale d'accès et poteaux électriques complique les déplacements et plonge les riverains dans l'obscurité dès la tombée de la nuit. Mariano Enoch Dila et Athanase Nyakodjo, deux habitants de Wasiroga, dénoncent l'abandon de le quartier.
12: Nous avons plusieurs fois grogné, demandé les poteaux électriques. Ça se passe partout. Ils ont implanté les poteaux partout, mais ils ont oublié Wasiroga. On a fait des démarches. Donc, on s'est réunis, on a fait une réunion, on a envoyé une lettre à l'autorité municipale. Donc, jusque-là, on n'a pas encore eu la réponse. Donc, c'est concernant l'état des voies et des poteaux. Nous avons constaté qu'il y a des poteaux un peu partout. Wasiroga est né avant Amaouyo Ouest et puis tous ces quartiers-là sont électrifiés. Et nous, on nous a oubliés.
13: On dirait que notre quartier Wasiroga a été oublié, complètement oublié. L'accessibilité de la voie, c'est difficile, c'est compliqué. Toutes les voies, surtout en saison pluvieuse, c'est déplorable. Surtout les maisons qui sont dans des pentes, ils sont inondés. Et ça fait un, de deux, l'électricité. Wasiroga, en son temps, selon ce que j'ai appris par les chers frères qui sont du quartier, a été soulevé, vite construit, avant Kperugera. Mais on constate que Kperugera est plus électrifié maintenant que Wasiroga. Donc nous avons un problème d'électricité. Quand on dit problème d'électricité, ce qui veut dire qu'il n'y a pas de poteau. En plus, il y a l'insécurité.
6: Ils affirment avoir mené de nombreuses démarches pour régler les problèmes d'électrification du quartier sans suite à ce jour. Pour les riverains, la priorité reste le désenclavement du quartier. Ils souhaitent une voie principale reliée à la route bitumée, mais aussi l'installation des poteaux électriques et l'éclairage des voies. Mariano Enoch Dila, habitant du quartier Wasiroga.
13: Vraiment, nous demandons aux autorités de vraiment nous aider, de penser à nous, de penser aux enfants sur les périodes de rentrée qui s'annoncent d'ici et là. Donc vraiment de penser à nous parce que vraiment, nous avons beaucoup, beaucoup de soucis par rapport à ça. L'électricité et les voies. Il y a un petit bas-fond qui relie Wasiroga et Kperugera. Il y a des enfants qui quittent Kperugera pour venir à l'école primaire publique Wasiroga. Il y a d'autres qui quittent Wasiroga pour aller dans l'autre sens de Kperugera, dans les écoles privées. Puisque d'autres parents n'ont pas voulu mettre leurs enfants à Wasiroga. Donc, pour passer autant de pluie, vous allez croire que c'est une mer. c'est difficilement que les enfants arrivent à traverser. Donc nous demandons aussi aux autorités vraiment de venir faire, même si c'est un petit pont qui va permettre aux enfants d'accéder à leur école respective.
6: Autre volet de l'actualité, évaluer la mise en œuvre de la mesure de prise en charge des urgences vitales dans les structures sanitaires publiques. C'est l'objectif de la tournée effectuée les 26 et 27 août 2026 par le ministre de la Santé, professeur Benjamin Houkwati, dans plusieurs hôpitaux et centres de santé du Nord, du Centre et du Sud du Bénin. Au centre hospitalier universitaire départemental du Borgou, le ministre a échangé avec la direction sur les perspectives de transformation de l'hôpital en un pôle de référence régional. Le centre de traitement des épidémies de Parakou a également été visité. La tournée s'est poursuivie à Tchaourou, Papané, Savé, Wessé, Aboumé, Alada, Tofo et Zé, avec un focus sur les infrastructures, les équipements et la prise en charge des urgences. À chaque étape, le professeur Benjamin Houkwati a insisté sur le respect des mesures d'hygiène, la sécurisation des recettes et la vigilance du personnel. Il a également réaffirmé l'engagement du gouvernement à renforcer les équipements et les capacités des structures sanitaires. On change de registre à présent. L'indemnisation des victimes d'accidents de circulation est encadrée par les dispositions du Code CIMA, la Conférence inter-africaine des marchés d'assurance. Elle consiste à apporter une compensation financière en fonction des dommages subis par la victime. Elle peut concerner les blessures, les dégâts matériels ou encore les ayants droit en cas de décès. Xavier Torosi est un doctorant en droit des transport et spécialiste du code CIMA. Il explique davantage la notion d'indemnisation.
14: Conformément au code CIMA, la conférence interafricaine des marchés d'assurance, oui. Une indemnisation, c'est une valeur financière accordée à toute personne qui a été victime d'un accident de la circulation, que ce soit pour un décès, ça concerne ses ayants droit, et que ce soit corporel, ça concerne le remboursement des frais dépensés à l'hôpital qu'on appelle FMP, FMP, F pour frais, P pour et M pour médicaux et P pour pharmaceutique, FMP. Donc toute personne qui a eu un accident de la circulation peut avoir toutes ces indemnisations. C'est une valeur financière qu'on accorde à toute personne qui a connu un accident de la circulation.
6: Pour bénéficier de cette indemnisation, la victime doit fournir des documents qui permettent de justifier l'accident et les dépenses engagées, les ordonnances, les factures, le certificat médical initial et le procès verbal de la police républicaine sont notamment importants dans la constitution du dossier. Xavier Torosin, doctorant en droit des transports et spécialiste du code CIMA.
14: Lorsque vous avez, par exemple, un sinistre corporel, oui. C'est-à-dire la personne a fait accident, elle a eu des fractures et elle est admise à l'hôpital. D'entrée de jeu, le docteur, le traumatologue, lui donne un certificat qu'on appelle le certificat initial. C'est ça qui montre le début des opérations, des actions menées sur cette victime blessée. Donc, c'est une pièce à conviction. Vous avez le procès verbal que souvent nous, les sachants, nous appelons la Bible entre la société d'assurance et la victime. Parce que c'est ce que la police républicaine relate dans le procès verbal que l'assureur suit pour pouvoir indemniser. Donc, ça fait une deuxième pièce. Celui qui est blessé et qui est admis à l'hôpital, il faut que l'aide qui le suit puisse prendre tout ce qu'il y a comme ordonnance et facture.
6: On parle sécurité à présent. C'est une pratique qui saute de plus en plus à l'œil sur nos différents axes routiers. Certains usagers de la route installent des dispositifs au niveau des rétroviseurs de leurs engins afin d'y placer leur téléphone portable. En pleine circulation, certains se permettent de filmer, de réaliser des vidéos, des lives sur les réseaux sociaux ou encore de manipuler leur téléphone tout en conduisant. Une attitude qui n'est pas sans danger et que déplore les acteurs de la sécurité routière. Alain Tébécois est moniteur d'auto-école à Parakou.
15: Et j'ai fait le constat sur des supports de téléphone qu'on met sur les guidons ou alors sur les tableaux de bord. Pourquoi faire? Bon, ça c'est encore une autre question. Mais tout semble croire que les gens filment avec ça, ils filment sur des routes, ils reçoivent des appels, ce qui n'est pas normal. Ils font des vidéos, tout ça, ce qui n'est pas normal. Parce qu'on ne peut pas filmer sans regarder le téléphone. On ne peut pas prendre un appel sans avoir l'attention sur ce qu'on est en train de dire ou ce qu'on

0: temps. Et là, ça pose des problèmes. Parce que quand on est au volant, on doit avoir toute l'attention sur la route. Toute l'attention doit être dirigée sur la route pour détecter toutes sortes d'indices. Parce que, en circulation, les situations changent à tout moment. Donc, on doit être bien concentré pour pouvoir effectuer votre conduite en toute sécurité. Voilà, s'il y a déjà ce téléphone, ça veut dire que vous voulez faire deux choses à la fois déjà.
1: Cet acteur de la sécurité routière précise que l'usage du téléphone au volant et au guidon détourne l'attention du conducteur et réduit sa capacité de réagir rapidement face aux éventuels obstacles ou situations imprévues sur la route. Par ailleurs, il rappelle également que le port des kits oreillettes pendant la conduite est interdit par le code de la route. Alain Tébécois, moniteur d'auto-école à Parakou, invite les conducteurs de véhicules et d'engins à plus de responsabilité et de prudence sur les axes routiers.
0: Les kits oreillettes, c'est interdit au volant. Faut pas dire non, comme j'ai des kits oreillettes là, bon, je peux décrocher mon. Non, c'est ce que tu vas entendre sur le téléphone là. Ce que tu vas entendre sur le téléphone là, c'est ça qui peut te déséquilibrer. Ce que tu es en train de dire là, c'est ça qui va captiver ton attention. C'est pourquoi on a dit, c'est interdit. Téléphone au volant, c'est carrément interdit. Que ce soit avec oreillette ou pas. Donc, support sur le téléphone, sur le guidon, sur le volant, non, ce n'est pas autorisé. Tout ça, c'est l'incivisme. C'est l'incivisme. Le code interdit l'usage du téléphone au volant. C'est carrément interdit. Donc, tout ce qu'ils le font, c'est de l'incivisme. Ils ne veulent pas se conformer et ils font à leur tête. Donc, c'est ça qui engendre beaucoup d'accidents aujourd'hui. Vous allez voir la recrudescence des accidents. C'est beaucoup aujourd'hui. Celui qui ne veut pas entendre raison, celui qui ne veut pas comprendre ce qu'on lui dit alors que c'est pour son bien, alors il faut le forcer à comprendre.
2: À travers quoi?
0: À travers les amendes, les punitions, un peu plus sévères.
1: Et voilà, Ulrich, c'est sur cette note de sécurité que nous mettons un terme à ce bulletin matinal, mais le grand directeur poursuit avec vous.
3: Le grand direct se poursuit effectivement avec l'entretien que nous vous proposons ce matin. Je l'annonçais, 100 jours déjà à la tête du Bénin pour le président Romuald Ouadahi. En ce 1er septembre 2026, l'heure est donc aux premières évaluations de l'action du nouveau chef de l'État. Quelles sont les principales actions engagées au cours de ces premiers mois? Quels résultats peut-on déjà relever? Surtout, ces premières orientations répondent-elles aux attentes des Béninois, notamment sur les plans social, économique et politique? Question posée à l'acteur politique Idrissou Boukari, l'invité du grand direct de l'information de ce mardi répond au micro Fraternity FM de Raoul Steve Gounoukan.
4: Idrissou Boukari, bonjour.
5: Bonjour, cher ami.
4: Le président Romuald Ouadahi boucle 100 jours à la tête du Bénin. Après 100 jours, quel regard global portez-vous sur l'action du président Romuald Ouadahi?
5: Merci beaucoup. 100 jours pour apprécier qu'un gouvernement, un chef de l'État, ça peut être un peu peu, mais déjà, on peut voir les signaux, les bases qui sont mises en place pour jeter un petit regard. Surtout que encore ces 100 jours ont coïncidé avec les vacances gouvernementales. Il y a eu au moins 3 bonnes semaines sur les 100 jours qui sont considérées comme les vacances gouvernementales. Est-ce que ça permet d'apprécier beaucoup? Mais déjà, à travers la mise en œuvre des promesses électorales qui ont commencé, on peut déjà commencer par juger. 100 jours du président Ouadahi à la tête de l'État, je retiens que c'est 100 jours pour beaucoup d'actions visant le social. La question des soins de santé, la question de l'écolage, la gratuité des frais de scolarisation pour les filles durant tout le secondaire, la question des intrants, la question de l'agriculture, les séminaires qui sont en cours présentement pour revoir les plans communaux agricoles. Tout ça là, ça fait partie des éléments qui avaient été avancés par le président au cours de sa campagne. Ça, cela est en train d'être mis en place. Je peux noter surtout la volonté du chef de l'État d'assainir le climat avec nos voisins limitrophes. J'ai noté surtout que le président a beaucoup voyagé au cours de ces 100 jours. Il a parcouru beaucoup de pays de la sous-région et même hors de la zone africaine. Ce n'est pas encore suffisant pour tirer des conclusions. Mais j'ai dit, ce qu'il avait déjà annoncé au cours de sa campagne est en cours. Il est en train de le mettre en œuvre. Il a dit que son mandat sera un mandat social, ou du moins prendra une part importante du social. que je commence déjà par m'en rendre compte. Voilà ce que je peux dire pour le moment.
4: Quelles promesses ou orientations annoncées commencent déjà à se concrétiser?
5: Ce que j'ai entendu cette semaine, déjà des séminaires sur les plans agricoles communaux, je vois déjà que c'est un préalable, un début par rapport à la régionalisation du développement comme il a promis au cours de sa campagne. En plus, le fait déjà de prendre des mesures pour la gratuité des frais de scolarisation pour les jeunes filles, c'est déjà aussi une promesse qui est en train d'être tenue. La prise en charge des malades dans les centres de santé avant le paiement des frais de santé, je crois que ça aussi, c'est des éléments importants. Moi, je crois que c'est déjà important comme promesses électorales qui sont en train d'être mises en œuvre.
4: Est-ce que cela, selon vous, touche la jeunesse? Est-ce que ça touche à l'emploi, au pouvoir d'achat et aux préoccupations des ménages?
5: Tout ceci, je crois qu'il faut se donner toujours un peu de temps. En 100 jours, on saurait tout régler à la fois. Ou du moins, on ne peut pas toucher à tout à la fois. Il y a son programme d'action du gouvernement qui est annoncé. Attendons vraiment ce programme d'action du gouvernement pour savoir véritablement où est-ce qu'il met l'accent. Ici, là, moi, je peux comprendre que c'est d'abord les efforts qu'on fait pour reprendre ce qui était en cours et se frayer son chemin pour l'avenir. Une sorte de transition. Donc les 100 jours, je les considère comme des 100 jours de transition entre le pouvoir du président Talon et vraiment les nouvelles mesures qui vont refléter la signature même du président Wadaï. On attend son programme d'action du gouvernement pour voir véritablement où est-ce qu'il veut mettre l'accent, par quoi il veut commencer réellement. Parce que ceci, il est en train de pousser ce qui était en cours pour que cela avance.
4: Les populations doivent-elles déjà s'attendre à des résultats plus visibles dans les prochains mois?
5: Ah non, obligatoirement. Il faut être toujours optimiste. Il faut toujours être optimiste. Et surtout, il vient de remplacer quelqu'un. Il vient de remplacer le président Talon. Et tout le monde a vu ce que Talon a pu faire. De quelle manière Talon a pu conduire. Il va tout mettre en œuvre pour être au-delà de ce que Talon a pu faire. Donc, de ce point de vue, moi je crois qu'il faut toujours être optimiste. Il ira au-delà, il ira plus loin.
4: À Parakou, le chef de l'État a effectué une visite surprise. Comment interprétez-vous cette descente surprise du chef de l'État? Quel message, selon vous, envoie-t-il à travers ce contact direct avec la population?
5: Moi, quand j'ai observé ce que la sortie du chef de l'État dans les différentes structures, j'ai compris que c'est quelqu'un qui veut donner peut-être sa marque personnelle en montrant que c'est les résultats concrets qui l'intéressent. Là où se trouvent les intérêts précis des populations. Vous voyez, la question de santé est une question très, très, très, très, très importante. Surtout l'unité de dialyse qu'il a eu à visiter. Il y a eu des mesures au point de vue sanitaire concernant les centres de dialyse, par quoi on est bénéficiaire. Et il faudrait toucher les problèmes de près. Donc moi, j'ai considéré cela comme une visite de proximité. Une visite d'un président qui ne veut pas être obligatoirement au-dessus, mais avec les populations, les sentir vivre ce qu'elles vivent. Et vous voyez la simplicité. Sans protocole, il s'est déplacé juste pour s'imprégner de lui-même. Et sans phare, il n'a pas voulu de grand monde autour. Il vient, il constate et il prend note, il demande de prendre note. Et je crois qu'il en tiendra compte dans tout ce qu'il est en train de faire. J'ai appris la même chose quand il partait encore à Saver, au Popéage. Je crois qu'il a voulu montrer qu'on peut gérer un pays le plus simplement du monde. Avec les populations en leur sein, sans qu'il y ait de gros tapage. C'est ainsi que je perçois cela. Il n'a pas voulu du tout du tapage, il a voulu s'en imprégner et il a voulu montrer que lui, il est avec les populations. C'est des visites de proximité.
4: Votre message?
5: 100 jours pour un président, c'est beaucoup, mais c'est surtout très peu pour qu'on puisse déjà tirer des conclusions. Ce n'est pas des conclusions. Même un début de conclusion n'est pas encore à tirer. 100 jours, c'est juste le temps pour se frayer son chemin. C'est juste le temps pour se frayer son chemin, s'assurer qu'on a bien regardé et entreprendre en toute connaissance de cause. Je crois que c'est ce que le président Wadaï est en train de faire présentement. Il a fait des promesses électorales. Il a mis en œuvre certaines de ses promesses. Mais la gestion d'un pays, c'est des plans concrets, des plans à gérer dans le temps. Et il faut une boussole. Et c'est en le permet. Et je suis certain avec la rentrée politique et de ces derniers jours, tout cela deviendra encore davantage plus clair. Beaucoup de patience pour qu'on apprécie véritablement le style Wadaï.
4: Idrissou Boukari, merci.
5: C'est à moi.
3: Idrissou Boukari, il est acteur politique. Avec lui, on s'est intéressé dans la page entretien du grand direct de l'information de ce matin aux 100 jours de gouvernance du président Romuald Ouadaï à la tête du Bénin. Et ces 100 jours de gouvernance coïncident avec la rentrée gouvernementale. Le gouvernement était bien entendu en congé. Et après ce moment de congé, c'est la rentrée gouvernementale prévue pour ce jour. Et on en parle, je l'annonçais dans la rubrique citoyenne ce matin, la rubrique Fraternité, Justice, Travail avec vous, Frédéric Kassa. Bonjour.
2: Bonjour, Louis Chabalo. Bonjour à tous.
3: Vous avez promené micros et caméras dans des rues de la ville de Parakou pour prendre l'avis des citoyens sur ce groupe de mots. On écoute et on revient en studio.
2: Bonjour, monsieur.
6: Oui, bonjour.
2: Dites-nous, selon vous, c'est quoi la rentrée gouvernementale?
6: La rentrée gouvernementale, c'est lorsque le gouvernement reprend ses fonctions à la tête du pays et ils reprennent les activités, à savoir la gestion du pays et autres. C'est un peu ça, la rentrée gouvernementale. Et je me dis, la rentrée gouvernementale, ça vient sûrement lorsqu'un gouvernement veut reprendre, lorsqu'on fait une transition gouvernementale et le gouvernement veut prendre les fonctions maintenant, après avoir fait la paperasse là-bas et tout, ranger les choses. Le nouveau gouvernement veut maintenant prendre officiellement les fonctions, je dois dire, en tant que tel.
7: Rentrée gouvernementale, selon moi, bon, on peut dire un ensemble est proposé par le gouvernement pour convaincre les jeunes individus, bon, femmes, filles, garçons, comme hommes, à participer pour mieux s'exprimer en français et pour l'éducation.
2: Est-ce qu'on peut avoir un exemple de phrase avec rentrée gouvernementale?
7: Bon, un exemple de phrase avec rentrée gouvernementale, on peut dire.
6: La rentrée gouvernementale au Bénin commence le 2 prochain, le 2 septembre prochain.
8: Selon moi, rentrée gouvernementale, c'est comme rentrer dans un gouvernement. Bon, et si on parle de gouvernement, là, on parle de direction, diriger quelque chose.
9: Comme au sein de notre université ici présente, nous sommes à la pause de la grande vacance, dit-on, et bientôt nous allons commencer la rentrée. Donc la rentrée, c'est un commencement qui revient après une pause dans le cursus normal. Donc si je vais dire la rentrée gouvernementale, c'est la rentrée du gouvernement après une pause. Si je vais définir, c'est ce que je peux dire.
2: Est-ce qu'on peut avoir un exemple de phrase avec l'expression rentrée gouvernementale?
9: Rentrée gouvernementale, je dirais le président et son gouvernement, après leur pause, ils vont démarrer bientôt leur rentrée gouvernementale.
2: Merci beaucoup.
9: Merci.
3: Voilà, c'est parti dans tous les sens, il faut le dire. Frédéric Kassa, on revient en studio et avec sérieux maintenant. Ouais. Dites-nous, la rentrée gouvernementale, c'est quoi concrètement?
2: Alors Ulrich, la rentrée gouvernementale désigne la reprise des activités officielles du gouvernement après une période de congé ou de pause. Elle marque le retour des membres du gouvernement à leurs différentes responsabilités et à un rythme normal de travail et de concertation. Toutefois, il faut comprendre que le fonctionnement de l'État ne s'arrête pas pendant les congés. Les services publics continuent généralement de fonctionner avec une organisation adaptée. La rentrée gouvernementale constitue donc une nouvelle étape dans l'action de l'exécutif avec la reprise des activités et la poursuite de la mise en œuvre des politiques publiques.
3: Alors, dites-nous, que se passe-t-il lors d'une rentrée gouvernementale?
2: La reprise permet au gouvernement de se pencher sur les différents dossiers en cours et sur les priorités à venir. Les membres du gouvernement peuvent notamment tenir des réunions, évaluer l'état d'avancement des actions engagées, examiner les dossiers prioritaires et préparer de nouvelles mesures. Cette période favorise également la coordination entre les différents ministères afin d'assurer la continuité et le suivi de l'action gouvernementale.
3: C'est une tradition dans cette rubrique. Quelques exemples après ces explications.
2: Alors, pour illustrer, c'est avec des phrases concernant la rentrée gouvernementale, oui. Nous pouvons dire que le gouvernement béninois fait sa rentrée ce mardi après une période de congé et plusieurs dossiers prioritaires sont à l'ordre du jour de cette rentrée gouvernementale. Le gouvernement profite de cette rentrée pour faire le point sur les actions engagées. Et pour terminer, cette rentrée gouvernementale ouvre une nouvelle période de travail pour l'exécutif.
3: Et puis la fin de votre rubrique ouvre la voie à la rubrique santé ce matin. Ce sera avec Karine Diaghi qui est en train de s'installer dans ce studio. On parle avec vous, Karine, du sommeil. Sujet intéressant. Bonjour Karine.
10: Bonjour Louis Chabalon.
3: Nous passons près d'un tiers de notre vie à dormir. Pourtant, le sommeil est loin d'être une simple période de repos. Pendant que nous dormons, notre organisme travaille. Le cerveau traite les informations de la journée. Le corps se régénère et le système immunitaire se renforce. Je le disais, on en parle ce matin avec vous, Karine. Dites-nous, en quoi le sommeil est-il indispensable pour l'homme?
10: Hugo Chabalo, il faut dire que le manque de sommeil peut toucher tout le monde, hein, quel que soit son âge. Mais il se manifeste pas forcément de la même manière chez l'enfant. Les premiers signes peuvent être une fatigue au réveil, des difficultés à se concentrer, une certaine irritabilité, des changements de comportement ou encore des difficultés à suivre les apprentissages à l'école. Un enfant qui ne dort pas suffisamment peut avoir du mal à mémoriser, à rester attentif pendant les cours. Chez l'adolescent, le manque de sommeil peut également se traduire par une fatigue persistante, une baisse de concentration, des difficultés scolaires ou des changements d'humeur. Les couches tardives, notamment à cause des écrans, peuvent facilement réduire le temps consacré au sommeil. Et chez l'adulte, les conséquences peuvent se manifester par une baisse de vigilance, des troubles de la concentration et de la mémoire, une fatigue importante, mais aussi une plus grande irritabilité. Et dans certaines situations, notamment au volant ou au travail, cette baisse de vigilance peut également augmenter le risque d'accident. Et lorsque le manque de sommeil devient une habitude, les conséquences peuvent être plus importantes. Le corps récupère moins bien, l'organisme peut être davantage fragilisé et certains risques pour la santé. Certaines situations, notamment au volant ou au travail, cette baisse de vigilance peut également augmenter le risque d'accident. Et lorsque le manque de sommeil devient une habitude, les conséquences peuvent être plus importantes. Le corps récupère moins bien, l'organisme peut être davantage fragilisé et certains risques pour la santé. Certaines situations, notamment au volant ou au travail, cette baisse de vigilance peut également augmenter le risque d'accident. Et lorsque le manque de sommeil devient une habitude, les conséquences peuvent être plus importantes. Le corps récupère moins bien, l'organisme peut être davantage fragilisé et certains risques pour la santé.
3: Vous l'avez décrit, vous l'avez expliqué tout à l'heure. Combien de temps de sommeil faut-il pour un homme?
10: Il faut dire que les besoins en sommeil évoluent avec l'âge. Un jeune enfant aura naturellement besoin de davantage d'heures de sommeil qu'un adolescent ou qu'un adulte. Mais au-delà du nombre d'heures et les habitudes, compte également se coucher et se lever à des heures relativement régulières permet notamment à l'organisme de mieux s'adapter. Il est donc important de ne pas attendre d'être complètement épuisé pour aller dormir. Et justement, lorsqu'une personne ne dort pas suffisamment ou accumule les nuits de mauvaise qualité, certains signes peuvent apparaître. Docteur Romuald Aïté Obotan, médecin pédiatre, il revient sur la durée de sommeil.
11: Chez les enfants, à partir de l'âge de 3 ans, c'est 10 à 13 heures. À partir de l'âge de 6 ans, c'est environ 8 à 10 heures. Et puis un peu plus chez les grands, les adolescents, c'est 7 à 9 heures. Mais le plus important, ce n'est pas la durée, c'est l'endormissement. Si vous vous couchez après minuit, c'est inutile. Alors, le sommeil est régulé par un truc qu'on appelle la mélatonine. Nous sommes des humains et les humains sont régulés par ce qu'on appelle des hormones. Il y a une très jolie hormone qu'on appelle la mélatonine et qui est couplée avec le cortisol. Et le soir, il commence par baisser. Pendant qu'on est en éveil, en fait, la mélatonine, pendant la journée, elle est basse. Et pendant la nuit, elle commence par grimper. Et le cortisol lui fait l'effet contraire. Et donc, du coup, la mélatonine, pendant qu'elle monte, elle arrive à son pic entre 2h et 3h du matin. Et donc, quand elle arrive à ce pic-là, c'est en ce moment où on est dans le sommeil profond. Et donc, du coup, si vous dormez après minuit, du coup, vous perturbez en fait votre production de mélatonine. Du coup, vous n'avez pas un sommeil profond puisque vous allez faire la première phase, ensuite de faire la deuxième phase et vous ferez la troisième phase après le pic de la mélatonine. Et donc, vous pouvez avoir un bon temps de sommeil, c'est-à-dire 7h à 9h, comme on l'a dit, de façon idéale. Donc, le plus important n'est pas de dormir 7 à 9h, mais le plus important, c'est de dormir avant minuit.
10: Voilà, vous venez d'écouter les précisions de Dr. Romuald Ayitcheou-Botton, médecin pédiatre qui revenait sur la durée de sommeil. Il faut préciser qu'il était au micro de le confrère de Bénin TV. Donc, pour parler de la durée du sommeil, il n'y a pas une durée standard, mais il faut dormir régulièrement. Il faut donner une certaine constance au corps.

0: Enfin, qu'il s'habitue.
1: Karine, excusez-moi, on va poursuivre la rubrique. Comment reconnaître un manque de sommeil et quelles sont les conséquences? Soyez rassurés, je ne dors pas.
0: En effet, oui, alors le manque de sommeil n'est pas toujours facile à identifier, surtout chez les enfants. Il faut dire que certains signes peuvent pourtant attirer l'attention des parents. Un enfant qui ne dort pas suffisamment peut être particulièrement fatigué au réveil, avoir du mal à se lever le matin ou encore avoir tendance à somnoler pendant la journée. On peut également remarquer des changements dans son comportement. L'enfant peut devenir plus irritable, plus nerveux ou avoir des sauts d'humeur inhabituel. Chez certains, c'est même l'inverse. Ils peuvent paraître particulièrement agités ou avoir du mal à rester tranquilles. À l'école, les conséquences peuvent également se faire sentir. Un enfant qui manque régulièrement de sommeil peut avoir davantage de difficultés à rester concentré en classe, à mémoriser les informations et à suivre correctement les enseignants. Ses performances scolaires peuvent progressivement en pâtir. Chez l'adolescent, par contre, le problème peut être encore plus marqué, notamment avec les horaires scolaires, les devoirs, les activités et l'utilisation des téléphones ou des réseaux sociaux jusque tard dans la nuit. Se coucher très tard et devoir se réveiller tôt réduit considérablement le temps consacré au sommeil. Et lorsque cette situation se répète pendant plusieurs jours ou plusieurs semaines, ce n'est plus simplement une fatigue passagère. Le manque chronique de sommeil peut perturber l'équilibre général de l'organisme, réduire la vigilance et les capacités de concentration et rendre la récupération physique et mentale plus difficile. D'où l'importance pour les parents de surveiller les habitudes de sommeil des enfants, l'heure du coucher, l'heure du réveil, mais aussi la qualité de leur nuit. Il faut également éviter autant que possible les écrans avant le coucher, instaurer des horaires réguliers et créer un environnement calme et propice au sommeil. Et chez l'adulte, le manque de sommeil peut également avoir des conséquences importantes, surtout lorsqu'il devient régulier à court terme. La personne peut ressentir une grande fatigue, avoir des difficultés à se concentrer, être moins attentive et avoir des troubles de la mémoire. Elle peut aussi devenir plus irritable, moins patiente et avoir des changements d'humeur. Le manque de sommeil peut également diminuer la vigilance pour une personne qui conduit, travaille sur une machine ou exerce une activité qui demande beaucoup d'attention. Cette baisse de vigilance peut augmenter le risque d'accident. Et lorsque les nuits insuffisantes se répètent sur une longue durée, les conséquences peuvent être plus importantes. Alors, il ne faut pas attendre d'être complètement épuisé pour prendre son sommeil au sérieux. Chez l'adulte aussi, dormir suffisamment et régulièrement fait partie des habitudes essentielles pour préserver sa santé.
1: Dormez, c'est très important, mais dormez bien. Et pour savoir bien dormir, faites un tour sur les canaux digitaux de Radio Fraternité. Vous allez retrouver cette rubrique, la rubrique santé de ce mardi, en podcast sur nos canaux digitaux. Juste après la rubrique santé, je retrouve Grace Kodo du CEFIMA, le centre de formation et d'initiation au métier de l'audiovisuel de Radio Fraternité. Et avec vous, la une des journaux, c'est bien cela, en deuxième livraison. Grâce, bonjour.
2: Bonjour Ulrich Abalo. Démarrons par le quotidien Maison Fraternité. Mesures incitatives en faveur des filières agricoles, la CNA Bénin lance une campagne de sensibilisation des producteurs. 100 jours de gouvernance à la tête du Bénin, malgré la continuité, Romiane Wadaï imprime sa marque. Mesures phares prises par son gouvernement de chanvre indien découverte à Okpara. La Nation. Gouvernance de l'intelligence artificielle, le Bénin se hisse à la troisième place en Afrique. Utilisation des sachets biodégradables, le bel exemple du chef de l'État.

reconnaissance des confessions et conflits internes au Bénin vers une nouvelle loi pour réglementer le cadre des églises. Le matinal, Romuald Wadaï à la tête du Bénin, 100 jours au port de charge. Ligne à haute tension, la SBE tire la sonnette d'alarme. La boussole, science et excellence, le Bénin mise sur ses talents de demain. Faux médicaments, 5 ans de prison requis contre 3 militaires à la criette. Nationalité béninoise, 10 afro-descendants renouent avec leur origine. L'informateur.

0: code du CEFIMA. Je précise que les inscriptions sont ouvertes au niveau du CEFIMA, le centre de formation et d'initiation au métier de l'audiovisuel pour le compte de la 7e promotion. Grace Kodor est étudiante au niveau donc de ce centre. Et je suis maintenant avec vous, Akilas Tako. C'est pour le rappel des titres du bulletin de l'information de ce matin.
1: Dans les titres du bulletin matinal, le président de la République, Romuald Ouadani, franchit ce 1er septembre 2026 le cap symbolique des 100 jours de gouvernance, une période relativement courte au regard d'un mandat présidentiel, mais longue pour observer les premières orientations d'une nouvelle gouvernance. Idrissou Boukari, acteur politique, porte un regard positif sur ces 100 premiers jours du président. Vous l'avez suivi dans le bulletin matinal. Et pendant ce temps, une partie de la clôture du collège d'enseignement général Titiro est toujours à terre. Le mur s'est effondré à la suite des fortes pluies enregistrées au mois de mai dernier. Depuis, la situation n'a pas évolué. Selon la directrice de l'établissement, des démarches ont été entreprises auprès des autorités compétentes afin qu'une solution soit trouvée. Mais jusqu'à ce jour, cette partie de la clôture demeure dans le même état. Justine Konora, directrice du CEG Titiro, était dans le bulletin matinal. Et puis, sur au quartier Wansiruga, il faut s'armer de courage et de patience.
0: Merci à vous, Akilas.
1: Partie de la clôture demeure dans le même état. Justine Konora, directrice du CEG Titiro, était dans le bulletin matinal. Et puis, se rendre au quartier Wansiruga, il faut s'armer de courage et de patience.
0: Merci à vous, Akilas.
1: Partie de la clôture demeure dans le même état. Justine Konora, directrice du CEG Titiro, était dans le bulletin matinal. Et puis, se rendre au quartier Wansiruga, il faut s'armer de courage et de patience.
0: Merci à vous, Akilas.
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1: Il faut s'armer de courage et de patience.
0: Merci à vous, Akilas.
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0: Merci à vous, Akilas.
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0: Il est 8h passé de 1 minute. 8h partout au Bénin. Donc, et on revient au studio pour la deuxième partie, disons, du grand direct de l'information, la transition. Et dans la transition de ce mardi 1er septembre de l'an 2026, je vous ai promis menu alléchant. Eh bien, on va démarrer par la question du jour d'un instant à l'autre. Et la question de ce jour s'intitule comme telle: dans quel secteur le prochain PAG doit-il, selon vous, apporter des réponses prioritaires aux préoccupations des populations? La question est disponible sur notre page Facebook depuis hier. Et puis, des réactions s'en sont suivies. Vous aurez tout à l'heure l'analyse de Raoul Steve Gounouko, déjà ici en studio avec moi. Raoul Steve Gounouko, bonjour.
1: Bonjour, Yuri Chabalou.
0: Toujours au menu de cette deuxième partie, vous suivrez l'entretien grand format avec Justine Konoura, elle est directrice du collège ce jeu Titi Roux, bien entendu. Elle interpelle les autorités avant la rentrée au sujet de la clôture du CGE Titi Roux, qui est toujours en attente de réhabilitation. Dans la question d'actualité, ce mardi, on s'intéresse à la dialyse à Parakou. À quand l'ultime solution pour les patients? Question d'actualité à suivre toujours dans cette deuxième partie. Vous suivrez en rediffusion le dossier politique que nous avons proposé ce lundi en soirée. Dossier présenté, bien entendu, par Raoul Steve Gounouko, dossier qui a porté sur les 100 jours de Romuald Ouadaï. Voilà pour le menu de cette deuxième partie, la transition du grand direct de l'information qu'on ouvre à partir de ce moment.
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0: On démarre par la question du jour. Je rappelle que Christian Avocetti est resté aux manipulations techniques depuis 6h15. La question du jour ce matin, et je reçois pour la question du jour Raoul Steve Gounouko. Raoul, bonjour.
1: Bonjour, Yuri Chabalou.
0: Rôle inversé ce matin. Hier, j'étais dans votre position. Et sujet également, on a changé de sujet. Ce matin, on parle plutôt des secteurs. Ces secteurs dans lesquels le PAG, le premier programme d'action du gouvernement Ouadaï, devrait apporter des réponses prioritaires.

0: le projet de société que un candidat à une élection qui a pu être élu propose maintenant comme plan d'action aux populations. Donc, c'est ce qu'il faut retenir aussi simplement.
1: Différent du projet de société du candidat.
0: Du candidat, bien entendu.
1: Ici, il n'est plus candidat.
0: Oui, ici, il est déjà candidat, il est élu.
1: Est élu.
0: Il est élu, il exerce déjà les pouvoirs. Et donc, ça suppose que il va transformer son projet de société en programme d'action du gouvernement avec des plans
1: Oui.
0: détaillés et ce qui va être fait secteur par secteur.
1: J'ai envie de dire que c'est une sorte de confrontation entre le projet de société et les réalités de la gouvernance
0: Et
1: même.
0: les réalités de la gouvernance, parce que le projet de société reste en quelque sorte des annonces.
1: Oui.
0: Des annonces. Maintenant, il
1: Une grande
0: faut
1: ambition.
0: une grande ambition. Il faut transformer justement cette ambition maintenant en réalisation concrète.
1: Oui.
0: Et donc, c'est différent, bien entendu, du
1: Oui.
0: projet de société parce que il y a certaines réalités dont il faut tenir compte. Et entre ce qui est annoncé et la réalisation,
1: Et ce qui
0: c'est
1: peut
0: pas
1: être fait.
0: et ce qui peut être fait
1: Oui.
0: dans le concret. Et donc, je pense que c'est la différence qu'on doit pouvoir tout de suite faire avant peut-être d'aller dans le détail.
1: D'accord. Et parlant de détails, justement, dites-nous, Raoul Tibgounoukon, dans un projet de société, que doit-on avoir précisément?
0: Oui, dans le projet de société, c'est comme je le disais à 7 heures,
1: Oui.
0: c'est en quelque sorte la boussole. La boussole pour le chef de l'État et ce qu'il propose aux Béninois dans tous les secteurs.
1: Secteur par
0: Secteur
1: secteur.
0: par secteur, le secteur de l'agriculture, le
1: Oui.
0: secteur
1: De
0: de
1: l'éducation.
0: l'éducation, la diplomatie,
1: Oui.
0: etc., etc. Donc, dans tous les secteurs, qu'est-ce que le président propose? Et dans les détails, bien entendu, c'est ce qu'on peut
1: Donc
0: espérer avoir.
1: à travers un programme d'action du gouvernement, on peut déterminer la formule que l'équipe gouvernementale veut utiliser pour atteindre ses objectifs
0: Bien entendu.
1: à la fin du mandat. Alors, que doit-on espérer de ce projet de société, je veux dire de ce programme d'action du gouvernement, le tout premier du président Romuald Ouadaï, et un programme d'action qui prendra bien entendu en compte les priorités des populations. À quoi doit-on s'attendre véritablement?
0: Oui, il faut dire que le nouveau programme d'action du gouvernement qui est annoncé, bien entendu, par le gouvernement, doit, à mon avis, s'inscrire dans la continuité de la vision Bénin 2060. Vous n'êtes pas sans savoir que sous le magistère de l'ancien président Patrice Talon, on a présenté ce grand projet à tous les Béninois. Et ceci en apportant justement de nouvelles priorités au septennat de Romuald Ouadaï, parce que il est fraîchement élu, il va tenir compte, bien entendu, de cette vision qui va constituer pour lui sa boussole. Et je pense que ce qu'on peut espérer dans le programme d'action du gouvernement, c'est d'abord la lutte contre l'extrême pauvreté. Et vous avez déjà vu les signaux qui ont été donnés déjà par le candidat Romuald Ouadaï lors de sa campagne électorale. Et une fois encore élu, si vous observez bien, vous allez constater que les tout premiers signaux déjà lancés par le président Romuald Ouadaï touchent le social.
1: Oui.
0: Le social, bien entendu, donc la lutte contre l'extrême pauvreté avec l'objectif de faire en sorte que la croissance économique ait un impact plus direct sur les conditions de vie, c'est-à-dire gouverner à faire en sorte que les ménages puissent sentir véritablement l'impact de la gouvernance. Et c'est ça, apparemment, le leitmotiv du président Romuald Ouadaï. Réduire les déséquilibres entre les territoires, et ça, le signal a été déjà donné
1: Oui,
0: et
1: il a annoncé la création
0: la
1: des pôles de
0: création,
1: développement territorial,
0: voilà,
1: notamment six pôles.
0: six pôles,
1: Oui.
0: bien entendu. Donc, c'est une façon de travailler à réduire les déséquilibres entre
1: Et
0: les territoires.
1: je me rappelle ces phrases, Raoul Steve Gounoukon, le président lui-même, il avait dit, grâce aux six pôles de développement territorial, demain, chaque Béninois, où qu'il soit, trouvera une opportunité à portée de main.
0: Voilà. Et donc, c'est un signal fort déjà donné par le chef de l'État. Et je pense que On va espérer ça, et forcément, dans le programme d'action du gouvernement. Et ça, c'est à travers une approche fondée sur des pôles de développement régionaux. Et ça, il a annoncé. Et je pense qu'on va espérer ça dans le programme d'action du gouvernement. Il y a la question de la sécurité nationale dans un contexte sous-régional marqué par la menace terroriste.
1: Oui.
0: Il va tenir compte et voir ce qu'il va mettre dans son projet de société pour renforcer la sécurité, parce qu'il en a fait une préoccupation, si
1: justement.
0: Vous l'avez bien suivi.
1: Oui.
0: Et lors de sa campagne, je crois qu'il a, il a mis également un accent sur la question de la sécurité, travailler et donc avec les pays de la sous-région. Et donc, je pense que
1: il a notamment parlé d'un lien armée-nation renforcé pour un Bénin en sécurité.
0: Voilà. Et donc, le projet présidentiel présenté pendant la campagne mettait également l'accent sur la jeunesse. Nous n'oublions pas.
1: Oui.
0: La jeunesse. Et quand on parle de la jeunesse, il y a la question de l'emploi, la question de l'entrepreneuriat, l'industrialisation de notre pays, l'agriculture, les infrastructures. C'est vrai que sous le magistère du président Patrice Talon, on a vu beaucoup d'infrastructures et tout le monde s'en félicite. Je pense qu'il va continuer dans le même sens. On va espérer donc dans son PAG les infrastructures, le numérique et les services sociaux. Je crois que c'est des préoccupations qui tiennent également à cœur le nouveau président Romuald Wadayi, et qui... dans la présentation du PAG, on aura ces détails-là. Et l'une des propositions fortes était l'organisation du pays autour de 6 pôles de développement. Ça, vous l'avez dit tantôt, avec des plans adaptés aux potentialités de chaque région. Je crois que c'est très important.
1: C'est important.
0: Parce que chaque région a des potentialités. Mais comment travailler et à développer ces potentialités? Je pense qu'à travers les 6 pôles de développement qui sont annoncés, et on va pouvoir développer cette potentialité de sorte que ceux-là qui vivent dans ces régions-là puissent véritablement sortir de la pauvreté, parce que c'est de ça qu'il s'agit. Et donc, moi je pense que le défi sera surtout de passer des orientations aux résultats concrets, parce que c'est de ça qu'il s'agit.
1: Oui.
0: Même si on présente le PAG et c'est bien beau, c'est le contenu qui intéresse les Béninois.
1: Oui.
0: Et il faut le rappeler, dans son discours d'investiture, Wadayi a lui-même insisté sur la nécessité de rendre la croissance perceptible dans la vie quotidienne. Emploi pour les jeunes, accès aux soins, eau potable, électricité, routes et opportunités économiques locales. Donc je pense que le PAG qui nous sera présenté va justement mettre l'accent sur ces différentes orientations dont je viens de parler. Et donc, il faudra donc évaluer le PAG. Et le PAG sera évalué sur plusieurs critères, le coût des projets, les délais de réalisation, le financement,
1: oui.
0: Parce que c'est ça aussi, la création d'emplois, la réduction de la pauvreté et l'impact réel sur les populations, notamment dans les communes éloignées des grands centres urbains. Et le programme d'action va nous dire si dans tel projet... Si tel projet qui a été annoncé dans le programme, où est-ce qu'on aura le financement? À quelle hauteur il faut financer ce projet pour qu'il soit concrétisé? Et quel est le temps qu'il faut espérer? Vous avez vu, parfois, il y a de grands projets qu'on annonce où les études peuvent nous amener à 2, 3 ans,
1: oui.
0: Parfois 5 ans.
1: Oui.
0: Et donc, puisque nous sommes, c'est un septennat, il a la chance que certains projets, les plus grands, puissent aboutir avant peut-être la fin de son mandat. Et ce qui n'était pas forcément le cas avant, parce que c'est 5 ans. Et si vous avez un mandat de 5 ans et que le projet s'étale sur 5 ans, vous n'avez pas la chance, peut-être si vous avez la chance de revenir, de voir concrétiser ce projet. Donc lui, il a la chance, c'est 7 ans, et il a cette chance-là de voir beaucoup de projets se concrétiser avant la fin de son mandat. Donc je pense que ça fait partie justement des grandes annonces et qui ont été faites lors de son projet de société et je pense qu'il va traduire tout ceci dans son programme d'action.
1: D'accord. Dans le rang des acteurs avec qui on a eu des interviews dans le cadre, bien entendu, de l'annonce ou de la publication, je dirais, de ce programme d'action du gouvernement, eh bien, il y a quelqu'un qui a mis la Saint Raoul Steve Gounoukoum sur le fait de communiquer fortement après la publication de ce programme d'action du gouvernement, parce que selon lui, il ne sert à rien de publier un programme d'action du gouvernement, mais sans vraiment permettre aux populations de savoir concrètement ce qui est prévu. Et donc, pour leur permettre de suivre de près les réalisations avec le gouvernement. Est-ce que vous pensez que c'est légitime une telle, je veux dire, proposition ou une telle recommandation?
0: Oui, je pense que c'est de l'autorité que chaque Béninois puisse d'abord s'approprier le programme d'action du gouvernement qui va être publié. C'est une très bonne chose parce que ça vous permet justement de suivre le gouvernement, de suivre les gouvernants dans leur évolution, de voir où est-ce qu'on en est. Si on publie le programme d'action du gouvernement, c'est un septennat, on doit pouvoir aller consulter ce programme d'action du gouvernement et savoir où est-ce qu'on en est, qu'est-ce qui a été déjà fait, qu'est-ce qui reste à faire. Et donc, si vous n'avez pas le programme sous la main, vous n'allez pas pouvoir apprécier ce qui se fait et savoir l'évolution, ce qui est déjà fait. Et je pense que les professionnels des médias ont un rôle important à jouer, les Béninois dans leur grand ensemble, les observateurs, tout le monde doit pouvoir suivre pour voir l'évolution et au besoin, j'allais dire, faire des propositions. Et, vous savez, parfois, on peut faire le programme et qui, dans son évolution, peut connaître des difficultés.
1: Oui.
0: Dans son évolution, on peut chercher à voir des orientations à donner. Ça peut arriver. Et donc, si vous n'avez pas le programme sous la main, si vous ne savez pas comment les évolutions se font, et où est-ce qu'on en est, qu'est-ce qui a été déjà fait, qu'est-ce qui reste à faire, est-ce que ce qui a été fait, on est dans le délai? Si c'est un projet qui va durer 2 ans, 3 ans, et on a déjà fait peut-être 1 an et demi, où est-ce qu'on en est? Est-ce qu'il y a des retards? Donc, le citoyen doit pouvoir s'approprier, et ce programme, c'est très important, et pouvoir apprécier comme cela se doit. Et donc, c'est pour ça que j'estime qu'on doit pouvoir vulgariser cela, traduire le PAG, pourquoi pas dans les langues nationales, et faire assez d'émissions, ça c'est des propositions que moi je fais déjà.
1: Surtout en langue nationale.
0: Faire assez d'émissions, surtout en langue nationale, expliquer le contenu justement de ce programme pour que chacun puisse se l'approprier. Et ça doit être, je sais que le ministre porte-parole du gouvernement est bien placé pour ce rôle-là et qu'il va le faire en son temps. Déjà expliqué aux professionnels des médias comme il en a l'habitude, mais au-delà de cette présentation qu'il fera, parce que forcément il doit avoir une présentation officielle, et je sais que généralement quand on parle de programme d'action du gouvernement, il y a aussi un séminaire qui se fait, il y a un séminaire gouvernemental, et donc c'est toujours à la faveur d'un séminaire gouvernemental qu'on publie le PAG, et lorsqu'il est rendu officiel, il y a toujours plusieurs canaux de communication pour permettre justement au grand nombre de comprendre, de maîtriser le contenu. Mais au-delà de ce qui va se faire, il va falloir, comme les autorités le font déjà si bien, j'ai vu plusieurs ministres expliquer dans les langues locales plusieurs décisions prises en Conseil des ministres. Je pense qu'en son temps, quand on va publier le programme d'action du gouvernement, il serait bien que le contenu soit expliqué dans toutes les langues nationales par ces autorités afin que tout le monde s'en approprie véritablement.
1: D'accord. Raoul Stougounoukon, les internautes ont également leur avis sur le sujet. Roméo Talon, d'abord, il dit dans son commentaire ce matin, concernant la question du jour, je dirais que le secteur le plus vital dans lequel le prochain PAG doit apporter des réponses prioritaires est, concerne bien entendu les infrastructures routières. En effet, comme on le dit souvent, le développement d'un pays passe par le développement des routes. Il faut que les routes soient vraiment praticables afin que la circulation soit libre et les biens ainsi que les personnes. Voilà, il parle de la circulation des biens et des personnes. Si les routes sont en bon état, les populations pourront vaquer sans problème à leurs diverses préoccupations et il y aurait moins d'accidents. Faire évacuer une femme enceinte qui a perdu les os à la maison vers un centre de santé ne serait plus un souci. Bouger d'un quartier à un autre ne prendrait plus assez de temps et on ne sera pas obligé de prendre par un autre quartier d'abord. Les autres secteurs dans lesquels le PAG pourrait apporter des réponses sont la santé, l'eau potable, l'éducation, l'électricité, la création d'emplois, les infrastructures immobilières. Voilà un peu mon point de vue sur la question du jour. Merci et très bonne journée de mardi à tous. Roméo Talon depuis Perugera à Paracou. Voilà. François-Rick Kouamina, bonjour le plateau. Le PAG a pris en compte plusieurs plans de développement, certes, mais pour ma part, il faut investir davantage dans le secteur éducatif. C'est la base de tout développement. Des efforts se font déjà, mais il faut les multiplier. Sur ce, j'insiste toujours sur la question de reversement des AME. L'État est une continuité. Les mêmes qui avaient promis ce reversement hier sont encore là aujourd'hui. Donc, que la question soit au centre des actions. Merci et bonne journée. Que nomme Dagueji? Lui dit dans son commentaire, bonjour fraternité. Pour moi, le prochain PAG pourrait bien s'investir dans l'entrepreneuriat, spécialement le secteur de la cosmétique. Il faudrait cadrer le secteur avec des sensibilisations aux normes de sécurité et de qualité, ainsi qu'un accompagnement concret pour des produits locaux répondant au marché. Cela va créer des emplois, protéger la santé des populations et limiter notre dépendance aux importations. Merci beaucoup. Nassi Beria, lui dit bonjour fraternité. Pour répondre efficacement à la préoccupation des populations, le prochain PAG doit avoir 5 priorités. Les secteurs notamment de l'emploi et l'insertion professionnelle des jeunes, la maîtrise du coût de la vie et du pouvoir d'achat, l'accès équitable à la santé et à une éducation de qualité, la garantie des services sociaux de base avec l'eau potable et l'énergie, ainsi que le désenclavement des infrastructures routières adaptées. Ce sont des leviers concrets pour améliorer durablement le quotidien des Béninois. On va poursuivre toujours dans les commentaires. Il y a bien d'autres commentaires ici, notamment celui de... Il s'appelle Dovonou. Firmé, c'est bien cela. Dans son commentaire, on peut lire, il ne nous permet pas de voir son commentaire ce matin. C'est la connexion. Ça, c'est la connexion.
0: Ah oui.
1: Ça ne bouge pas, ce n'est pas bien grave. On va trouver une solution. Oui, ça va aller maintenant. Il dit, à mon avis, les priorités du prochain PAG devraient être la technologie, la création d'emplois pour les jeunes, ainsi que l'accès à l'électricité et à l'eau potable dans les villages. Ce sont des besoins essentiels pour favoriser un développement durable et améliorer les conditions de vie des populations. Bonne journée. Message de Firmé Dovonon. Salomon Mpouanli, bonjour le plateau du Grand Direct de l'Information. Pour répondre efficacement aux préoccupations majeures des populations béninoises et consolider les acquis des précédents mandats, le prochain programme d'action du gouvernement se doit de se concentrer, ses efforts prioritaires dans les secteurs du social, de l'emploi des jeunes, des services de base et de la décentralisation. C'est de la part de Mpou Salomon. Après lui, Jamilou Issa, bonjour le plateau. Les secteurs prioritaires du PAG sont la santé, l'eau, l'énergie et la sécurité, ainsi que l'agriculture, Assini Meda, l'éducation, le reversement des AME, les manuels scolaires du CE1 au CM2, mutation nationale au niveau du secondaire. Bref, bien de préoccupations liées au secteur de l'éducation. Il y a bien d'autres commentaires ce matin. On va encore en livrer quelques heures, Edouard Nkwe lui dit « Bonjour le plateau, selon moi, le secteur prioritaire pour ce péage devrait être le social et puis après la sécurité. Troisième priorité, l'éducation », a écrit notre ami. Edouard Nkwe, Fabregas, la légende est au rendez-vous avec un commentaire bien court. Il dit « Emploi et agriculture, court mais explicite ». Steve Poita, il dit l'éducation. On se fait former dans d'autres domaines pour rien. Les domaines où les diplômes ne servent plus à rien. Il faut privilégier désormais l'industrie et le savoir-faire et non les théories classiques qu'on voit dans les établissements. A-t-il écrit à Fizoula Fiagomina, lui, il dit « Jusqu'à quand le peuple va-t-il sentir que le social devient une priorité pour les autorités ?» Voilà, c'est une question pour répondre à la question du jour. Et à côté de lui, Kossi Sylvestre devant nous, il dit « Nous voulons qu'on pense maintenant à la jeunesse. Nous souffrons énormément, pas d'emploi. La majorité des jeunes aujourd'hui sont dans Tassimoto, communément appelé Zemidjan. Qu'il revoie notre secteur éducatif afin d'orienter les enfants à nos propres réalités. Pensez à nos pauvres agriculteurs, j'y arrive, qui souffrent énormément aussi à travers les prix d'achat des produits. Et puis, Saïdou Lawani, il dit bonjour, le plateau du grand direct de l'information, le PAG du nouveau gouvernement doit beaucoup plus s'accentuer sur la valorisation de l'incitation à l'auto-emploi. Raoul Steve Gounoukon, il reste bien de commentaires, mais je vois que la majorité des commentaires vont dans le même sens. L'entrepreneuriat, lutter contre le chômage, mettre l'accent sur, je veux dire, la lutte contre l'extrême pauvreté. Et puis, surtout, les jeunes sont au centre des préoccupations.
0: Voilà, les jeunes sont au centre des préoccupations et le président Roumia Ouadaï en est suffisamment conscient. Oui. Et ça, à plusieurs occasions, il n'a de cesse de le répéter aussi, qu'il a les jeunes à cœur, lui-même il est jeune, relativement. Et donc, vous avez suivi les internautes qui sont revenus sur tout ce que nous avons déjà annoncé, investi dans l'éducation, l'eau, l'électricité, les infrastructures, l'entrepreneuriat, la technologie, l'eau potable dans les villages, les services sociaux de base, la sécurité, l'industrie. Et donc, les attentes sont nombreuses. Mais au-delà des ambitions affichées, je pense que le véritable test du PAG sera son exécution. Parce que c'est ça que les Béninois attendent. Le PAG certainement sera très beau. Le contenu certainement sera ce que les Béninois attendent. Eh bien, mais les Béninois ont besoin de connaître les projets prioritaires, leurs coûts, leurs sources de financement, leurs délais de réalisation et surtout les résultats attendus. Et donc, car un programme d'action gouvernemental ne se mesure pas uniquement au nombre de projets annoncés, il doit être évalué à l'aune de son impact sur la vie quotidienne. C'est ça le plus important, c'est-à-dire combien d'emplois seront créés, c'est la question que beaucoup se posent, combien de jeunes pourront bénéficier d'opportunités économiques, quelle amélioration pour les revenus des agriculteurs, quelle amélioration pour la vie dans les ménages, quel accès aux soins et à l'éducation. Quelle réduction des inégalités entre les villes et les campagnes? C'est beaucoup de préoccupations. Vous allez dans les villages, ils ont leurs préoccupations. Vous allez dans les villes, ils ont leurs préoccupations. Les préoccupations de Cotonou ne sont pas forcément les préoccupations de Mananville. Les préoccupations de Parakou ne sont pas forcément les préoccupations de Natitengou. Et donc, tout ceci, le PAG doit pouvoir apporter une réponse aux 77 communes. D'où le chef de l'État a réfléchi à la question de la territorialisation du développement. Oui. Et donc, il y aura 6 pôles. Je crois que c'est quand même très intéressant. Et on va espérer que cela soit contenu dans le PAG qui va être, rendu public. À l'heure où le président Roumia Ouadaï entame son mandat, en tout cas le nouveau PAG apparaît comme disons un contrat de résultats entre le gouvernement et les populations.
1: Oui.
0: Alors après les infrastructures et les réformes des années précédentes, sous le magistère du président Patrice Talon, c'est l'une des principales attentes est désormais que le développement soit davantage ressenti dans les ménages. Les Béninois veulent une amélioration de leurs conditions de vie. Le défi pour donc le nouvel exécutif sera ainsi de trouver l'équilibre entre la continuité et innovation, entre investissements structurants et réponses immédiates aux préoccupations sociales. Et je crois
1: Alors,
0: que les
1: oui.
0: premiers signaux que le président Wadaï donne déjà font quand même nous font dire qu'on peut espérer. Voilà.
1: Merci à vous, Raoul Steve Gounokan, pour toutes ces précisions. Je crois que c'est tellement bien dit que ça fera du bien à tous ceux qui nous entendent ce matin, et on va croiser les doigts pour espérer la publication de ce tout premier programme d'action du gouvernement du président Romuald Ouadahi, de qui on parle depuis quelques heures des 100 jours, 100 jours à la tête du Bénin, 100 jours de gouvernance. C'est vrai, c'est aujourd'hui, mais on a commencé l'analyse un peu plus tôt, et tout à l'heure vous allez retrouver le dossier politique qu'on vous a proposé ce lundi en soirée, qui porte bien entendu sur ces 100 jours. Analyste politique, acteur de la société civile, acteur politique et population, porte le regard, je dirais, sur ce sujet. Mais avant, on va d'abord suivre un sujet éducation, avant de retrouver le dossier. Justine Conrat, elle est la directrice du collège d'enseignement général, le CEG Titirou, dans la ville de Parakou. Et ce collège est confronté à une situation, notamment la clôture qui est non réhabilitée depuis, je veux dire, sa chute il y a quelques semaines déjà. La directrice lance un appel ce matin. D'abord, elle parle de la situation et après, elle lance un appel. Elle a été reçue par Akilas Tako.
2: Mesdames et messieurs, bonjour. À quelques jours de la rentrée scolaire au titre de l'année 2026-2027, plusieurs établissements scolaires de Parakou font face à d'énormes difficultés, notamment en matière d'infrastructures. Au collège d'enseignement général Titirou, dans le premier arrondissement, un pan de la clôture de l'établissement s'est effondré, suscitant des inquiétudes quant à la sécurité des élèves et du personnel. À cela s'ajoutent d'autres besoins auxquels le collège doit faire face pour offrir de meilleures conditions d'apprentissage. Une situation qui intervient alors que les préparatifs de la rentrée battent leur plein. Dans cet entretien, la directrice du CEG Titirou revient sur les six de la chute de la clôture, les principales difficultés de l'établissement et le niveau des préparatifs pour la nouvelle année scolaire. Justine Conora, bonjour.
3: Bonjour.
2: Une partie de la clôture de votre établissement s'est effondrée. Cela remonte à quand?
3: L'effondrement du pan de la clôture remonte au 17 mai. Après les pluies qui ont fait beaucoup de désastres. Le CEG Titirou a eu sa part de désastres. Et donc, un pan du mur de la clôture est tombé. C'est jusqu'à 80 mètres linéaires. Donc, c'est ce que nous avons enregistré depuis le 17 mai.
2: Depuis ce temps, qu'est-ce que l'administration elle-même a fait comme action?
3: Oh bon, là, jusque-là, l'établissement regarde impuissant, hein, et cet état de choses, parce que n'ayant pas les moyens, nous n'avons pas vraiment les moyens, et vu tout ce que nous avons à réaliser avec le budget de l'établissement, nous sommes impuissants, nous regardons impuissants cette situation. On ne peut rien, on est là. Et on attend, nous attendons les autorités, les supérieurs hiérarchiques, nous attendons aussi les autorités au niveau communal, puisque entre-temps, nous avons déjà saisi la mairie, la préfecture, la direction et même le ministère. Ouais. Et nous avons écrit pour les informer, et photos à l'appui. Jusque-là, bon, nous sommes là.
2: Est-ce que ces différentes démarches ont porté leurs fruits?
3: Entre-temps, la mairie avait envoyé une équipe technique sur les lieux
4: pour évaluer
3: les dommages. Donc, ils sont venus, ils ont vu et ils sont repartis. Donc, Nous sommes là, nous espérons.
2: Nous sommes à quelques jours de la rentrée 2026-2027. Quel impact cette situation pourrait avoir sur le bon déroulement des activités pédagogiques?
3: C'est une situation déplorable et c'est vraiment inquiétant.
1: Oui.
3: Inquiétant parce que avec ce mur qui est par terre, les enfants sont désormais en insécurité. Insécurité grandissante parce que déjà entre-temps, autour de 19h, déjà les enfants qui sont du côté ouest là n'étaient pas
1: Les
3: en
1: citoyens.
3: sécurité parce que les badauds, les personnes mal intentionnées escaladaient les murs et les envahissaient déjà sur le terrain de sport. Maintenant que le passage est libre et gratuit et sur une longue distance, c'est vraiment inquiétant. Nous nous inquiétons parce que déjà pendant ces vacances, c'est des gens, les riverains, c'est devenu un passage pour eux
1: De sécurité.
3: et grand nid d'insécurité. Et même en plein jour, il y a des personnes mal intentionnées qui rentrent dedans et qui viennent perturber même les enfants qui jouent sur le terrain là-bas. Entre-temps même, et on a failli assister à un braquage parce que il y a des enfants qui étaient allés sur le terrain avec leur moto et puis deux jeunes sont arrivés voulant leur arracher leur moto. Il a fallu
1: La vigilance.
3: l'intervention des gardiens pour que ces personnes mal intentionnées s'enfuient. Donc on se demande ce que sera la vie des enfants à la rentrée. Donc c'est une grande source d'insécurité pour nos apprenants. Et on se dit aussi que et ça va, ce sera source d'indiscipline aussi du niveau des
1: Apprenant.
3: apprenants. Parce que l'apprenant qui est et en retard peut passer
1: Par là.
3: aisément par là. Et celui qui n'a plus envie de suivre les cours peut aussi sortir, abandonner les cours et sortir par là. Et nous n'allons pas aussi oublier le fait que le collège est à proximité du marché Patenti qui s'anime tous les
1: Toujours.
3: jours. Tous les jours. Déjà à partir de 16 heures, le marché est animé. Et dans ce marché, on peut avoir toutes sortes de boissons.
1: Oui,
3: Toutes sortes
1: de
3: de
1: boissons.
3: boissons. Donc, est-ce que nos apprenants ne seront pas tentés de
1: Là-bas, voilà.
3: rejoindre les gens qui boivent là-bas? Est-ce que aussi ceux qui visitent les vendeuses de ces
1: Vont
3: boissons-là,
1: passer une frustrée dans.
3: une fois dans leur état d'ivresse, est-ce qu'ils ne vont pas s'infiltrer
1: Voilà.
3: dans l'établissement parmi
1: Les
3: nos
1: apprenants.
3: apprenants? Voilà, c'est un grand souci pour nous.
2: Quelles sont déjà les initiatives que vous, directrice, vous avez prises pour la réhabilitation de la clôture?
3: Bon, nous sommes là, on se dit, bon, à la rentrée, les gardiens, les surveillants et aux heures de pointe vont veiller à la sécurité des apprenants. Ils feront ce qu'ils peuvent, mais toujours est-il qu'ils ne peuvent pas grand-chose. Ils ne peuvent pas grand-chose. Donc, pour le moment, c'est à cela que nous sommes en train de penser.
2: Au-delà de la clôture, quelles sont aujourd'hui les principales difficultés auxquelles votre établissement est confronté?
3: Le CG Titirou est confronté à d'énormes difficultés d'infrastructure. Nous n'avons pas de salle de classe.
1: Encore.
3: Nous manquons de salles de classe, énormément de salles de classe. Cette année, nous entendons ouvrir 69 groupes pédagogiques alors que nous n'avons que 46 salles de classe.
1: Encore la
3: Donc,
1: mesure de gratuité des filles qui
3: avec
1: s'applique.
3: cette mesure de gratuité qui vient s'ajouter, on est là, impuissant, on ne peut rien. Nous manquons cruellement de salles de classe et c'est la raison pour laquelle nos cours s'étendent du lundi à 7h jusqu'au vendredi
1: Vendredi.
3: à 19h. Nous travaillons, nous sommes tout le temps au travail sans repos. Nous finissons les cours à 13h et les cours reprennent encore à 14h.
2: Insuffisance de mobilier également.
3: Nous
1: Les
3: manquons
1: coupables.
3: aussi de mobilier. Nous n'avons pas de mobilier. Nous n'avons pas de mobilier. C'est la raison pour laquelle les cours sont saucissonnés. Les cours sont saucissonnés. Nous sommes obligés de fonctionner avec des classes volantes.
5: Les effectifs pléthoriques.
3: Et avec des effectifs pléthoriques dans les salles de classe. Ouais. Et cet état de choses ne facilite pas le travail aux enseignants. Ouais. Les apprenants aussi ont du mal à suivre. Hein, parce que quand l'effectif est pléthorique, c'est difficile à gérer par le professeur. Et lorsque le professeur n'arrive pas à gérer les apprenants, c'est que et ceux qui veulent travailler et ceux qui ne veulent pas, c'est difficile. Ça a des effets négatifs sur le rendement des apprenants.
2: Nous sommes à moins d'une semaine de la pré-rentrée. Où en êtes-vous dans les préparatifs?
3: Ah oui, par rapport aux préparatifs, nous sommes prêts, hein? Nous sommes prêts, tout est déjà apprêté. Nous sommes en train d'apprêter déjà les listes que nous allons afficher bientôt. Les emplois du temps sont déjà aussi prêts. Déjà, à partir de lundi prochain, nous allons commencer à distribuer les emplois du temps aux enseignants, puisque c'est ce que les tests nous recommandent. Donc, à partir de lundi prochain, nous allons distribuer les emplois de temps. Donc, tout est fin, prêt pour que la rentrée démarre. Alors, déjà, à partir de lundi aussi, les listes des classes seront affichées. Donc, tous les apprenants qui passent normalement ou bien qui reprennent une classe, dès qu'ils feront un tour ici, déjà les anciens élèves, dès qu'ils feront un tour ici, déjà le lundi, ils verront leur liste affichée pour savoir dans quelle classe ils vont désormais suivre les cours.
2: Est-ce que à votre niveau ici, à Titiro, vous avez déjà reçu la liste des nouveaux collégiens, ceux-là qui ont eu le CEP cette année?
3: Nous n'avons pas encore connaissance du nombre d'apprenants envoyés pour le compte du CEG Titiro. Ouais. Donc, jusque-là, nous attendons. On n'a pas le nombre et nous n'avons pas encore la liste. Donc, nous attendons. Peut-être que d'ici la fin de la semaine, nous serons situés par rapport à cela.
2: Et parlant des transferts arrivés comme départ, est-ce que cette opération a déjà démarré chez vous?
3: Les transferts ont démarré. Les transferts départ avaient démarré depuis près de 2 semaines. Oui. Depuis 2 semaines, les transferts départ ont démarré. Et les transferts arrivés aussi démarrent aujourd'hui. Oui. Donc, nous recevons tous les apprenants qui veulent s'inscrire au sujet Titiro pour le compte de l'année scolaire 2026-2027. Dans la mesure de nos moyens, parce qu'étant donné que nous n'avons pas suffisamment de salles et que nous manquons cruellement de mobilier, et nous ne pourrons pas aller au-delà de nos moyens.
2: Quelles sont donc les pièces pour effectuer un transfert?
3: Pour le transfert départ, l'apprenant qui veut quitter le CEG, tout collège ou un autre collège, il doit venir avec son acte de naissance, les deux bulletins du premier semestre et du second semestre. Et il doit aussi apprêter le certificat de scolarité qui sera signé et puis une fiche de transfert, tout ce dont ils ont besoin.
5: Alors,
3: tout ceci sera rangé dans une enveloppe
5: bien fermée
3: que l'apprenant ou son parent prendra. Et puis ensuite, nous faisons le transfert numérique vers le collège d'accueil.
2: Quel appel lancez-vous aux autorités municipales, départementales et au ministère de tutelle pour la réhabilitation de la clôture?
3: Vraiment, nous leur demandons de bien vouloir écouter notre cri de cœur. Ouais. C'est la désolation totale. Parce qu'étant donné que la tranche de citoyens que nous avons ici, c'est des enfants, c'est des adolescents qui ne savent pas encore distinguer le bien du mal. Donc, il urge qu'une condition soit réunie pour pouvoir les maîtriser et les mettre dans de bonnes conditions d'étude. Et ces conditions, c'est qu'ils soient en sécurité dans le collège. Et ça passe par un collège entièrement clôturé, et équiper, conditions sans lesquelles un vrai apprentissage ne peut se passer. Et nous sommes là pour la formation des citoyens de demain. Ce sont eux qui vont nous remplacer dans les différentes administrations à divers niveaux. Alors, s'ils ne sont pas bien formés, cela va poser un problème pour le développement du pays dans les années à venir. Donc, qu'ils veuillent se pencher sur cette situation, sur la situation du CEG Titirou.
2: Et pour terminer, directrice, quelles sont vos principales attentes pour cette nouvelle année scolaire au CEG Titirou de Parakou?
3: Oui, nos attentes pour cette année, c'est que nous souhaiterions être écoutés par les autorités à divers niveaux. Nous souhaiterions aussi que les parents nous aident dans le suivi des apprenants.
6: C'est important.
3: Oui, le suivi des apprenants. Et nous souhaitons avoir quand même des enfants assez disciplinés. Nous, nous ferons ce qui est de notre ressort pour que les enfants puissent étudier et puissent réussir l'année scolaire.
2: Justine Konoura, merci.
3: C'est moi qui vous remercie.

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1: 100 jours déjà à la tête du Bénin pour le président Romuald Ouadahi. Installé officiellement le 24 mai dernier, le nouveau chef de l'État a engagé ses premières actions avec la promesse d'une gouvernance placée sous le signe de l'efficacité, de la proximité et de l'écoute des populations. De la réorganisation du travail gouvernemental aux mesures sociales, en passant par les décisions budgétaires, éducatives, sanitaires et agricoles, les premiers mois du nouveau pouvoir donnent déjà matière à appréciation. Mais au-delà des annonces et des décisions prises en Conseil des ministres, une question préoccupe. Ces premières actions répondent-elles réellement aux attentes des Béninois? Quelques-uns livrent d'ailleurs leur impression. Ils saluent les premières décisions du nouveau gouvernement et attendent leur concrétisation sur le terrain.
2: Je vois un président qui veut être plus proche de sa population. Le résultat, c'est très très bon. Seulement que je me pose la question de savoir est-ce que c'est vraiment pratiqué. Surtout les mesures sociales, le domaine santé. Pour ce qui concerne la scolarité, je crois que la rentrée, c'est prochainement. On va voir ce qui va se passer. C'est une mesure très bien accueillie par la population. Mais il faut que ce soit une réalité. Il ne faut pas que ce soit une mesure politique ventilée.
3: Si l'homme est assis et il regarde l'intervalle de 100 jours de ce qu'on a vu le président Ouadahi a fait, celui qui réfléchit bien va comprendre que c'est un bon départ de notre pays. Parce que quand moi j'ai regardé, de façon que même le président a pris le pouvoir et ils ont cherché à faire ami avec les autres pays à côté, c'est un truc qui était très très bon. Fait des gagnants passés, le président Ouadahi a quitté Cotonou, même chez notre ceux qui vendent pompes à acheter chez eux. Il dit tout le monde est assis dans son place qu'il va payer chez chacun. C'est déjà un bon chose pour nous les populations. Ça veut dire que la personne connaît la valeur de cette population.
1: Pour l'acteur politique Idrissou Boukari, Romuald Ouadahi s'est investi dans le social dans les 100 premiers jours passés au pouvoir.
4: 100 jours du président Ouadahi à la tête de l'État, je retiens que c'est 100 jours pour beaucoup d'actions visant le social. La question des soins de santé, la question de l'écolage, la gratuité et des frais de scolarisation pour les filles durant tout le secondaire, la question des intrants, la question de l'agriculture, les séminaires qui sont en cours présentement pour revoir les plans communaux agricoles. Tout ça là, ça fait partie des éléments qui avaient été avancés par le président dans sa campagne.
1: Le président Romuald Ouadahi imprime progressivement sa marque sans compromettre les acquis des années précédentes, analyse l'acteur de la société civile Gérard Viaro.
5: Vous savez, on est passé du régime de la rupture à un régime de la continuité, certainement. Et je dis toujours une chose, quand on rentre dans la continuité, il faut quand même voir les failles, capitaliser les acquis de ce qui a été, voir les failles et les améliorer pour que ce que vous faites actuellement dans la continuité puisse évoluer. Et je crois que cet exercice a été fait de façon impeccable par le président de la République. Ne pas dire forcément que mon père a fait, et je le fais exactement, qui j'appelle le père. C'est caricature. Donc mon père avait fait ça de telle manière, et je vais faire ça de telle manière. Non, les instants ne sont pas les mêmes. Donc lui, il a compris que parmi tout ce que le père a fait, il y a des acquis qu'il faut capitaliser, mais il y a des choses quand même qu'il faut améliorer pour aller de l'avant.
1: L'acteur économique Boukari Ibrahim dit à Ladi Bourret félicite lui le chef de l'État. Il trouve ses premières actions rassurantes.
6: Je pense bien que 100 jours, par rapport à tout ce qu'il vient de faire, on ne peut que le féliciter. Parce que dans les 100 jours, il a mis dans son programme la gratuité de l'école des filles et aussi les premiers soins à l'hôpital. Et aussi, il a parlé de l'eau un peu partout pour qu'il y ait l'eau. Il a pris beaucoup d'initiatives. Donc, pendant 100 jours, pour un président de la République, il a bien démarré.
1: Selon cet opérateur économique de Parakou, les transporteurs et opérateurs économiques attendent beaucoup du président Romuald Ouadahi, mais ces attentes, analyse-t-il, seront comblées à condition que tous les Béninois accompagnent le chef de l'État, Boukari Ibrahim.
6: Aujourd'hui, nous, opérateurs économiques, si nous allons dire la vérité, nous avons des problèmes. Les transporteurs, les opérateurs économiques, nous avons énormément de problèmes. Il n'y a rien qui marche. Et lui-même, les conseils, sait comment ça nous allons faire et nous asseoir tous ensemble, partout le monde, pour trouver des solutions. Comment faire pour que ça marche, pour qu'on puisse aussi tous l'accompagner et l'aider aussi pour qu'il puisse gouverner. Parce qu'avant, il était ministre des Finances. Il était seul. Aujourd'hui, il a la charge de tout un pays sur lui. Ce n'est pas facile. La théorie, ça part, la pratique, ça part. Nous tous ensemble, en tant que Béninois, si nous voulons qu'il travaille, il faut que nous nous mettons ensemble pour l'accompagner.
1: À travers les premiers signaux, Romuald Wadaï est en phase avec sa vision de développement, analyse l'essayiste politique Mathieu Adjanou. En 100 jours, l'essayiste politique voit à travers la gouvernance un temps de peaufinage des plans de développement.
7: Le régime précédent a quand même lancé déjà de grands chantiers et cela a permis à ce nouveau gouvernement de respirer un temps soit peu, de prendre le temps de bien penser les prochains défis. Même si le projet de société du candidat Romuald Wadaï, aujourd'hui président de la République, énonce déjà les grands axes à aborder, mais j'ai l'impression que ce gouvernement prend le temps de bien peaufiner son programme d'action, de ne pas se lancer trop dans des promesses, bien que la campagne ait un moment de promesses, mais puisque nous sommes maintenant dans la phase concrète du pragmatisme, donc il faut attendre encore de voir.
1: 100 jours constituent certes une première étape et non un bilan définitif, mais ils donnent déjà une indication sur les priorités et la méthode du nouveau président. Romuald Wadaï devra désormais transformer les engagements en réalisations visibles et durables. Le véritable jugement des populations se fera donc dans la durée à l'aune des résultats obtenus et de leur impact sur la vie quotidienne des Béninois.
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转转转转转转Allez, bien bonjour à tous, très chers et conditionnels de la fréquence meilleure. Matinée matinale. Ah oui, le grand réveil des vacances. Pour le deuxième numéro.

Aujourd'hui, nous sommes mardi 1er septembre 2026. Attention! Oh, que le temps passe! Encore 2 semaines! Et on va finir avec le grand réveil des vacances. Mais pour l'instant, encore! C'est pas encore fini? Donc, attendez voir de grosses surprises! Au! 01 66 16 96 09 pour les messages en même temps, c'est mieux rapidement.

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Voilà donc la première concurrente sur le match des générations ce matin s'appelle Bella J, la vibreuse. Et c'est sûr que beaucoup vont déjà deviner sa concurrente, inévitablement.

0: 01 44 70 44 44 à 01 45 86 00 00. Les gens ont dit que Pélagie a une très belle voix, elle chante très bien, mais d'autres disent que Camille, elle chante encore mieux. Qui a raison entre Oloua Camille et Pélagie la vibreuse? Allez, le standard est ouvert. Le match des générations, 01 44 70 44 44. Je m'en vais prendre le tout premier auditeur qui est là. Allô? Il est parti. 0 45 86 0 0 0 0. Bonjour.
1: Aïe.
0: Bonjour.
1: Nous bon.
0: Ah oui, Juan Wabadou. Toujours, toujours.
1: Tonda, tonda, comme.
0: Hey, la matinée.
1: Ça va, on est là. On est
0: super.
1: Là,
0: allez, entre Lou Akami et Pélagie la Vibreuse, laquelle des deux, Antonis, que tu votes?
1: D'aller
0: dire qu'elle a vibré, va fondre. Hein? Attention, attention, à la vibrator.
1: Elle a vibré.
0: Ok, d'accord. Donc, c'est Pélagie la Vibreuse. Merci beaucoup.
1: Oui.
0: À tout à l'heure.

0: 44 44, bonjour.
1: Bonjour, comment est-ce?
0: Vous allez bien?
1: Vous?
0: Ça va super, tout c'est à ti. Joss Pinter. On vote pour quel artiste?
1: Pélagie
0: la vivreuse. Merci beaucoup, c'est bien noté, à tout à l'heure. Et ça commence comme ça. Et je sens également que ce match va être chaud. Parce que oui, Pélagie la vibreuse et Camille sont deux vedettes de la musique béninoise. Allez, bonjour.
2: Oui, monsieur.
0: Ça va bien?
2: Oui, ça va bien.
0: Alors, ça va, super. On vous appelle comment? Depuis quel quartier?
2: Il y a pas fait deux.
0: Entre Camille, Oloua Camille et Pélagie la vibreuse, vous votez pour qui?
2: Pour Camille.
0: Vous votez pour Oloua Camille.
2: Oui.
0: Merci beaucoup, ma chérie. Allez, à

0: Et voilà Camille qui vient d'avoir son premier point. Et Pélagie qui est à 2. En tout cas, le match ne fait que commencer, hein. Bonjour.
1: Bonjour, monsieur.
0: Vous allez bien?
1: Bien.
0: Mais je parie que pour ce match, c'est les femmes seulement qui vont m'appeler. On vous appelle comment, Tata?
1: Madame Dansou Florentia.
0: Depuis quel quartier? Entre Camille et Pélagie, vous votez pour qui?
1: Pélagie la vibreuse.
0: Merci beaucoup pour votre vote et passez très bonne journée, madame. Eh oui, les gens ont dit que Pélagie chante très bien, elle a une très belle voix, mais d'autres disent non, Camille chante encore mieux que Pélagie. Entre les deux, qui a raison? Bonjour.
2: Bonjour.
0: Vous allez bien?
2: Oui.
0: On vous appelle comment?
2: Tavia Robi.
0: Vous votez pour qui? Oh là là, j'ai perdu ce vote-là. Mais je vais en recevoir un autre. Bonjour.
3: Allô.
0: Vous allez bien?
3: Oui, je vais bien.
0: On vous appelle...
3: Je m'appelle Fatima.
0: Pardon?
3: Fatima.
0: Super. Vous appelez de quel quartier? Vous votez pour qui? Pardon? Entre Loua Camille et Pélagie la vibreuse, vous votez pour qui? Vous votez pour Pélagie la vibreuse. Merci beaucoup, à tout à l'heure.

0: 45 86 00 00. Bonjour. Si vous voulez nous rejoindre, vous êtes sur... Oui, bonjour.
1: Attends.
0: Ça va bien?
1: Ça va bien.
0: Votre nom, s'il vous plaît?
1: C'est Gabriel Richelaine.
0: Richelaine?
1: Oui.
0: Vous votez pour qui?
1: Pour Pélagie la Vibreuse.
0: Pélagie la Vibreuse. C'est bien noté, merci. Polo. 01 44 70 44 44. Bonjour. Vous allez bien?
1: Oui,
0: ça va super. Votre nom, s'il vous plaît?
1: Julien Tintilou.
0: Ok. Vous votez pour quel artiste?
1: Camille.
0: Camille.
1: Oui.
0: Merci beaucoup, c'est gentil.
1: À tout à l'heure.
0: À tout à l'heure, mon ami.

0: nous est chéri. Bonjour.
1: Allô.
0: Vous allez bien?
1: Oui.
0: Vous allez vous présenter, s'il vous plaît.
1: Renou Barizat.
0: Ah, Renou.
1: Oui.
0: Là, c'est Antonis, Antonis Progéniture.
1: Oui.
0: Ok, on vote pour quel artiste?
1: Oluwa Kemi.
0: Oluwa Kemi, merci, c'est bien noté. Allez, bonne journée. Bonjour.
1: Bonjour.
0: Merci de vous présenter, hein. Allô. Ça va bien? Ok, on vote pour quel artiste?
1: Oluwa.
0: Oluwa Kemi, thank you very much. Merci, bonne journée.

0: Et si vous venez de nous rejoindre, nous sommes sur le match des générations, un match qui oppose deux vedettes de la musique béninoise. Il s'agit bien évidemment de Oluwa Kami et de Pelagie la Vibreuse. On va prendre celui-ci. Bonjour.
1: Oui, allô?
0: Vous allez bien?
1: Oui, c'est Kenam Pierrette à Dibona.
0: D'accord. Vous allez donner votre point à qui?
1: Pelagie la Vibreuse.
0: Pelagie la Vibreuse.
1: Oui.
0: Et parce qu'elle fait vibrer votre cœur.
1: Merci.
0: Merci. À tout à l'heure. Vous êtes en direct. Bonjour.
2: Bonjour.
0: Vous allez bien?
2: Oui, ça va.
0: Super, ça va. Présentez-vous, madame. Vous votez pour qui?
2: Oluwa Kami.
0: Oluwa Kami Najibat. Parce que pour vous, c'est la meilleure voix. Merci, bonne journée à vous.

0: Mais c'est vrai, hein, parce que le... elles ne sont pas des moindres quand on parle de musique béninoise. Bonjour.
1: Oui, bonjour, monsieur.
0: Vous allez bien?
1: Oui, je vais bien, je m'appelle Moïse.
0: Ça va, super, super. De votre côté également, ça va, j'espère.
1: Ok, je rends grâce.
0: On vous appelle comment?
1: Je m'appelle Moïse.
0: Moïse?
1: Oui, oui.
0: D'accord, Moïse, vous... Ah, super. Vous donnez votre point à qui?
1: Je donne ma point, mon point à Oluwakemi.
0: Oluwakemi.
1: Oui.
0: Merci, c'est noté. C'est vous qui faites que les deux sont à égalité, hein?

0: Auditeur en ligne, bonjour.
1: Bonjour.
0: Ça va bien?
1: Oui.
0: On vous appelle comment?
1: Gonflet.
0: Gonflet?
1: Oui.
0: Vous votez pour qui?
1: Pélagie la vibreuse.
0: Pélagie la vibreuse. Le match repart avec le vote de Ruth. Merci pour votre passage par ici. Allez, bonne journée à vous, hein?

0: 01 44 70 44 44. Bonjour.
1: Bonjour, monsieur.
0: Vous allez bien?
1: Très bien.
0: Super. Présentez-vous.
1: Je me suis là depuis 6 ans.
0: Et vous votez pour qui?
1: Oluwakemi.
0: Oluwakemi. Ouh là là. Vraiment, c'est sérieux, hein? Merci quand même pour votre passage. 01 45 86 00 00, bonjour.
2: Bonjour.
0: Ça va bien?
2: Oui, c'est Patricia Dauthier depuis.
0: Patricia Dauthier, la couturière des couturières.
2: Ah ouais.
0: Super. Allez.
2: Oluwakemi.
0: Merci, oui. Patricia. Bonjour, bonjour à Ayoko C2 et également bonjour à la reine de la beauté. Imaginatif. Depuis Yokosi 2. Bien bonjour à tout l'institut. Bonjour auditeur au standard.
3: Bonjour.
0: Allô.
3: Oui, bonjour.
0: Vous allez bien?
3: Oui.
0: Votre nom s'il vous plaît.
3: Isaac.
0: Pardon?
3: Isaac.
0: Vous allez parler un peu plus fort, grand frère.
3: Monsieur Isaac.
0: Voilà, Isaac, vous votez pour qui? Pardon?
3: Oui.
0: Vous votez pour?

0: J'avoue que ce vote, moi, j'ai pas enregistré ça parce que je n'entendais pas ce que disait mon ami. Donc, c'est mieux de me rappeler, de parler bien, bien. Nous ne sommes pas à la confession, grand frère. Bonjour.
1: Bonjour.
0: Vous allez bien?
1: Ça va.
0: On vous appelle comment?
1: Raman.
0: Raman.
1: Oui.
0: Vous votez pour qui?
1: Pour la
0: Merci, c'est bien noté, Raman, à tout.

0: Bonjour.
1: Oui, bonjour.
0: Vous allez bien?
1: Ça va.
0: On vous appelle comment?
1: Josué à Haïtien.
0: Josué.
1: Oui.
0: Vous votez pour qui?
1: Oluwakemi.
0: Oluwakemi, c'est bien noté, merci. Bonne journée à vous. Le match est en train de finir et apparemment, ce qui s'est passé là. Bonjour.
1: Oui, bonjour.
0: Vous allez bien?
1: Oui.
0: Présentez-vous. Vous votez pour qui? Vous votez pour qui?
1: Oluwakemi.
0: Oluwakemi, là c'est sérieux, c'est sérieux, c'est sérieux. Merci quand même pour votre passage par ici. Je vous souhaite de passer une très belle journée. Allô? Pardon?
2: Brice. Oui.
0: Depuis quel quartier?
2: Anikani.
0: Vous votez pour qui?
2: Oluwakemi.
0: Merci, c'est bien noté, Brice, et bonne journée à vous. Là, c'est le terminus. Et je m'en doutais bien. Cette voix a l'air emportée sur l'autre. Est-ce que je suis en train de constater à travers le vote des auditeurs? En tout cas, je prends le dernier pour aujourd'hui. Bonjour.
1: Oui, allô.
0: Ça va bien?
1: Oui.
0: On vous appelle comment?
1: Je m'appelle Moussatou Lionel.
0: Vous votez pour qui? C'est ça qui est important.
1: Je vote pour Oluwakemi.
0: Oluwakemi. Et c'est elle qui remporte ce match des générations entre Pelagie et elle. Voilà. Félicitations. À Camille qui part avec 13 points contre 7 pour Pelagie. Je m'en doutais bien parce que c'est vrai, hein, la voix de Pelagie est un peu plus... Écoutez. Les auditeurs n'ont pas menti. Allez, merci à chacun et à tous.

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je vais vous ouvrir le standard pour recevoir vos blagues. Mais bien avant, je m'en vais vous proposer au moins 15 minutes de blagues par ici. Et le reste, vous, vous allez vous charger de faire rire tout le monde. Donc, préparez-nous les belles blagues, s'il vous plaît. Les meilleures blagues seront récompensées. Ça, je vous le promets.

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1: Huissier,
2: président.
1: Je ne sais pas ce qui a changé dans ton apparence, mais tu me parais plus pimpant, plus frais que d'habitude.
2: Effectivement, président. Oui. Toutes les fois que j'arrive ici, ben, c'est toujours un plaisir de savoir que je vais vous retrouver. Effectivement, président.
1: Merci, moi tout seul.
2: Oui, effectivement, président. Et j'ai même encore une démarche. Oui. Président, je ne vais pas tout montrer ici. Non.
3: Non, mais attends, franchement, ça m'intéresserait de te voir en train de faire une présentation en anglais.
2: Wow!
1: Hein? On n'a pas dit anglais en ango. Hein.
2: Oh que non, président. Okay. Très bien. En anglais, in English.
1: Yes.
2: Eh, hey, Atassa. Ladies and gents, I'm so happy to be here.
3: Yes.
2: Oh. It's time to me to introduce the next.
3: Yes.
2: His name. It's a famous artist. Yeah, yeah. It's a big artist from Côte d'Ivoire. Please, ladies and gents, make some noise for the only one, Mr. Ambassador Agalawa!
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4: Sit down. Voilà. Ouais, mais ils ont commencé, on va terminer. On va se négliger. Ça va? Ça va bien? Alléluia!
5: Amen.
4: Alléluia!
5: Amen.
4: Voilà, je vais préciser les choses. Moi, je ne suis pas pasteur. Les pasteurs, là, c'est les de Perpignan, là. Mais moi, je suis un serviteur de Dieu. Parce que là où les choses vont, là, chacun doit maintenant prendre ses précautions. Parce que la vie est très risquée. La vie est très risquée. Les sorciers de maintenant, ils ne s'amusent pas. Donc quand c'est comme ça, il faut prendre tes précautions. Ça fait que moi, j'ai décidé de donner ma vie à Dieu. J'ai décidé de confier ma vie à Jésus. Donc là où vous me voyez là, c'est pas ma vraie vie qui est, c'est un duplicata, je me promets. Voilà. Et même là, ce que j'ai donné à Jésus là, j'ai fait officier la photocopie, j'ai donné un à Mahomet, j'ai donné un à Jésus. Voilà. Parce qu'il faut être prudent. Il faut être prudent au cas où... Un dit, il a perdu ta vie, l'autre, tu peux faire la copie pour lui donner. C'est comme jugement, hein? C'est comme extrait de naissance. Parce que vous savez, la vie est tellement dure que même les marabouts viennent chercher clients sur Facebook. Tu vois, ça veut dire que ça commence à attaquer leur niveau là-bas. Nous, on fait comment? Même ceux qui font multiplication d'argent sur les réseaux sociaux là. Avant, vous n'avez pas remarqué, ils montraient les billets de 10 000. Mais là, actuellement, là, c'est les 500, ils font. Ça veut dire que ça commence à être compliqué. Et puis les sorciers de maintenant là, ils sont tellement mauvais et ils ne sont pas dans le sentiment. Hein? Quand ils veulent te faire souffrir, ils te font vraiment souffrir. Hein? Tu sens ça même. D'abord même là, quand ça commence, tu vois, tu es là, tu te promènes seul, tu parles seul, tu n'as personne, tu n'as pas enfant, tu n'as pas femme, tu n'as pas travail. Et puis les filles te parlent mal chaque jour. Tu vois? Et quand c'est comme ça, tu ne sais pas quoi faire. Mais mon frère, il t'a déjà programmé. Il t'a déjà programmé. Et puis tu es là comme ça, un matin, AVC te prend. Quand AVC te prend, tu te débrouilles pour guérir. Le jour où tu es en train de sortir de l'hôpital, on vient t'agresser. Quand on t'agresse, tu t'en vas au commissariat pour aller porter plainte. Toi-même, on t'arrête pour ta propre agression. On dit, c'est toi-même qui te fait agresser. Et on t'envoie en prison. Au moment où tu es en prison... Dès que tu sors, quelqu'un a pitié de toi, il veut te donner du boulot. Tu commences à travailler net, entreprise apprend feu. Et ça n'amuse pas, hein? C'est pour ça qu'on vous dit de donner votre vie à Jésus. C'est très important. Parce que ce n'est pas amusement. Vous pensez que c'est amusement? Ce n'est pas amusement, hein? Parce que souvent même là, quand ils veulent même t'achever là, tu es là comme ça et puis tu te promènes. Ils ont déjà fait le travail, hein? Ils ont pris ton âme, c'est le fourreau que tu as et puis tu te promènes avec. Donc il ne faut pas jouer avec. Non. C'est la réalité. C'est-à-dire là, ils t'ont dit à travailler. Maintenant, comme ils sont irresponsables, ils ne veulent pas assumer le fait que c'est eux qui t'ont tué. Donc, ils t'ont dit à travailler, tu es en train de te promener un emballage là. Maintenant, ils savent que quelqu'un qu'on va accuser pour ta mort. C'est en ce moment, tu te promènes et tu arrives dans des quartiers où toi-même, d'habitude, tu ne vas pas. Tu ne sais pas qui t'a envoyé là-bas, mais tu es là, tu te balades comme ça, tu n'es pas venu de toi-même, mais tu ne sais pas. Et puis tu vois un couple en train de faire palabre, comme ça, hein, tu t'en vas séparer. Hein. Tu arrives, quand tu dis non, arrêtez, arrêtez, non, arrêtez, la femme du monsieur prend bois, elle veut le taper, et puis il dribble, ça te tape, tu tombes. Voilà, on accuse la femme là comme ça, hein. On dit c'est elle qui t'a tué. Donc vraiment, je sais de quoi je parle. Quand je parle comme ça, je sais de quoi je parle. Parce que la semaine passée, il y a un monsieur qui est mort comme ça. Quand ils sont allés faire autopsie, on dit non, ça fait 2 ans, il est mort. Tu vois? C'est-à-dire, il est mort et puis il se promène, c'est quelqu'un, on cherchait pour mettre sa mort sur lui. Tu vois ça? Et souvent, quand tellement c'est bizarre. Donnez votre vie à Jésus, hein. Ce que j'ai dit là, je sais de quoi je parle. C'est-à-dire, moi-même, tu es là comme ça, ton camarade a sa moto, nouvelle moto. Tu dis, tu vas prendre pour faire malin dans la ville. Et puis, quand tu es sur la moto, quelque part, tu dis, je vais garer, je vais aller me soulager dans les herbes. Quand tu rentres net, tu es là-bas et puis tu entends quelqu'un qui te crie là-bas, hé, mon frère. Tu dis, oui. C'est toi qui as garé la moto, là. Tu dis, oui. Et puis, il dit, ah, quand on garde la moto comme ça, on enlève la clé, hein. Tu dis, ah, j'ai compris. Il dit, ah, faut pas oublier quand tu as payé la nouvelle moto que tu vas payer prochainement, là. Hein. C'est un problème. Tu as eu problème comme ça. Tu as eu problème. Et puis, je vous dis, les sociétés de maintenant, ils sont sur les réseaux sociaux. Ils ont un GPS. Ils savent où tu es. Qu'est-ce que tu fais? Où tu dors? Souvent, même, tu es là quand dans ton sommeil, quelqu'un t'appelle. On te dit, mon frère, faut pas répondre, hein. Quand tu dis, hein, et puis tu entends là-bas, tu n'as pas clé à moulette. Tu dis, c'est pour faire quoi? Il dit, non, on est en train de passer en haut de ta maison, là. Comme notre avion est tombé en panne, on voulait voir si tu peux nous aider à démonter moteur, là. Il dit, là, même, tu es déjà foutu. Et puis, souvent, vous entendez des expressions où on dit, il joue à sa vie. Allez, là, c'est chaud. On ne peut pas jouer à la vie comme ça. Si vous voyez quelqu'un sur moto, il plane, il tourne, ou bien il est sur une voiture, puis il sort, il met sa tête, et puis il est en train de risquer ça. Hé, hey, c'est pas sa vie, hein. C'est duplicata, là. Ça, ça, il s'amuse comme ça. En tout cas, alléluia. Amen. Alléluia. Donnez votre vie à Jésus, hein. Moi, là, je vous ai déjà donné duplicata, il m'a pris original, là.
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5: 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En temps normal, quand on finit comme ça, là, en bon gondouanais, n'est-ce pas, on s'assoit et on prend un pot. Ils ont dit qu'ils ne boivent pas avec nous. Je ne sais pas pourquoi. Merci.

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1: Je suis là. Je suis là. Vraiment désolé. Désolé, désolé.
0: Non, mais
1: arrête. Oui.
0: Pas ça.
1: Non, c'est les filles là. Désolé, quand vous êtes passé net. Ah bon? Elle dit non, monsieur Cabaret, ton ami là, il est beau, il est mignon. Oh. Il parle. Oh. Non. Elle dit que c'est votre boubou là. Quand elle vous voit comme ça, non. Elle dit, oui. Oui, désolé, oui. Elle dit non, monsieur Cabaret, ton ami là, il est beau, il est mignon. Oh. Il parle. Oh. Non. Elle dit que c'est votre boubou là. Quand elle vous voit comme ça, non. Elle dit, oui. Oui, désolé, oui. Elle dit non, monsieur Cabaret, ton ami là, il est beau, il est mignon. Oh. Il parle. Oh. Non. Elle dit que c'est votre boubou là. Quand elle vous voit comme ça, non. Elle dit, oui. Oui, désolé, oui. Vous êtes un homme charismatique. Vous êtes charismatique. Charismatique. Charismatique, oui. Et vraiment, toutes les filles du quartier vous apprécient. Oui. Ouais, 20 000, oui. Ouais, je dois aller. C'est eux-mêmes qui m'appellent là. J'arrive tout de suite, oui. Oui, Dieu, oui.
0: Bon.
1: Dieu est très bon, Dieu est très bon. Oui, oui.
0: Miséricorde.
1: Il est miséricorde. Comme tu dois bouger, voilà, si vous pouvez. Oui, dans la Bible, oui. Oui, il est écrit. Ce jour-là, oui. Les gens avaient faim. Il y avait du poisson, beaucoup de poisson, beaucoup de poisson.
0: Beaucoup.
1: Un petit morceau de pain contre beaucoup de poisson. Oui. Jésus a regardé le pain. Oui. Il a soulevé sa main. Il l'a posé sur le pain. Oui. C'est devenu beaucoup de pain. Et les gens ont mangé. Oui, les gars, j'arrive. Et voilà, je viens tout de suite. Oui.

0: oui. Ouais, 20 000.
1: Oui.
0: Après ça. Oui, Jésus. Ah, Jésus dans un mariage. Oui, oui, oui. Oui. Ah, le vin était fini. Oui, c'est vrai, c'est vrai. Oui, Jésus a vu ça, oui. Il était en colère, oui, Jésus est fâché. Il était fort fâché. Il dit quoi? Pourquoi le vin? Il a soulevé sa main. Il a mis sa main sur de l'eau, oui, oui. Et puis, transformer ça en vin. Maintenant, comme les gens ont fini de boire le vin, il faut que je bouge, parce que ça m'attend. Oui, oui.
1: Voilà.
0: Non, tu dois aller où?
2: Allez, c'est parti, 01 45 76 44 01 45 86 00 25 minutes après 10h, les zinzins de l'art. Allez, c'est parti pour vos blagues. On vous attend pas ici, tout simplement. Hein.
0: Ils ont fait quoi qui n'est pas bon? Ils ont fait quoi? Oui, ils ont écarté des gens. Oui, ils ont écarté des gens.
2: Allô?
3: Oui, allô, Nick Dowens.
2: Oui, bonjour.
3: Ouais. Bonjour, tu es le meilleur de l'animation. Oui, oui.
2: C'est Dieu qui est grand, merci.
3: Moi, je vais demander au directeur de te décorer.
2: Merci, c'est gentil.
3: Ok.
2: Oui, moi, je veux écouter les blagues, en fait. Pas les compliments.
3: Oui, une blague rapidement.
2: Mm-hmm.
3: Bon, c'est une blague, je veux dire. Quand ma femme est tombée enceinte de notre fille, là, elle est allée à l'hôpital, elle a demandé, le docteur a dit qu'elle est enceinte. Elle est rentrée, elle s'est lavée, elle est restée là. Elle dit, je suis rentrée, je dis, mais madame, qu'est-ce qu'il y a? Elle a dit que le docteur a dit qu'elle est enceinte, qu'elle attend une fille. Mais que désormais, si on doit faire l'amour, là, je dois mettre un préservatif. Je dis, mais pourquoi? Elle dit, pour ne pas enceinter le bébé qui est, la fille qui est dans son ventre. Pourquoi elle a dit, il faut mettre un préservatif? Merci beaucoup.
2: D'accord. Merci beaucoup. D'accord. Merci, France le Slammer. Numéro à composer pour partager avec nous vos blagues intéressantes. Si vous en avez d'intéressantes, n'hésitez pas à les partager avec nous par ici sur les deux numéros disponibles. 01 44 70 44 44 01 45 86 00 00.
4: Go. Tu peux faire quoi?
5: Non, Chama!
6: Non, go, quand même.
7: Non, président, laisse-le.
6: Go, une petite
7: viens.
6: Fille comme ça, tu... Non,
4: non, non.
6: Go,
4: non,
6: viens.
4: Non,
6: go.
4: Viens.
6: Go, laisse-moi.
4: Faut partir.
7: Viens.
6: Tu as la grande bouche.
7: C'est moi qui t'appelle, viens.
6: Il y a un peu comme ça.
4: Go, faut partir.
8: Je ne vais pas.
6: Pourquoi?
8: Voilà.
6: Non, Charlotte, faut te calmer.
8: Charlotte, viens t'asseoir.
6: On te défendait.
7: Moi, je viens m'asseoir à cause de toi, président.
4: Oui, il s'excuse.
6: On te défendait ici.
4: Il s'excuse.
6: Viens.
4: C'est toi. Go. Tu voulais placement, elle s'est placée, tu reviens t'asseoir.
8: Placement comme ça, ça c'est Jet Li. C'est dans le film de Jet Li, elle a appris ça, sinon quoi.
4: Soldat!
9: Allô?
4: Allô?
2: Bonjour!
9: Oui, c'est Grâce.
2: Grâce. Grâce, depuis quel quartier?
9: Vous dites?
2: Grâce.
9: Oui.
2: Vous appelez depuis quel quartier?
9: Je vous appelle depuis Sierra.
2: D'accord. Je vous écoute pour votre blague, Grâce.
9: Oui, un jour, un beau matin.
2: Mm-hmm.
9: Maman m'a dit d'aller laver les bols, j'ai dit non. Elle m'a dit d'aller préparer, j'ai dit non. Elle me dit maintenant, c'est ça? Lui, ton fils, elle va loin pour toujours. Et au milieu des jambes, tôt ou tard, je vais le faire alors. Donc si je refuse jusqu'à ça, reste là, moi, tôt ou tard, je vais le faire. Donc, c'est que le rôle qu'on fait, ça va loin, il est toujours dans les jambes.
2: Mm-hmm.
9: Vous comprenez un peu? Là, j'ai imaginé de vous partager un peu.
2: Merci beaucoup, maman. Merci pour votre blague de ce matin et bonne journée à vous.
4: Élection présidentielle.
5: Oui, oui.
2: 01 44 70 44 44 01 45 86 0000. Numéro à composer pour être en direct et partager avec nous vos blagues intéressantes, dames et messieurs.
4: Ah, il a tous les dossiers.
6: Mais c'est toi, il est venu voir.
8: D'accord. Jerry, toi là. Quoi? Toi comme ça là, quand tu te regardes là. C'est de toi que je parle. D'ailleurs, tu as arrêté, on dirait Zazou là.
2: Allô? Vous êtes en direct, bonjour.
8: Président, toi quand tu te regardes là.
5: On ne se connaît pas. Hein.
8: J'ai pas besoin de te connaître.
5: Mais il faut être comment pour être présent?
8: Il faut être présentable.
2: 01 44 70 44 44 01 45 86 0000.
5: Tu peux me parler de quoi?
2: Instant humour. Les insolents des vacances. 01 45, bonjour. Il est parti.
4: Écoutez, cher monsieur, pour le dépôt des candidatures,
5: oui.
4: Ça commence dans une semaine. Donc vous êtes en avance. Et de toutes les manières, ça ne se fait pas ici, ça se fait à la CENIGO, la Très Commission bien. Électorale Nationale.
2: Allô? 0144 70 44 44 0145 86 0000. Partagez avec nous vos blagues intéressantes.
6: Vous êtes au bon endroit.
5: Voilà.
6: Vous allez lui remettre votre dossier.
4: Mais tu te prends pour qui?
6: Et il va aller à la commission électorale pour déposer par procuration.
5: Merci mon frère.
6: Voilà. Si vous avez tous les documents là en ce moment là, donnez-lui.
5: Une fois qu'il a déposé,
6: dès qu'il reçoit le retour, il vous envoie ça. Il n'y a pas de problème. Il peut faire ça. C'est à quoi ça vous est venu?
5: C'est son cousin. Merci mon frère. Quand tu parles bien.
6: Voilà.
5: Quand moi je serai aux affaires là, je vais te réserver une bonne place. Non, non, non. Mais toi, tu n'auras rien.
8: Rien de quoi? Rien de quoi? Rien de toi, toi là. Toi, tu peux t'approcher de la présidente, toi. Avec ça là. Ça là, si on veut voir, mais il y a des cafards dans la veste là.
5: Attends, tu me connais avant ou bien?
8: Mais j'ai pas besoin de te connaître. Toi, tu me connais.
5: Toi, tu me connais. Pourquoi ta bouche est sale comme ça même?
8: Ah, moi, bâtard comme ça. Toi, attends, tu me connais. Toi, bâtard.
5: J'ai dit, toi d'ici.
8: Moi.
5: Tu es le candidat, moi.
6: Non, pardon, tu n'es pas encore président, pardon.
5: Voilà.
10: Président,
4: oui.
10: Je pense que l'honorable Digbe a raison. Hein.
4: Ouais. Il a raison
10: même,
4: de quoi?
10: On peut quand même vérifier son dossier.
4: Non, c'est pas moi qui vérifie. Il y a quoi?
0: Moi, je vérifie.
8: Lui, il a quatre dossiers.
10: Ouais, non, mais
8: moi,
10: ça ne nous coûte rien.
0: Bah, alors, vérifiez, moi, je vérifie.
8: Non, si lui, il peut être président, c'est que moi, je peux être président aussi.
10: Monsieur, oui. Vous avez réuni tous les éléments du dossier?
5: Tout est ici, madame.
10: D'accord. D'accord, vous présentez votre dossier.
4: Voilà.
5: Mais toi. Eh, mon frère, merci. Hein.
6: Non, il n'y a pas de
5: merci
6: problème.
5: Pour l'accueil.
6: En tout cas, le
2: 01 44 70 44 44 01 45 86 0000. Le standard est ouvert pour vous écouter. Écoutez vos différentes blagues. Vous avez des blagues intéressantes à partager avec nous. Allez-y, c'est parti.
4: Voilà ton candidat là.
5: Soit ce grand inversé dessus un peu, mais on voit quand même le nom.
8: Voilà, tu vois. C'est ça là, tu vas aller à la présidence.
4: Laisse-le.
5: Hey, tu me connais avant.
4: Voici son chef de cabinet, non?
5: Voilà, ça c'est l'extrait de distance.
6: Ouais.
10: D'accord. Mm-hmm. Ah, mais c'est taché, hein?
5: Ouais.
8: C'est
5: non,
8: un grand,
5: non, non, mais c'est pas grave.
6: Il y a le casier judiciaire.
5: Ouais, j'ai le casier judiciaire qui est là.
6: Ouais.
5: Voilà.
10: Ouais.
5: Et puis.
6: Ouais.
5: Ça,
8: c'est le certificat de nationalité.
5: Voilà, j'ai laissé mes lunettes, merci. Ah, mais tu fais de bonnes choses depuis que tu décolles. Ça, c'est d'accord. La carte nationale d'identité.
10: D'accord, la CNI.
5: Et puis là, vous avez les deux photos.
10: Ok, ça marche.
8: Mais attends, c'est ta photo qui est là.
5: Ouais, ouais.
8: Ça ressemble à un dessin.
6: Regarde, tu as vu?
4: J'ai vu, il vous ressemblait. Hein. Mais la
6: non, photo. Non,
4: mais,
6: non,
4: non, si. Mets à côté.
8: Oui.
6: Hein? Non.
4: Mais si,
6: non,
4: c'est
6: non,
4: ton
6: non.
4: Oncle.
5: Moi, je ressemble à tout le monde.
8: Non.
4: Bon, monsieur. Monsieur, qu'est-ce qui vous motive à briguer la magistrature suprême?
10: S'il vous plaît, oui?
6: Vous pouvez enlever.
5: C'est pas pour être magistrat. Moi, c'est. Je vais pas loin. Moi, c'est être président.
8: Il bon, faut prendre l'article là d'abord. Prends la sauce là.
5: Vous ne mangez pas aussi?
6: Non, ça va.
4: Monsieur.
5: Oui.
6: Voilà.
5: Bon, frère, question comme ça là. Est-ce qu'on pose?
4: Non, mais quand on dit magistrature suprême, ça vous dit à la présidence.
5: Ah ouais, je vais être président.
8: Va t'arrêter là-bas.
5: Mon frère, affaire là, de toute façon, il y a l'argent dans ça là.
4: Dans quoi?
5: Affaire de président là. Il y a l'argent dedans. Mais imagine, quand le président arrive, les femmes, elles sont sous le soleil avec leurs enfants au dos, depuis matin, sous le soleil, pour applaudir seulement. Hein. Et quand il va passer comme ça, j'ai dit, le monde, les voitures, les grosses voitures. Et puis quand on va le recevoir, il a dit, les cabris, les chèvres, tout le monde est en problème. On va ramasser pour lui donner.
11: C'est pour ça que tu veux être président.
8: C'est pour ça que tu veux être président. C'est pour ça que tu veux être président.
2: 01-44-70-44-44-01-45-86-00-00. Le standard est bien ouvert pour vous recevoir.
11: En tout cas...
2: Allô?
9: Oui.
2: Bonjour.
9: Il n'a pas l'habitude de manger la viande de porc.
2: Pardon?
9: Il a interdit de manger la viande de porc, mais il est arrivé. C'est un dernier jour.
2: Fanny Vincent.
9: Mais il est venu voir, il a dit, c'est le maître. Il a bien sauvé la viande. Il a dit, tiens, pourquoi tu as refusé de manger la viande?
2: Fanny Vincent. Merci beaucoup, Fanny Vincent. Bien sûr, à M. Constantin. Il est toujours câblé. Hein. M. Constantin de l'Escriadin qui est toujours, toujours avec sa radio. Merci d'être à l'écoute par ici. Allez, partagez avec nous vos blagues pour ces quelques minutes qui restent à passer ensemble sur les insolents des vacances. 01-44-70-44-44-01-45-86-00-00. Bonjour.
12: Bonjour.
2: Vous allez bien?
12: Très bien.
2: On vous appelle comment?
12: Smith Béon de...
2: Le TGA.
12: Oui, c'est bien moi.
2: Smith Béon. Ça va, super. Et chez vous?
12: Ça va, je l'ai...
2: Super. Allez-y.
12: Et... C'est une petite histoire.
2: Mm-hmm.
12: Et les hauts cadres.
2: Mm-hmm.
12: Je ne dirais pas que c'est le BT. Ils doivent aller à un séminaire.
2: Mm-hmm.
12: Mais, couple. Vous me recevez?
2: Oui, je vous suis.
12: Voilà, ils doivent aller à un séminaire, mais en couple. Voilà notre haut cadre. Sa femme est illettrée.
2: Mm-hmm.
12: Et il a fait une petite discussion avec la femme.
2: Mm-hmm.
12: Il a dit à la femme, quand on sera là demain, quand je vais finir de parler,
2: mm-hmm.
12: Je vais balancer le micro devant toi, comme tu seras à côté de moi.
2: Mm-hmm.
12: Et tu vas faire... Mon mari a déjà tout dit, je n'ai plus rien à dire.
2: Mm-hmm.
12: Quand tu vas dire ça, je vais commencer par applaudir et toute la salle va applaudir. Et puis tu as fini de parler.
2: Mm-hmm.
12: Et ils ont fait ça. Le lendemain, quelqu'un voit la femme au marché... On dit bonjour maman. Elle dit mon mari a déjà tout dit, je n'ai plus rien à dire. Donc c'est ce qu'on l'a appris, c'est ce qu'elle a maintenu. Donc c'est tout ça.
2: Merci beaucoup Smith Béon pour votre superbe blague. Allez, passez bonne journée, à tout à l'heure.
13: Moi, je suis mangeur d'homme ici. Et le mangeur d'homme de président, je suis son meilleur mangeur d'homme. Je mange ici.
8: Boukari. Comment tu peux être majordome si tu peux, tu connais même pas ton travail, tu sais même pas comment on appelle le travail que tu fais. On dit majordome, on dit pas mangeur d'homme. Majordome.
6: Boukari, hein? En tout cas, moi je te dis, je vais être clair avec toi, le président n'est pas du tout content de toi.
8: Ah non, mais pas du tout, pas du tout. Il n'est pas content, hein. Ça franchement.
13: Du tout.
8: Il du n'est tout. Pas du tout, mais du pas tout. Du tout, pas du tout.
13: Pierre Didier. Tu n'es pas content de tous les boulots que tu fais ici. Pour te donner la tête, tu n'es pas content de ça. Non, président. Tu peux tout me faire, mais tu n'as pas fait ça, président.
8: C'est tous les jours comme ça. Voilà.
13: Mais c'est déchoyant. Mais dire. Mais il voit pas quelque part ailleurs, quelqu'un dit qu'il parle là, il ne voit pas là-bas. Mais si, si, sur le même tous les jours là. Et puis aujourd'hui, non, mais ça, tu me trahis même, tu me trahis. Ça ne veut rien dire quoi. Comme ça, là, moi, tu dis que tu peux me faire confiance. Moi, si tu fais confiance, moi, j'ai la confiance là. Tu as laissé mon confiance là. Tu as venu dire à eux là. C'est comme moi aussi. Moi, j'ai dit comme une moi.
4: C'est pas ce que je disais là.
6: Bougari.
13: Oui, oui, mon tour.
6: Bougari. Il faut écouter l'honorable Charlotte.
13: Oh, voilà.
10: Bougari, s'il te plaît, ça va. Arrête, calme-toi.
4: Ça, c'est ce que je vis tous les jours.
13: Voilà, c'est ça que moi aussi j'ai vu tout le monde.
10: Arrête de lui parler, c'est toi qui le fais plus.
4: Non, mais quand je vous racontais, vous ne me croyez pas. Non. Là, maintenant, vous voyez.
2: Voilà. 01 44 70 44 44 01 45 86 00 00.
4: Repos. Qu'est-ce qui se passe, soldat?
6: Président.
4: Oui.
6: Il y a un homme de Dieu qui tient à vous parler urgemment.
4: Hein? Quoi?
10: Comment il s'appelle?
6: Ah, il dit qu'il est prophète.
10: Ah bon?
6: Oui, il dit qu'il est prophète. Qui s'appelle quoi là? Attends, il est prophète ou bien il est prophète? Je dis il est prophète, monsieur.
10: Il s'appelle comment?
6: Il dit qu'il s'appelle Kwaku.
10: Hein?
6: Kwaku Jérusalem.
10: Non, voilà. Non, Kwaku Israël.
6: Ah ouais, ouais, c'est ça.
10: Président, Kwaku Israël, c'est lui, c'est le prophète.
4: Que dont tu parles là?
10: Oui, c'est à lui que Dieu parle tous les soirs.
6: Bon.
10: C'est lui.
4: Bon. Faut le faire venir.
6: Ah, d'accord. homme de Dieu.
10: Non, faut pas rire, hein. C'est grave.
6: Alléluia.
10: Amen.
6: Alléluia.
10: Amen.
4: Bon.
6: Alors.
4: Bonjour, monsieur.
14: Oui.
4: Que nous vaut l'honneur de votre visite impromptue?
14: Alors, merci de m'avoir donné la parole,
4: oui.
14: Monsieur Le Pain. J'étais couché à côté de ma femme lorsque une voix me dit « Kwaku Israël, garçon, lève-toi !» Et je me levais. Et Dieu me dit, Amen.
10: Amen.
14: Lève les yeux vers le ciel. Et quand je lève les yeux, je vois un corbeau. Noir.
6: Kwaku.
10: Prophète. Comment tu l'appelles Kwaku?
6: J'ai dit Kwaku.
10: Non, appelle le prophète.
14: Dans notre église, on ne bénit plus, on maudit. Si ça amuse, il va me connaître. Voilà.
6: Tu sais que c'est Dieu qui a tout créé, non? Il t'a dit qu'il y a quoi en haut? Un corbeau noir.
14: Oui.
6: Depuis quand tu as vu corbeau jaune?
14: N'interrompe plus jamais Dieu.
4: Oui, Digbe ne profite
14: Attention.
4: Jamais.
14: Amen.
10: Amen.
14: Alors, le corbeau noir est assis sur l'arbre. Et en bas, il y a deux vautours. Et une très belle, charmante colombe. Alléluia.
10: Amen.
8: Je dis Kwaku.
14: C'est prophète Kwaku.
8: Ah, je dis Kwaku. Tes vautours là, c'est qui?
10: Mais c'est vous deux. C'est vous deux.
8: Je te gifle.
14: Alors, l'esprit me dit que le corbeau-ci, ce corbeau-là, a nommé sa femme comme présidente de la coopérative suisse-godonaise dans la région de l'Est.
8: Non. Le corbeau n'a pas fait ça. Non. Ma femme a été élue démocratiquement par toutes les femmes de l'Est.
14: Oh, quand sera how can fall. C'est pas une vérité.
8: C'est la vérité.
14: Alors, ce vautour numéro un là, lui, il a détruit la maison de son voisin au village pour construire une piscine privée. Non. C'est pas un sorcier ce vautour là.
7: C'est un sorcier.
8: Non.
7: C'est un sorcier.
8: Non, ce vautour là n'est pas sorcier. En fait, le propriétaire, lui, il a été payé. Hein. Le monsieur, lui, il a été payé. S'il dit qu'il n'a pas été payé, c'est qu'il a menti.
14: Faut pas discuter avec Dieu. Hein.
8: Non.
7: Voilà.
8: Le propriétaire du poulailler a été payé. Donc, ne viens pas blasphémer ici.
14: Oh, que ça voilà. False.
8: Non, mais attends. C'est que Dieu qui voit que des vautours et des corbeaux. Tu vois pas autre chose que
7: Gohou,
8: ça Gohou. Non,
7: je te permets pas de parler comme ça au prophète.
8: C'est
7: hein.
8: Un imposteur.
7: Attention, a raison. C'est un prophète de Dieu. Attention.
15: Gohou a raison.
14: Attention, moi, tu cries.
15: Gohou a raison.
8: Oh, T'es qui? N'importe quoi. Regarde-moi ça. Tu as fait quoi?
15: Non, tu as raison.
8: Il peut faire quoi?
6: Prophète, attends.
14: Parce que toi, prophète. Si tu continues.
8: Je te gifler.
14: Me gifler.
8: Je te gifler.
14: Tu vas sortir les dossiers sur tes détournements ici. Hein.
7: Amen.
14: De continuer.
6: Voilà, faut t'asseoir. Tu as détourné l'argent. Maintenant, on dit que tu es vautour, tu es dissité.
14: Monsieur Vautour numéro 2. Bon, avant de te moquer de la paille qui est dans ses yeux, regarde dans tes yeux, il y a poutre dedans aussi. Mais au moins, il a fait ça, mais toi, tu as détourné l'argent de l'engrais qu'on a prévu pour les pauvres agriculteurs pour aller payer, acheter des actions à Dubaï. De continuer.
6: Voilà, il faut continuer.
15: Non, donc c'est vraiment un vautour. Hein.
6: Faut te méfier. Hein.
14: Tu menaces Dieu.
8: Et il va se méfier, pourquoi? On dit que tu as détourné l'argent.
15: À Dubaï en plus.
14: À Dubaï. Amen.
7: Amen.
14: Amen. Un cantique quand même pour moi, un cantique.
15: Donc je suis...
14: C'est Dieu, le meilleur Dieu, Dieu. Alors, ma fille, tu es bénie.
7: Amen, pasteur.
14: Tu auras tout dans ta vie.
7: Amen, prophète.
14: Tu auras beau mari.
7: Amen.
14: Tu auras beaucoup d'argent.
7: Amen.
14: Et tu vas voyager.
7: Amen.
14: Mais vous, vos places sont aux enfers. Amen.
16: Écoute.
7: Amen.
16: Monsieur le prophète Kwaku.
7: D'en haut.
16: Vous prophète. Êtes en état d'arrestation.
17: Et pourquoi?
16: Tu parles beaucoup là, ça va te retourner contre toi. Hein.
15: Dao, qu'est-ce qui se passe?
16: Moi, je m'amuse pas. Hein.
14: Bon, Dieu m'a dit, il m'envoie devant les loups. Tu es un loup.
15: Dao, qu'est-ce qui se passe?
16: Prends ça.
15: Oui, qu'est-ce qui se passe?
16: Il a branché un portable derrière là-bas. Et c'est ce portable, il est connecté dessus. Actuellement, là, il y a 35 000 connectés sur sa page Facebook.
6: Et lui là?
16: Oui, lui là.
6: Attends. Donc, tout ce qu'on fait là, c'est en direct.
16: Tout, c'est tout.
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Bernice est une restauratrice. Bernice a 24 ans aujourd'hui. 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Je suis très fière de moi-même.

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Allez, je vais lancer le standard. Aujourd'hui, c'est vous, auditeurs, qui allez proposer le sujet autour duquel nous allons discuter. Le standard. Alors, c'est trois sujets que je vais enregistrer. Et le plus intéressant, on va le choisir. Trois sujets, trois auditeurs, trois appels, trois sujets. On va faire le choix. 01 44 70 44 44. Rapidement. 01 45 86 0000. Réfléchissez rapidement. Trouvez-moi des sujets intéressants. C'est vous qui décidez du sujet autour duquel nous allons discuter.

0: Trouvez-moi un sujet intéressant, santé. Un sujet intéressant. Je prends le premier sujet.
1: Oui, allô?
0: Bonjour.
1: Oui, bon. Oui, mon frère.
0: Ah, Xavier Dossou.
1: Ah, pareil.
0: D'accord. Xavier Dossou.
1: Oui.
0: C'est vous qui proposez le premier sujet.
1: Oui, c'est bon, non?
0: Quelle est votre proposition?
1: Mais pourquoi au cours de l'année scolaire?
0: Pourquoi?
1: Pourquoi au cours de l'année scolaire?
0: Oui.
1: Les responsables de l'école ne contrôlent pas les kakis des enfants.
0: Ah, super. Enfants. D'accord. Premier sujet, la tenue scolaire.
1: Et la coiffure des enfants.
0: D'accord. Pourquoi est-ce que les autorités, l'administration ne contrôlent pas les tenues et la coiffure des enfants?
1: Oui.
0: Merci Xavier Dossou pour ce sujet très intéressant que vous apportez. Parce que nous sommes proches de la rentrée. On parle de contrôle des tenues et de la coiffure des enfants pendant la rentrée. Allez, premier sujet. Merci beaucoup Xavier Dossou. Deuxième sujet. 01 44 70 44 44 01 44 70 44 44. Deuxième sujet. Et rapidement, je sais que vous êtes en train de réfléchir pour nous donner des sujets intéressants, parce que quand on parle de sujets, par ici, nous on aime discuter des sujets intéressants, des sujets d'actualité, des sujets qui vraiment éduquent. Alors, ça fait réfléchir. C'est pourquoi je vois que ça ne sonne pas comme ça, mais ça sonne. Bonjour. Allô, vous avez réfléchi, vous avez trouvé un... Là. 0144. On va y aller rapidement, s'il vous plaît, parce que là, le temps presse. 0144 70 44 44. Bonjour. Allô. Allô. On a déjà parlé de ça la dernière fois. Oui, les mères célibataires, on en a parlé la dernière fois. Fanny Vincent, merci beaucoup. 0144 70 40. Mais, je pense que. Ah, j'ai quelqu'un. Bonjour.
2: Oui, bonjour, monsieur.
0: Vous allez bien?
2: Oui, en forme.
0: D'accord, votre nom, s'il vous plaît.
2: Lazare.
0: Alors, Lazare, vous proposez quel sujet?
2: Moi,
0: oui?
2: Moi, je vois les femmes mariées. Femmes mariées, quoi.
0: Mm-hmm.
2: Là où il est, il dit que là où il est, ce n'est pas bon.
0: Mm-hmm.
2: Mais si il voit son mari, c'est une femme dehors, maintenant il porte culotte pour aller faire bagarre.
0: Eh mais c'est quoi le sujet que moi je vais tirer de ce que vous dites? Il est parti. Oh là là, c'est vrai, hein? Mais oh là là, mes très chers auditeurs, quoi, c'est les meilleurs auditeurs de la planète. Oui, quel sujet je vais tirer?
2: Ça veut dire que là où il est là.
0: Oui, elle n'est pas contente de sa situation. Jalousie, ça, mais oui, c'est jalousie de femme, c'est ça, non? Jalousie. Mais ça veut dire qu'elle aime son mari. malgré les conditions dans lesquelles elle se trouve avec lui, elle ne veut pas le partager. Merci quand même. Merci pour votre proposition. C'est un sujet qu'on va mettre entre parenthèses, hein, qu'on va peut-être ramener après quoi. Bonjour.
3: Bonjour.
0: Vous allez bien? Ok, votre nom s'il vous plaît. D'accord. Alors, vous nous proposez quel sujet?
3: Bon, le sujet que moi j'ai à proposer, c'est un... Si avec une fille, vous êtes en contact, quoi?
0: Oui.
3: Donc, et la fille a quitté, donc, quelques années plus tard, toi qui es en train de voyager, et peux-tu voir cette dernière au bord de la voie, elle cherche occasion pour voyager aussi. Mais là, tu viens, elle ne savait pas que c'est toi. Mais là, elle a fait la main, tu t'es arrêté, tu as parlé d'elle. Est-ce que tu vas la prendre ou bien tu vas la laisser et continuer ton chemin? Donc, c'est le sujet que j'ai à proposer ça.
0: D'accord, une fille avec qui tu étais en concubinage qui t'a quitté, et voilà, elle t'a quitté comme ça, elle t'a donné goumen, c'est ça non? Maintenant, des mois sont passés, même des années sont passées, toi tu voyageais en voiture, et cette dernière est au bord de la voie, elle cherche occasion, elle fait la main. Et toi tu la vois, tu la remarques en même temps, est-ce que tu vas t'arrêter pour la prendre? Ce sujet-là, on va en débattre demain quand Sandra sera là. Je vais garder ça au frigo parce que Sandra sera avec moi. Donc, il faut qu'il y ait une femme avec moi. Et on va en parler. Alors, donc, je retiens le sujet de Xavier Dossou, finalement. Contrôle des tenues et de la coiffure des élèves au cours de l'année scolaire. Ça, c'est un sujet vraiment, vraiment intéressant et d'actualité. Ça, je le garde d'office. Mais j'ai quelqu'un... Je vais le prendre. Si ce sujet est intéressant, on va le mettre au frigo. Bonjour. Allô?
4: Oui, bonjour.
0: Vous allez bien?
4: Je porte bien.
0: Votre nom, c'est... Ok, mon ami.
4: Oui.
0: Quel sujet vous nous apportez?
4: Pour trouver appel à qui a bien une fois là.
0: Ok, vous voulez qu'on commence en même temps, quoi? Vous êtes un coiffeur, non?
4: Oui.
0: Quand les élèves viennent vous voir pour vous dire de faire les coiffures, là, comment vous faites avec eux?
4: La personne a fait son choix, non?
0: Il a fait quoi? Maintenant, selon vous, si l'enfant a une tenue bizarre ou une coiffure bizarre, qui doit le plus contrôler cela? Est-ce que c'est les parents? Est-ce que c'est les enseignants? L'administration? Qui doit le faire?
4: Monsieur le président, la vie d'aujourd'hui, on ne fait pas la réalité.
0: Oui?
4: Si tu vois, tu fais le reproche à les parents, si vous avez certains parents vont dire, ils vont te dire. Donc, c'est comme tu es jaloux, il y a un enfant. Donc, là, aujourd'hui, c'est ça, c'est nous-mêmes qui détruisons notre foyer. Donc, dès que ton enfant fait quelque chose qui n'est pas bon, et puis voir, on fait le projet. Si c'était bon, est-ce que c'est le projet? Donc, c'est nous-mêmes qui nous fait des choses. Bon, on s'en est d'abord.
0: D'accord, merci Moussa Sidi pour votre passage. Oui, on parle de contrôle des tenues des enfants et de la coiffure des enfants. Les parents aussi, malheureusement, certains parents ne contrôlent pas le comportement vestimentaire des enfants. Les parents même vont jusqu'à remettre l'argent à l'enfant pour que l'enfant aille lui-même chez le tailleur. C'est pas vrai. Maintenant, moi je dis même quelque chose par rapport aux tenues même. Les tenues scolaires... bon, je prends ce tuteur d'abord. Bonjour.
5: Allô, bonjour, Don West.
0: Vous allez bien?
5: Très bien.
0: Vous allez bien? Votre nom, c'est?
5: C'est Monsieur Mponignon Méléon, depuis Perugala.
0: D'accord. Vous faites quoi dans la vie?
5: Moi, je suis un menuisier.
0: Ok, je vous écoute.
5: Bon, moi, c'est que le problème qui est là est quoi?
0: Oui.
5: Normalement, c'est papa et maman qui devaient contrôler les enfants. La maison avant d'aller à l'école.
0: Normalement.
5: Oui, normalement, c'est comme ça. C'est papa et maman qui doivent faire ce contrôle. C'est pas les professeurs ou bien les maîtres qui doivent faire ce contrôle. Parce que ton enfant, la coiffure qu'il a, ou bien, comment dit-on, l'habit qu'il a porté, ce qu'il a porté, c'est papa qui doit parler ou bien maman qui doit dire, ah, mon enfant, ça là que tu as porté là, c'est un p***. Il faut que tu enlèves ça.
0: Oui.
5: Et non, le professeur. Donc, Si papa n'a pas pris, maman n'a pas pris, arrivé à l'école, moi, si le professeur devait renvoyer, il n'a qu'à renvoyer.
0: D'accord. Merci, merci beaucoup pour votre passage. Moi, je trouve que ce n'est même pas compliqué, cette histoire de tenue-là, parce que on dit tout, mais les enfants vont toujours contrecarrer. Alors, il y a des tailleurs, des stylistes, des couturiers, des couturières qui sont là pour confectionner ce tissu. L'État a dit que la tenue homme, c'est tel modèle. La tenue dame, c'est tel modèle. Alors, si les enfants viennent chez vous, couturiers, couturières, et apportent les tenues, et que ce sont eux-mêmes qui doivent définir le modèle, alors que vous connaissez le modèle standard, je pense qu'il y a un problème. Pour ça même, l'État doit sortir une loi et dire, si on voit un enfant qui porte une tenue kaki qui n'est pas dans les normes, ce n'est même pas l'enfant qu'on doit punir, mais celui qui a cousu la tenue là. Parce que vous êtes censé savoir que cette tenue-là a un modèle standard qu'on doit coudre pour les enfants. Mais vous, les enfants viennent vous voir et malgré tout ce qu'on dit, c'est vous qui faites cette tenue-là et les enfants apportent ça à l'école. Ce n'est pas bien. En temps normal, je trouve que c'est pas les enfants qu'il faut punir, mais les couturiers qui s'adonnent à ce comportement et qui continuent de coudre cette tenue-là qu'on doit punir. Parce que la loi est là, on met le papier, on dit... Quand on t'amène tenue kaki et tu vois que ça c'est kaki, le modèle homme c'est tel, le modèle femme c'est tel. Quand tu ne fais pas ça, la loi te punit pour ça. Je pense que là, ça va changer les donnes. Parce que on dit oui, c'est l'enfant qui a amené la tenue, le client est roi, c'est ce que le client dit qu'on va faire, il a amené son argent, on ne va pas refuser. Il y a certains tailleurs qui se justifient comme ça malheureusement. Je prends cet auditeur, bonjour.
6: Bonjour.
0: Vous allez bien?
6: Lazare,
0: on vous écoute.
6: Vous voyez, il y a deux problèmes qui est là. Le papa qui n'est pas en taille de devoir, bah, il n'est pas là pour son devoir, pour son enfant là. Lorsque son enfant est parti, c'est lui le fait que son argent pour payer son carnet, il ne vient pas aller faire son coiffure là. Alors, si papa va parler, même si il ne va pas parler, parce qu'il n'est pas mis son 25 ans dedans, il va parler. Parce que c'est pas l'idée que c'est là pour couvrir la tenue. Donc, il veut parler, c'est un fort, c'est pas bien expliqué, il va dire non, hein. C'est lui-même qui a fait ça, hein. Et que lui, c'est ça qu'il va faire. Vous voyez? Mais, deuxième, si c'est toi, qui est vraiment, si c'est que c'est ton enfant, qui a mis ses enfants au monde là. C'est une bonne éducation. C'est nous les parents, c'est le pas par parents de tout là, c'est le pas problème des enseignants et des autorités. Non. C'est nous-mêmes. C'est que ton enfant est parti comme ça, qu'il soit dehors là. C'est toi qui es premier de l'arrêter. Ou bien c'est toi qui n'es pas là, maman doit réagir pour dire ah, c'est que tu as porté la tienne, pas sortir de la maison. C'est qui avant, on fait ça, hein. C'est pas lorsque tu l'as laissé là, grandir, tu as sorti les dents, que tu vas faire, tu vas parler. Depuis la France, c'est propre, c'est coiffure, tu dois calculer. Moi, je vois les parents, d'autres parents amènent les enfants sur le coiffure, et même les moteurs qui disent ça, c'est la tête de la coiffure, la marque de poids, je dis ça, c'est le papa même qui dit ça. C'est le maman même qui dit ça. Vous voyez ça, comment depuis la France. Ou bien les habits, papa, ou bien maman, il fait les petits épisodes, il amène l'enfant, et enfant qui a vu dedans. Vous voyez que c'est les enfants là, ou bien si papa, ça arrive, si papa n'est pas là, ou bien maman n'est pas là. Il va réagir comment? C'est ce qu'on a appris ça. Ouais, non, donc, depuis avant, là, donc, avant de faire pas ça, là, je crois qu'il n'est pas bon, ça, là, c'est pas, enfant va bien. Vous voyez? L'autre côté, comment dire?
0: Merci. Il faut revenir, il n'y a pas de souci. Vous avez la possibilité de revenir. Je pense que le principe doit être le même au niveau des coiffeurs aussi. Parce que quand tu es coiffeur et l'enfant vient dans ton atelier, tu lui demandes, tu es élève ou bien tu fais quoi dans la vie? Si tu es élève, il y a le modèle qu'on doit te faire. Parce que depuis un bon moment, pour les publics, par exemple, les établissements publics, les femmes n'ont plus le droit de garder les cheveux. On voit, c'est les cheveux coupés. Alors, si c'est les garçons, on dit voilà, si tu es élève, il y a tel modèle pour les élèves. À part ça, on ne peut pas faire des modèles extravagants. Parce que, auditeur en ligne, bonjour.
7: Bonjour.
0: Vous allez bien?
7: Ça va super.
0: Votre nom?
7: Monsieur Isaac.
0: Monsieur Isaac, allez-y.
7: de moi. Donc, je te fais appuyer. Pourquoi elle dit ça? Parce que normalement, c'est le studio qui est à elle. On doit fournir à Amanda. En plus, ça pousse sur le chaos. Même si l'enfant a pris son propre argent pour venir couvrir un kaki là, c'est un kaki que la loi dit dans notre pays. Pas de ça. Pas de kaki. Il y a un clôturier, non? Et je me rappelle maintenant bien, quand il y a Ebony là, il m'a informé les trucs là, quoi, et les policiers de Tabata. Et qui attrape les gens qui ne sont pas bien habillés, non? Si jamais, vous pouvez nous venir en cette histoire là, c'est bon.
0: Merci pour votre passage. Je rappelle que le 01 45 86 00 00 est disponible pour les dames, c'est pour les femmes ce numéro-là. Le 01 45 86 00 00. Vous allez voir certaines jeunes élèves femmes dans leur tenue. Je vous assure, vous allez vous dire, mais est-ce que c'est vraiment une élève ou bien elle est en train de faire... concours de beauté. C'est la tenue modélisée, quoi. Et ça vient en haut, même jusqu'à ce que ça sort les cuisses. Oh, Joanda, bonjour.
8: Allô, bonjour.
0: Vous allez bien?
8: Je vais bien, c'est vous.
0: Super, votre nom?
8: Calice Avantili.
0: Ah, Calice Azizo.
8: Oui, c'est moi.
0: Waouh, je vous écoute.
8: Moi, je ne condamne pas, les salaires qu'on sont là.
0: Depuis
8: la maison.
0: Depuis la maison.
8: Quand vous allez quelque part à vous, la manière dont les mamans s'habillent pour aller au bureau, vous voyez. Donc, si l'enfant vient avec le kaki, est-ce que vous voyez que ça ne va pas? Qu'est-ce que vous allez dire? Mais c'est ça, le problème, c'est depuis la maison, ce n'est pas, ailleurs, depuis la maison. Si ça ne va pas, il faut tout. Donc, moi, c'est fini, c'est tout.
0: Non, mais c'est vrai, depuis la maison, c'est vrai, on ne refuse pas, mais il faut aussi que les responsabilités soient partagées. Merci beaucoup, Monsieur Calice Rontelé, pour votre participation. Les responsabilités doivent être partagées. Moi, je me rappelle quand nous étions enfants, mais on nous éduquait côté vestimentaire, je vous en prie. On dit, il y a ce que tu dois porter pour la maison. Il y a ce que tu dois porter pour les sorties. Il y a ce que tu dois porter pour aller à l'église, par exemple. Les tenues étaient classifiées. On ne portait pas n'importe quoi, n'importe comment. Et les parents regardaient. Quand il s'agissait, par exemple, de la rentrée, il fallait le coup de la tenue scolaire. Mais c'est papa ou c'est maman qui t'accompagne chez le tailleur ou la couturière. Et devant papa, maman, on prend ta mesure, on te dresse ta tenue. Maintenant, aujourd'hui, c'est les enfants eux-mêmes qui disent au tailleur ou à la couturière le modèle qu'ils veulent. C'est pas possible. C'est pas possible. L'enfant ne s'appartient pas. L'enfant ne peut pas vous dépasser, chers parents. Ce n'est pas possible. Bonjour. Auditeur en ligne, 01-44-70-44-44, bonjour.
9: Bonjour.
0: Allô?
9: Oui, c'est le retour de Mouzadou.
0: Parlez un peu plus fort, s'il vous plaît. Ah, ou... 01-44-70-44-44, 01-45-86-00-00, bonjour.
10: Bonjour.
0: Vous allez bien?
10: Je vais très bien, je m'appelle Ibé de Madina.
0: Super, Ibé de Madina, oui, vous êtes un styliste.
10: Ah oui, hein.
0: Voilà, c'est de vous on parle en fait.
10: Ah, c'est vrai.
0: Quand les enfants viennent vous voir et vous imposent...
10: Je suis moi, j'essaie de les mettre à l'ordre. Hein.
0: Mm-hmm.
10: Parce que je suis un parent d'élève aussi.
0: Mm-hmm.
10: Je dis, mon garçon, ce que tu veux coudre là, c'est pas bon pour vous.
0: Mm-hmm.
10: Vous voyez, non?
0: Oui.
10: Et tout part de la maison, comme vous venez de le dire.
0: Mm-hmm.
10: Moi, mes enfants ne peuvent même pas, même si ce n'est même pas à l'époque, ils ne peuvent même pas s'habiller n'importe comment, je serai là, regardez.
0: Mm-hmm.
10: Jamais. C'est de la maison.
0: Mm-hmm.
10: Et le quartier même, le quartier est spécial, c'est le parent même qui doit amener l'enfant.
0: Voilà.
10: Même si c'est en terminale. vous dit voilà.
0: Mm-hmm.
10: Faut pas le coup de n'importe quoi. Si vous courez de n'importe quoi, vous aurez affaire à moi. Là, le couturier aussi saura que vraiment, à ce n'est pas des enfants abandonnés.
0: Mm-hmm.
10: Donc c'est ça. Moi, je pose des questions. Quand je vois des kakis, des enfants, je me pose des questions si ces enfants ont, quittent vraiment la maison, les parents voient ça. Je ne sais pas qu'est-ce qu'ils vont chercher à l'école avec tout ça. Vous voyez, non? Tout part de la maison.
0: Vraiment?
10: À l'école, les gens ont beaucoup de choses à faire. Ce n'est pas eux qui vont dresser nos enfants.
0: Mm-hmm.
10: Non. C'est vrai, ils ont une part de responsabilité dès que l'enfant foule le pied à l'école. Mais ça doit commencer de la maison.
0: Mm-hmm.
10: C'est comme ça.
0: Forcément.
10: Merci beaucoup. Oui.
0: Merci, Benoît Madinan. Merci pour votre partage. C'est très important. L'éducation depuis la maison, c'est très important. Il faudrait que les parents puissent être regardants par rapport à ça, parce que c'est votre image qui est reflétée. Hein? Quand l'enfant est bizarre, on dit, mais c'est l'enfant de qui est comme ça? Hein? Bonjour.
11: Allô?
0: Allô?
11: Oui, bonjour, monsieur le journaliste.
0: Bonjour, monsieur. Vous allez parler un peu plus fort, s'il vous plaît.
11: Oui, bonjour.
0: Allô?
11: Oui, bonjour, monsieur le journaliste.
0: On vous appelle comment?
11: Monsieur Belcazo.
0: Allez-y.
11: Alors, concernant les petits calculs et les élèves là, moi je pense que, comme vous l'avez dit, l'État doit prendre des responsabilités par rapport aux des élèves encore. La loi qui doit finalement prendre, c'est-à-dire mettre des décisions strictes pour que les enfants soient corrects. Une fois à l'école, lorsque d'abord, par exemple, une fille qui n'a pas couru le tenu conforme, qui décide donc, qui est donc normal, vous voyez que là maintenant, elle essaie d'abord même les professeurs. Les professeurs qui viennent, dans les idées qui veulent dire penser à eux, vous voyez que maintenant, ça va essayer de les inciter, de les inciter. Donc, la responsabilité maintenant, c'est à la tête des parents tout dans le
0: monde. Mm-hmm.
11: Et après tout, l'État va s'en servir, donc, il va sortir une loi qui va peser sur les tailleurs, les soutenus, les autres. Donc, je pense qu'il faudrait bien qu'on se voit encore sur cette manière-là.
0: Mm-hmm.
11: Et encore, la deuxième chose, c'est au niveau des conflits. C'est vrai que, bon, peut-être, je pourrais que c'est l'enfant qui s'est battu. Et pour son argent, il est parti chez le coiffeur pour être le coiffeur. Mais le coiffeur lui-même en question, l'enfant est venu, il y a des modèles pour la coiffure. On se pose aux journalistes. Donc, il doit forcément avoir le modèle donné.
0: Ouais.
11: Pour les coiffures. C'est pas une exigence. C'est juste, là maintenant, l'enfant, quand vous êtes posé, c'est celui qu'on fait, lui. C'est ce que la norme a donné. Ça, il va suivre. Donc, je pense que c'est tous ensemble qu'on doit construire un pays.
0: Merci pour votre passage. Quand on parle d'école, je pense que c'est la base, hein, en matière d'éducation. Hein, c'est le bon exemple, en fait. C'est de ça on parle. Alors, il faut que l'enfant puisse acquérir déjà, dès la base, les bons comportements à adopter dans la société. Si déjà, depuis l'école, on lui autorise des coiffures fantaisistes, des tenues fantaisistes, souffrez, que dans la vie active, cet enfant aussi continue à se comporter de façon fantaisiste. Il faudrait que déjà, depuis la base, en plus, mettre le sérieux dans le comportement vestimentaire et suivre ça de près avec les enfants. Bonjour.
12: Oui, bonjour. C'est retour à Saint-Lazare, c'est plus sérieux de là.
0: Voilà, je vous écoute.
12: Oui, ouais, c'est le terrain que j'ai oublié là. Moi, nous l'avons tout foutu.
0: Mm-hmm.
12: Donc, il y a déjà un truc de cas.
0: Mm-hmm.
13: Les enfants vont envoyer les enfants à ça. Et quand ils viennent, ils m'ont dit que les enfants vont venir, je prends les mesures. Et que les enfants ne sont plus nos mesures normales. Et j'ai appuyé ça. Mm-hmm. C'est Cathy, hein.
0: Mm-hmm.
13: Un collégien et les autres qui ont des autres. Là, ils ont venu avec maman maintenant. Quand ils ont porté ça, c'est bien. Maintenant, celui qui est allé, sa famille, là, il est déjà un peu âgé. Je dis le matin pour lui, là, on doit terminer ça. Et maman a accepté que c'est vrai. Et ça, sinon, elle a commencé à dire ça, si on ne pas dire ça, il ne pas tout ce que tu. Et puis, maman, qui est son enfant, il ne peut pas son enfant, devant son enfant, il dit ça. Comment moi, pour Dieu, comment je le fais? Moi, je n'ai pas la force, je suis obligé. J'ai fait ce qu'ils ont dit. Ouais, ils ont dit que c'est efficace. C'est à la maison, ça, c'est la maison. Hein, c'est quoi, il y a des choses que mes enfants disent là. Et le directeur, là, on ne peut pas en même temps de voir là où il dit ça en même temps. Donc, ton enfant, il va voir que ton maman et papa, il dit ça, il ne peut pas en même temps là. Il va faire ce qu'il veut.
0: Vous êtes couturier, vous dites, non?
13: Oui, oui.
0: Est-ce qu'il vous arrive de recevoir des élèves qui viennent, qui vous imposent le modèle à leur coudre?
13: Oui, c'est bien.
0: Il est parti, 01 44 70 44 44, forcément qu'il y a quelqu'un d'autre derrière qui pousse la ligne et qui voudrait l'obtenir comme lui. Allez, on va prendre l'auditeur qui est tout juste derrière lui sur le 01 44 70 44 44. Bonjour. Allô.
14: Allô.
0: Bonjour.
14: Bonjour, Noé.
0: Vous allez bien?
14: Très bien, c'est Sergio Coiffure.
0: Sergio Coiffure.
14: Voilà.
0: Sergio.
14: Oui.
0: Comment ça va?
14: Très bien, Noé.
0: Alors, comment?
14: Vraiment.
0: Oui.
14: L'émission m'a beaucoup touché sur mm-hmm. le sujet d'aujourd'hui.
0: Vraiment.
14: Et je voulais aussi participer en tant que coiffeur.
0: Ouais, voilà. Vous êtes un coiffeur.
14: Voilà, la société, c'est pour nous tous.
0: Oui.
14: Et c'est ensemble que nous devons éduquer.
0: C'est ça.
14: Voilà, donc je profite de cette occasion. Je lance, je demande aussi également à nos jeunes frères, aujourd'hui, de revoir vraiment les choses. Parce que
0: mm-hmm.
14: le coiffeur qu'ils portent aujourd'hui ne répond pas du tout à ce qu'ils font.
0: Mm-hmm.
14: Et vraiment, il faudrait qu'ils revoient un peu les cas. Et aussi aux coiffeurs. Essayez de rester dans les normes.
0: Mm-hmm.
14: Parce qu'il y a des coiffures, des stars aujourd'hui que les enfants demandent.
0: Oui, à, c'est ça, oui.
14: Voici la
0: alors qu'il doit aller à l'école.
14: Alors qu'ils vont à l'école, vous voyez, ce qui ne cadre pas avec la société.
0: Voilà, ça ne cadre pas avec l'éducation.
14: Voilà, donc il faudrait vraiment qu'on revoie tout ça.
0: Voilà.
14: Et de savoir où on va.
0: Simplement, quoi.
14: On ne peut pas pousser deux choses à la fois. Hein.
0: C'est ça, c'est ça. S'il voilà, veut être voilà, star, donc, il n'a qu'à être star.
14: Voilà,
0: il n'a qu'à laisser l'école et aller. Oui, mais il n'a qu'à attendre d'avoir ses diplômes et il sera star. Mais tant qu'il est à l'école, il doit avoir un comportement côté coiffure, côté vestimentaire. Merci, voilà, Sergio Coiffure. Voilà,
14: voilà. Merci beaucoup. Oui,
0: en tout cas, vous ferez partie de nos invités surprises MC4.
14: Vraiment, je suis chaque fois à l'écoute, et puis je vous grappe.
0: D'accord.
14: Mon salon, là, je vous grappe.
0: Merci beaucoup, allez, bonne journée. Hein.
14: Merci beaucoup.
0: Oui. Allez, c'est ça, si l'enfant veut être une star, il faut qu'il l'attende. Hein? Même les stars ont été à l'école, les stars ont des diplômes, et les stars ont un certain niveau avant d'être star. Mais quand on parle de ton éducation, tu dois prendre ça au sérieux. C'est ce que les parents te disent, ce que tes encadreurs te disent, les enseignants te disent, que tu dois suivre. Parce que tu ne t'appartiens pas, en fait. Non, tu es encore en train de prendre petit déjeuner, donc tu n'es pas encore, tu ne peux pas être responsable. Donc, tu dois suivre l'éducation de tes aînés, de tes parents, et l'administration aussi. C'est vrai que bon, on a condamné, on a dit oui, la responsabilité première vient des parents, mais il y a aussi les établissements scolaires, ces établissements qui sont dotés de surveillants. Alors, moi, je me dis, je me pose la question de savoir aujourd'hui, est-ce que nos surveillants aujourd'hui jouent véritablement leur rôle? Est-ce que les surveillants ne sont pas débordés parfois? Est-ce qu'il ne faut pas trouver une autre astuce pour aider ces surveillants-là qui sont amenés à gérer près de 2000 élèves? Vous voyez, contrôler tenue, cheveux de tout ce monde, ce n'est pas du tout facile. Alors, comment ça se passe pour qu'il y ait infiltration de ces cas-là, qui viennent à l'école avec des tenues d'angoum, avec des coiffures bizarres. Allez, comment ça se fait? Bonjour, il est en ligne. Allô?
15: Oui, allô?
0: Bonjour. Hein?
15: Oui, bonjour, c'est le tour de
0: Moussa Sidi.
15: Oui.
0: Faut laisser la ligne aux autres, c'est la troisième fois. Hein?
15: D'accord.
0: D'accord, merci de permettre aux autres aussi d'intervenir parce que beaucoup de personnes veulent quand même intervenir. Et si vous avez eu la chance déjà de venir deux fois, merci de permettre également aux autres de nous appeler. Mais je ne sais pas pourquoi est-ce que les mamans ne m'appellent pas. Le numéro des mamans est là depuis, mais ça n'a pas sonné. Hein? 01 45 86 0000. Papa est déjà vite parti au boulot très tôt le matin. C'est maman en fait qui est la dernière à voir l'enfant sortir de la maison quand il part à l'école. Bonjour.
16: Bonjour monsieur.
0: Vous allez bien?
16: Oui, très très bien.
0: Vous allez, on vous appelle comment?
16: Ici c'est Gamari, ça fait depuis Pérou.
0: Allez-y.
16: Tout ce que vous voyez là, ça dépend aux parents quoi. Ça dépend aux parents. Et là, même des parents que eux, qui vont marcher pour choisir de tenir à leurs enfants. Et eux, c'est normal, ça, là.
0: Les quoi?
16: Là, c'est plus que là, mais ça, là.
0: Les parents font quoi?
16: Je dis, il y a même des parents qui sont là, eux, qui vont aller choisir des modèles à leurs filles, à leurs enfants à la maison. Eux, vont ma fille sortir, sortir, bien plus belle. Et ils ont continué, monsieur, à l'époque, c'est comme ça, va continuer. Ça, là, maintenant, il faudrait, maintenant, le gouvernement, bon Dieu, la mairie voit, moi, et l'homme qui sont un peu sortis là, on t'arrête, on te chicote de grave, on te tire la vie terminée.
0: C'est ça. On te décourage, quoi. Plus jamais tu vas faire ça.
16: Non, je peux rentrer dans le.
0: Merci beaucoup, merci. Pour votre passage par ici, nous sommes en train de finir comme ça notre débat, mais on a encore la possibilité de recevoir les auditeurs 01 45 86 00 00, 01 45 86 00 00. On a quelqu'un sur le 44. Bonjour.
17: Bonjour Dowessa.
0: Oui, tout c'est à ti.
17: En état de vie là.
0: Allez, je vous écoute, Just Winter.
17: Quant à moi, je veux mettre un pied de terre dans le sujet. Je veux dire que la photo, c'est pas au patron ni au couturier. Non, parce que, comment toi, et tu es un coiffeur, et ton client est arrivé, et c'est toi qui veux le poser de faire.
0: Non mais écoutez, il y a client dans client. C'est quel genre de client? C'est quel type de client? Vous-même, vous êtes quel genre d'éducateur? En temps normal, le coiffeur doit poser la question.
17: Laisse-moi tomber.
0: Oui.
17: Tu vas te planter, tu vas te voir un client. C'est ton premier client qui vient des enveloppes de 19h. Et tu peux voir tout ça, mon commandant. Et ton premier client, maintenant, tu vas dire, ah, tu me dis ça bien que la commu là.
0: Donc, pardon, parce que tu n'as pas mangé depuis le matin, tu es obligé de faire cette coiffure pour l'enfant. Oh Dieu, nous sommes dans quel monde? My God.
17: Ça c'est clair et net. Parce que tu as mangé et tu as fait le loyer.
0: Eh, oh l'homme au bas.
17: Ah bon, donc la photo, c'est les parents. C'est les parents qui sont qui feraient l'imposition.
0: Oh wow.
17: C'est pas le problème de l'écouter. Il va à l'école, tu vois, une personne de transition. Le professeur principal va dire, il va le caler, il va le mettre. Pourquoi toi, précision d'affaires que c'est venu là, il va le mettre trois fois dans ce déchet, sur le grand compris comme modèle là. Il va le mettre trois fois de ciseau là, en ce moment qu'il est déjà rendu la tête. C'est la meule des solutions. Parce que l'autre ne peut pas laisser. Là, il cherche le gré. De quoi La faute c'est mon parent. Je voulais faire.
0: Merci. Je dis même avant, même pour aller chez le coiffeur, c'est papa ou c'est maman qui t'accompagne. Tu n'étais pas libre de toi-même, hein, pour te permettre de dire que tu vas chez le coiffeur ou chez le tailleur. Mais aujourd'hui, ce n'est plus comme ça. C'est les parents qui remettent l'argent aux enfants. Et les enfants vont eux-mêmes chez les coiffeurs, chez les tailleurs et imposent leur modèle. Et quand c'est comme ça, ça ne peut pas marcher, c'est vrai. Je pense que les parents doivent vraiment, vraiment jouer leur rôle par rapport à ça. Parce que faut bien éduquer vos enfants pour ne pas fatiguer les éducateurs à l'école. Je vous assure, éduquez vraiment vos enfants parce que les parents ont démissionné, hein. Et les encadreurs sont débordés parfois parce que l'enfant qui a un poli chez lui, qui ne respecte personne, qui ne respecte pas ses parents, c'est pas lui qui va respecter les professeurs, vous voyez un peu. Alors donc si déjà les parents démissionnaient face à l'éducation des enfants, je pense que c'est un grand danger. C'est un danger parce que je ne sais pas pourquoi vous vous battez. Alors si vous vous échinez, vous courez à gauche à droite et que vous ne vous inquiétez pas de ceux pour qui vous vous échinez, c'est que vous êtes en train de, je sais pas, de tirer dans l'eau comme le disent les Ivoiriens. Vous ne faites rien en fait parce que tout ça va s'écrouler un jour. Un jour, tout va s'écrouler. Malheureusement, ce qu'on ne souhaite pas. Merci à tous ceux-là qui nous ont appelés par ici. C'est déjà la fin. Demain, mercredi, vous allez me retrouver avec Miss Glamour. Ah oui, bon appétit. Retrouvez en Sticrosi à partir de 12h pour le jeu radiophonique, le quiz des vacances. Hasta luego!

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Octobre, novembre, décembre, ça fait 4 mois qu'il nous reste avant la fin de cette année 2026. Ah oui. Bienvenue septembre, bye bye, août. Nous sommes très contents de savoir que août vient de plier ses bagages, laissant la place au mois de septembre, le mois par excellence où les parents d'élèves n'ont qu'une seule chose dans la tête, comment préparer la rentrée des classes de leurs enfants. Nous leur souhaitons beaucoup de courage, c'est très très important. La rentrée c'est dans moins de 3 semaines sur toute l'étendue du territoire national. Mesdames, messieurs, chers amis, chers auditeurs de la 96.5, bonjour, bienvenue sur votre émission de tous les midis. C'est bien sûr le grand quiz du midi. Sur la fréquence meilleure, sur Fraternité FM avec Anstie Creusy, nous sommes ensemble du lundi au vendredi entre 12h10 et 12h50 minutes. Les numéros qu'il faut composer pour jouer avec moi, c'est le 01 45 86 00 00, le 01 44 70 44 44. Ce sont les deux numéros laissés à votre disposition pour pouvoir jouer avec nous. Vous savez très bien que sur le jeu de midi, on fonce et on fonce vraiment les choses. Allez, mesdames, messieurs, ça va commencer dans quelques instants. Mais avant tout ça, permettez-moi de dire bonjour à tous nos amis qui nous suivent depuis le quartier Okedaman. Okedaman, bonjour. J'espère que ça va dans les boutiques à Okedaman, dans les kiosques de vente de crédit et dans les différentes maisons du côté de Okedaman. Je vous dis bonjour. Pareil pour nos amis de Zongo. Zongo où nous écoute Edmond Amikpemi. Il y a aussi de où nous écoute notre sponsor Imaginatif Coiffeuse. Bonjour. On a pensé à ceux du KT Transa, les Transaliens. Bonjour à nos amis de Titirou. Bonjour, si vous êtes à Sinangourou, si vous êtes à Bawé, Bawé, oui, on a des auditeurs là-bas. Allez, Dimon, c'est l'agent de sécurité, il doit être du côté de Zongo. Allez, allez, c'est pas fini. Nous avons nos amis de Yara Kené qui suivent cette émission tous les midis. De Zazira, de Bakenkura. Ah oui. Il y a nos amis du Kati Albarika qui nous suivent aussi. Tian, Thibonan, Tourou. Oui, oui, oui, merci, merci.

J'espère que ça va bien et que vous préparez bien la rentrée de vos enfants et que les enfants aussi se préparent pour reprendre le chemin des classes avec le grand sourire, la plus grande joie. Ah oui, et comme le dit très souvent, pendant deux lunes tout entières, la petite école a... Non, la petite école dort encore. Mais dans quelques jours, elle va se réveiller, c'est sûr. Bon mois de septembre à tout un chacun de vous. Et merci d'écouter Fraternité FM tous les jours. Merci de nous apprécier, merci de nous faire confiance, merci de suivre toutes les informations venant de cette fréquence, la 96.5, l'unique fréquence qui vous procure le plus grand bonheur, surtout de la bande FM. Merci à SRS Ecopressine pour le sponsoring. Merci à Anibio, les épiceries Anibio de Tata Annick. On dit merci à la cafette chez Diallo, c'est à Bundaru, merci, merci. Merci à Juanou Amandou, Antonis Couture. On dit merci à Flavien, Flavien Adjouran, Flavien Couture depuis le Katiga. Sans oublier aussi le grand soudeur de tous les temps, on l'appelle...

béninoise de Scrabble. Je dis bien la Fédération béninoise de Scrabble avec son président qui a pensé nous envoyer des cadeaux pour les auditeurs, surtout les jeux complets de Scrabble, histoire de vous amener à aimer ce jeu très intéressant. Merci donc au président de la Fédération du Scrabble. Je veux parler du colonel-major Roland Renaud Couton, un vrai mécène du Scrabble béninois. D'ailleurs, il y a un centre de jeux qu'on appelle la Tanière, situé à Godomé. On salue donc les joueurs de la Tanière. Ah oui, merci beaucoup pour le soutien. Il a décidé de soutenir aussi les auditeurs de cette émission puisqu'il adore le jeu de la culture générale. Une fois de plus, merci au colonel-major Roland Renaud Couton pour avoir pensé donc aux auditeurs de Fraternité FM. 26 minutes après 12h. On va commencer tout de suite la célébration. Et la destination, ce sera pour 12h50 minutes.

mandat vous sera remis et vous pourrez nous appeler hein, pour jouer avec nous. Où que vous soyez, quoi que vous fassiez, sachez que l'émission a commencé. C'est le sport cérébral sur la bande FM avec Anstey Creusy, le présentateur de cette émission. 01 45 86 00 00 01 44 70 44

0: On veut jouer, on veut jouer. C'est pas l'instant de danser. Ça, c'est la mise en condition. Et comme je le dis très souvent, c'est très important pour vous. Et merci à toutes ces personnes qui m'envoient juste un signe de vie. Et dit, on se dit, c'est bon, je suis à l'écoute déjà. Allez, restez à l'écoute, c'est pas de souci. Si vous avez envie d'appeler, vous connaissez le numéro. Le standard est ouvert. Et on pourra commencer par prendre les auditeurs dans quelques instants. Dans 5 secondes. Dans 4 secondes. Dans 3 secondes. Dans 2 secondes. Dans 1 seconde. Et dans 0 seconde. Bonjour. Marielle, ça va? Marielle, lorsque vous nous appelez, c'est de parler fort, je vous le dis très souvent. Hein? Apparemment, lorsque vous voulez nous appeler, vous faites tout possible pour être dans votre lit. C'est ça?
1: Oui.
0: Lorsque vous voulez appeler la radio, vous êtes souvent au lit, c'est ça?
1: Non.
0: D'accord, là, la voix, elle est bonne. Marielle, c'est vous qui passez en première ou vous passez en terminale, vous l'avez dit hier?
1: Première.
0: Vous passez en première, d'accord. Marielle Dossou, c'est bien ça?
1: C'est
0: Zinsou.
1: Oui.
0: Z-I-N-S-O-U, c'est ça?
1: Oui.
0: D'accord, j'ai pris une autre, c'est déjà dans la mémoire. Alors, mademoiselle Zinsou.
1: Oui.
0: Dites-moi, comment s'appelle le plus haut lac? Vous connaissez ça, c'est dans vos anciens cahiers. Comment s'appelle le plus haut lac navigable du monde, situé en Amérique du Sud? Mademoiselle Zissou, comment s'appelle le plus haut lac navigable du monde situé en Amérique du Sud? Fouillez rapidement. Vous n'avez pas d'idée. Bon, je vous donne la réponse. C'est le lac Titicaca.
1: D'accord.
0: À tout à l'heure. Merci. Vous avez compris? Le rouleau compresseur vient d'être mis en marche. On pourra le déplier quand il sonnera 12h50 minutes. Bonjour mon ami.
2: Bonjour, monsieur le journaliste.
0: Oui, monsieur l'auditeur qui m'appelle, vous m'appelez de quel quartier? C'est le tailleur d'hier, le couturier d'hier.
2: Oui, pour te dire que nous sommes plus grands, à l'écoute de votre émission.
0: Ben, ça fait plaisir, vous avez le temps de laisser un peu la machine pour appeler aussi, c'est très bien, c'est très gentil.
2: Comment on va faire? Je te dis que si tu viens... quand tu viens là-bas, je fais une analyse de la foule, je dis, qui vient chaque jour avec la porte? Je te donne la porte, quoi. Tu viens avec chaque jour avec ton modèle, quoi.
0: Je viens avec un modèle.
2: Oui.
0: Ah, quel modèle?
2: Chacun se trouve dedans, quoi.
0: Ah, d'accord, d'accord. Ben, ça veut dire que vous allez danser.
2: Chacun, tu n'enlèves pas quelqu'un, quoi. C'est ça qui montre que tu as envie de ton travail.
0: Ah, merci beaucoup, merci beaucoup.
2: Et Dieu, il m'a dit que...
0: Amen. Amen. Alors, oui. Ça ne va pas. Oui. Et je vais essayer de vous poser une petite question. Hein.
2: Oui.
0: Comment, dites-moi, quelle langue parle-t-on en Égypte?
2: Bon,
0: il faut rapidement aller vers la machine à coudre et vous me rappelez tout à l'heure.

0: 22h, ça ne vient pas. Minuit, ça ne vient pas. 2h, ça ne vient pas. 3h, ça ne vient pas. 4h, ça ne vient pas. 6h, ça ne vient pas, le sommeil. Et à 7h, on est obligé de sortir avec la moto pour aller chercher de l'argent. La rentrée est là. Que Dieu vous vienne en aide. C'est très important. Beaucoup de prières. Tout ira mieux dans le meilleur des mondes. N'ayez pas peur, les amis. Auditeur, bonjour. Marielle de retour. Marielle. Alors, après Marielle, au sein de votre famille, qui est encore Zissou, à papa?
1: Il y a ma soeur et mon frère.
0: C'est les petites soeurs et les petits frères?
1: Non, il y a un grand frère, une grande soeur et une petite
0: soeur. Ah, d'accord, grand frère, grande soeur, petite soeur. Alors, les grands sont où? Le grand frère s'est marié, la grande soeur s'est mariée aussi?
1: Non, la grande soeur s'est mariée, le grand frère
0: est là. Il est là, il faut lui dire bonjour de ma part, hein? Allez, Marielle,
1: oui.
0: Comment s'appelle,
1: oui.
0: Vous m'écoutez,
1: oui.
0: Comment s'appelle le plus grand lac, non, le plus grand désert chaud du monde,
1: oui.
0: Comment s'appelle le plus grand désert chaud du monde? Il ne faut pas me dire que vous n'avez pas cette réponse, sinon je vais me fâcher contre
1: le
0: vous.
1: Le désert.
0: Ah. Écoutez, si vous pouvez passer à la radio avant 13h30, je vais vous laisser une chemise cousue. C'est en, je crois que ça doit être en lin, hein, envoyé ou bien en basé, c'est pas trop. Envoyez pas Antonis Couture. Vous aussi, vous venez avant 13h30.
1: Merci, merci.
0: C'est déjà cousu. Vous venez, vous allez porter, c'est tout.
1: D'accord. Mmh.

0: silence. Ici on travaille. Ici on travaille. Ozobelate, nous sommes à l'hôpital.
1: 35 à peu près 12 heures. Ici on travaille. Bonjour.
2: Bonjour.
1: Comment ça va? Parler fort.
2: Ça va bien.
1: D'accord. Ma chérie s'appelle comment?
2: Je m'appelle Abiola Auréole.
1: Abiola Auréole.
2: Oui.
1: Auréole.
2: Oui.
1: Vous allez me dire ceci, hein?
2: Oui.
1: Auréole. Quel est le nom donné au bidonville brésilien? Quel est le nom donné au bidonville brésilien? Il est innocent de fraternité qui est en train de chercher la ligne depuis des jours. Il est à la sécurité. Pardon?
2: Favelas.
1: Alors, vous faites quelle classe?
2: Je passe en sixième.
1: Et qui vous a donné la réponse?
2: Mon grand frère.
1: D'accord, j'aime la vérité. Hein? Il faut me le passer. Le grand frère, ça va?
3: Ça va très bien chez vous.
1: Oui, ça va. Le grand frère fait quoi dans la vie? Élève et étudiant, quoi?
3: Étudiant.
1: Étudiant. Ah, d'accord. Donc, vous avez aidé votre petite sœur.
3: Oui.
1: Mais il faut lui dire, hein, quand on aide les enfants, il faut que les enfants gardent ça éternellement dans leur tête.
3: Oui, elle aime ça souvent.
1: D'accord, d'accord. Et vous, je sais que vous aimez le sport.
3: Oui, j'aime le sport.
1: Vous aimez le sport. D'accord. Je vais vous poser une petite question avant, avant de partir. Hein.
3: Okay.
1: Combien de buts ont été marqués par Thierry Henry lors de sa carrière senior en compétition lors de ses 917 sélections?
3: Répétez la question, s'il vous plaît.
1: Combien de buts ont été marqués par Thierry Henry lors de sa carrière senior en compétition lors de ses 917 sélections? Si vous n'avez pas la réponse, il faut demander à votre petite soeur de vous aider. On a toujours besoin de plus petit que soi. Ah, il ne pourra pas. Bon appétit. Bon appétit. Non, c'est pas ça. Ça fait, je vais vous donner la réponse, ça fait donc 411. Allez, merci. Bien des choses à Crébias Couture, hein, s'il est à l'écoute aussi.

0: Bonjour.
1: Bonjour.
0: Comment? Il faut me chanter. Bonjour, lundi et toi, mardi. Vous vous rappelez de cette comptine? Bonjour, lundi et toi, mardi. Va dire mercredi. Vous vous rappelez de cette comptine?
1: Bonjour, lundi. Et toi, mardi. Va dire mercredi. Et nous dirons jeudi. Et sur le vendredi. Pour aller à samedi. Dimanche et dimanche.
0: Alors, quelle robe? À la robe blanche ou rouge?
1: Blanche.
0: D'accord. Alors, monsieur Ganflet,
1: Oui.
0: quel est le vrai nom de cette vedette de la musique Ogbon? Palongo surnommé le capitaine de la capitale. Quel est le vrai nom de cette vedette de la musique Ogbon et Palongo surnommé le capitaine de la capitale?
1: Okay.
0: Il faut me rappeler, merci pour la chanson tout à l'heure, ça fait plaisir. À 11.

0: Je vous l'ai toujours dit, hein, lorsque je suis là, il y en a qui sont là pour écouter la musique. Il y en a qui sont là pour danser. Il y en a qui sont là pour jouer. Merci. Et bien la chose à tous ces Chinois, ce sont les apprentis de mon grand ami Flavien, Flavien Scouture, depuis le Katéga. Salut les apprentis, ça va bien? Auditeur, bonjour.
1: Bonjour.
0: Oui, votre nom. Aurèle, vous avez gagné tout à l'heure, non?
1: Oui.
0: Quand on gagne une fois, ça fait demain.
1: Oui.
0: Bon appétit.

0: Bourgogne.
1: Bonjour.
2: Bon après-midi, monsieur.
1: Merci beaucoup, ma chérie. Ma chérie, mange quoi ce midi? Ah, elle est partie?
2: Non, monsieur.
1: Oui, vous avez mangé déjà?
2: Non, d'abord.
1: Pourquoi? Pourquoi vous ne mangez pas? Il est déjà 40 minutes après-midi. Vous devez déjà avoir le repas dans votre ventre.
2: On est en train de préparer.
1: Quoi? Maman prépare quoi?
2: Le riz.
1: Lorsque vous m'appelez toujours, c'est le riz que maman prépare. Vous aimez tellement le riz, hein? D'accord. Le nom, c'est quoi, vous avez dit?
2: Uriel.
1: Oui. D'accord. Quel est le vrai nom de ce célèbre chanteur béninois très connu pour le rythme tchengoumé? Oui. Je vais vous donner le nom de l'artiste Segbetchéou. Donc, quel est le vrai nom de l'artiste Segbetchéou, célèbre chanteur béninois très connu pour le rythme tchengoumé?
2: Monsieur.
1: Mademoiselle, il faut me rappeler, après avoir mangé, je suis là jusqu'à 12h50. Dans 9 minutes, je suis parti.

0: Félicitations Eric Heidegger. Nous sommes très contents de vous. Et que Dieu protège cet enfant qui vient d'arriver au monde. Il a de cela quelques jours. Et que Dieu protège également sa maman et son papa que vous vous êtes. Auditeur en ligne, bonjour.
1: Oui, bonjour.
0: Oui, c'est qui?
1: Jacob Zachary.
0: Non, ben écoutez, Zachary, parlez un peu plus fort. Je sais que c'est vous, mais parlez fort.
1: Ok. Bonsoir.
0: Ah oui.
1: Jacob Zachary, oui.
0: Le quartier, c'est quoi?
1: Banikani Rose-Croix.
0: Oui, voilà. Banikani Rose-Croix.
1: Oui.
0: Vous avez le sport ou la culture générale?
1: La culture générale.
0: La culture générale. D'accord. Alors, mon grand ami.
1: Oui.
0: Voici votre question.
1: Oui.
0: Dites-moi.
1: Oui.
0: Quel est le pays le plus austral de l'Afrique?
1: Le plus austral.
0: De l'Afrique.
1: Merci. Tu m'as tué. Merci beaucoup.
0: Non, écoutez, ne partez pas. Je vous donne la réponse et vous allez dire aussi. C'était facile la question. J'ai dit, hein. Quel oui. est le pays le plus austral de l'Afrique? Quand on dit l'Afrique au nord, c'est l'Afrique du Nord. Et au sud, on dit l'Afrique du Sud ou l'Afrique australe. Et le pays qui est le plus austral, le plus au sud, c'est l'Afrique du Sud.
1: Oui, oui, c'est ça, vraiment.
0: Mais
1: oui.
0: Voilà, c'était pas de la mer à boire pour vous. À tout à l'heure.
1: D'accord, merci.

0: Dans 6 minutes, 6 bonnes minutes, je suis parti dans moins de 6 minutes d'ailleurs. Bonjour.
1: Allô, bonjour.
0: Oui, monsieur, votre nom, prénom, c'est quoi?
1: C'est monsieur Mpo Salomon de Pétien.
0: D'accord, monsieur Salomon Mpo.
1: Oui.
0: Quelle est la signification du mot abscons dans la phrase un langage abscons? Quelle est la signification du mot abscons dans la phrase un langage abscons? La nature du vide, ça ne vient pas. Un langage abscons. Abscons s'écrit A-B-S-C-O-N-S. A-B-S-C-O-N-S. Un langage abscons, ça veut dire difficile à comprendre.
1: Ah, d'accord.
0: Un peu pour dire que quelque chose de pataquès. À tout à l'heure.

0: bonjour.
1: Bonjour.
0: Ouais, bonne arrivée.
1: De retour.
0: Qui est de retour?
1: Rodrigo.
0: Ah, ok, d'accord. Parmi mes sponsors, il y a un sponsor qui a un centre de lavage qu'on appelle SRS Ecopressing. Alors, SRS, ça veut dire quoi dans SRS Ecopressing, mon cher ami? Il faut me rappeler. Eric Ayedeguer, une fois de plus, merci, félicitations. Lui, c'est le patron de Ego Negus.
2: Les amis Dennis Loquette.
3: Jean-Marie Mondo.
2: Les parents sont séparés.
0: Ami au téléphone, bonjour. Allô. L'ami est là, bonjour. Une troisième fois, bonjour.
1: Bonjour.
0: D'accord. Comment ça va?
1: Bien, Rodrigue.
0: Rodrigue Ganflet.
1: Oui.
0: Donnez-moi le vrai nom de l'artiste GG Lapino. Je vous écoute. Rodrigue.
1: Oui.
0: Je vous écoute. Ça ne vient pas. Auditeur, bonjour.
4: Ici à quoi Boubacar de retour.
0: Ah, Boubacar de retour, je vous avais posé quelques questions tout à l'heure.
4: L'Afrique du Sud, là, à propos de, comment on appelle, vous avez parlé de l'Afrique australe. Oui.
0: J'ai demandé le pays le plus austral de l'Afrique, il fallait dire l'Afrique du Sud.
4: C'était ça, oui.
0: Et je vous disais tout à l'heure que l'adjectif austral signifie qui est au sud du globe terrestre. C'est l'opposé de Boréal. Boréal, c'est au nord. Oui, voilà. Okay. Allez, votre question.
4: Oui.
0: Monsieur qui m'appelle de... Rappelez-moi d'où vous m'appelez.
4: Rose-Croix.
0: Ah, vous m'appelez de Rose-Croix.
4: Oui.
0: Ok, d'accord. Dans la religion catholique, quel est le premier sacrement que l'on reçoit?
4: Le premier sacrement
0: que l'on reçoit dans la religion catholique, c'est quoi?
4: Le baptême.
0: C'est le baptême. Bravo, vous gagnez quelque chose ce midi. Vous pouvez passer demain et retirer le cadeau.
4: Ok, merci aussi.
0: C'est moi qui vous remercie parce que vous avez trouvé la réponse.

maintenant laisser cette dernière partie pour permettre aux uns aux autres d'esquisser un peu quelque part de danse. C'est la fin de cette émission, 49 minutes après 12h. On va laisser dans quelques instants la place au service de l'information pour la

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0: Les actions menées par le président de la République. Raoul Steve Gounoukon vous en donne les détails dans ce 13h. Près de 50 personnes interpellées à Parakou. C'est le fruit des opérations menées par les éléments de la police républicaine de la ville. Ces personnes sont suspectées d'appartenir au réseau lié à Cunet. Les détails sont à suivre. Pendant ce temps, à quelques jours de la rentrée scolaire, une partie de la clôture du collège d'enseignement général Titirou reste toujours à terre. Le mur s'est effondré et à la suite des fortes pluies enregistrées au mois de mai dernier, les responsables de l'établissement appellent les autorités à leur venir en aide. Justine Konora, directrice du collège, sera dans ce 13h. Et puis au Sénégal, le gouvernement lève le gel des importations d'oignons imposées depuis janvier 2026. Il a finalement été levé le lundi 31 août, permettant aux importateurs de reprendre leurs activités commerciales. On en parle dans la page Afrique. Voilà pour les grandes articulations de Fraternité Midi Magazine de ce 1er septembre 2026.
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0: Là, monsieur, bonjour. 100 jours de gouvernance du président Romuald Ouadaï à la tête du Bénin. La rédaction y consacre tout un dossier. Raoul Steve Gounoukon, bonjour.
2: Bonjour, bonsoir à tout, à Denis Djibril.
0: 100 jours après son accession à la magistrature suprême, quelles sont les premières actions du président Romuald Ouadaï?
2: 100 jours, vous l'avez dit, 100 jours depuis l'investiture le 24 mai 2026 de Romuald Ouadaï à la tête du Bénin. Une période courte pour établir un bilan définitif, mais suffisamment significatif pour observer les premières orientations du nouveau pouvoir. Et à l'analyse des premières décisions, on note que le président Romuald Ouadaï semble vouloir placer le début de son septennat sous le signe de l'action, avec une attention particulière accordée aux questions sociales, à l'éducation, à la santé, à l'agriculture, mais également à la modernisation de l'administration et au renforcement de la présence du Bénin sur la scène sous-régionale. Première décision marquante, il faut le rappeler, c'est la nouvelle organisation du travail gouvernemental. Dès le premier conseil des ministres, le 28 mai, le chef de l'État a fixé les grandes orientations de l'action gouvernementale. Le Conseil des ministres ordinaire est désormais organisé et sur une base mensuelle, le premier mercredi de chaque mois, avec la possibilité de convoquer des sessions extraordinaires en cas de besoin. Le président a également insisté sur l'intérêt général, l'exemplarité, la sobriété, l'intégrité et la solidarité dans l'exercice des responsabilités publiques. Deuxième marqueur, c'est le social. Je l'ai rappelé plus haut, la lutte contre la pauvreté et l'amélioration des conditions de vie occupe une place importante dans les premières décisions du président Romuald Ouadaï. Dans le secteur de l'éducation, l'une des mesures les plus commentées concerne la gratuité de la scolarité dans l'enseignement secondaire public pour toutes les filles jusqu'en classe de terminale à compter de la prochaine rentrée. Toujours dans le domaine éducatif, le gouvernement a prévu une enveloppe de 20 milliards de francs CFA pour accélérer l'accès à l'eau potable et à l'électricité dans les établissements scolaires qui en sont encore dépourvus. Premier regard, celui d'un enseignant du secondaire, il salue particulièrement les mesures en faveur de l'éducation, notamment l'extension de la gratuité de la scolarisation des filles au secondaire qu'il considère comme un investissement dans l'avenir du pays. Daouda Kana Gaba, enseignant du secondaire.
3: Personnellement, j'accueille ces premières actions-là avec beaucoup d'intérêt et surtout avec beaucoup d'espoir. Parce que, vous voyez, lorsqu'on parle de l'éducation, on ne parle pas simplement de salles de classe ou de chiffres. Non, on parle d'abord de l'avenir de nos enfants et au fond de l'avenir de notre nation. Je pense notamment à l'extension de la gratuité de la scolarisation des filles au secondaire. C'est une mesure que je salue particulièrement car dans certaines familles, les difficultés économiques constituent encore un obstacle à la poursuite des études. En levant cette barrière, on donne ainsi à davantage de jeunes filles possibilité de rester à l'école et de construire leur avenir. Je dirais même que scolariser une fille, ce n'est pas seulement investir. C'est une mesure que je salue particulièrement car dans certaines familles, les difficultés économiques constituent encore un obstacle à la poursuite des études. En levant cette

exactement 100 jours, Romualdo Ouada y était investi président de la République du Bénin. Le chef de l'État a posé les premières bases dans plusieurs secteurs, suscitant analyse et appréciation. La rédaction de Fraternité FM vous propose dans ce 13h un zoom sur les principales

0: barrières en donnant ainsi à davantage de jeunes filles possibilité de rester à l'école et de construire leur avenir. Je dirais même que scolariser une fille, ce n'est pas seulement investir. C'est une mesure que je salue particulièrement car dans certaines familles, les difficultés économiques constituent encore un obstacle à la poursuite des études. En levant cette barrière, en donnant ainsi à davantage de jeunes filles possibilité de rester à l'école et de construire leur avenir. Je dirais même que scolariser une fille, ce n'est pas seulement investir.
1: Et à cette mesure s'ajoutent des investissements destinés à améliorer les conditions de fonctionnement de certaines formations sanitaires, notamment à travers l'accès à l'eau potable et à l'électricité. Justement, dans le secteur de la santé, les premières actions du gouvernement forcent l'admiration. C'est l'avis de Romain Damitonkou. Il est major-chef du centre de santé communal de Parakou.
2: Je pense que la santé a plus gagné. Le premier volet social qu'il a abordé, c'est de traiter les malades qui sont en extrême urgence d'abord, avant de demander le cours. Je pense que ça a commencé dans toutes les formations sanitaires, que tous ceux qui sont dans ces urgences et déjà en l'air urgence, tout ce qu'on peut faire à l'endroit de ce patient, on le fait avant de faire face au cours. En dehors de ça, il a fait sa visite inopinée à Parakou, au CHU de Parakou, et ça nous a beaucoup réjouis. Il s'est entretenu avec le personnel, vu les malades, il s'est familiarisé avec les malades, puis il nous donne un boom de cœur aussi. Par rapport au matériel, nous, par exemple, au centre de santé de Parakou, nous avons eu déjà du matériel, le concentrateur, qui va beaucoup aider nos patients.
3: Alors, Raoul Steve Ogbunukan, autre secteur particulièrement concerné par les nouvelles décisions, c'est l'agriculture.
1: Oui, le nouveau pouvoir a annoncé des mesures de soutien aux producteurs agricoles, notamment à travers des mécanismes d'accompagnement et d'indemnisation dans certaines situations. Agriculture et marché étant liés, les premières décisions ont également touché, il faut le rappeler, les marchés modernes. Le gouvernement a procédé à une réduction des redevances mensuelles dans ces espaces commerciaux, une mesure présentée comme un soutien aux commerçants et aux acteurs de l'économie locale. Dernier témoignage pour le compte de cette édition, c'est celui d'une responsable de marché. Elle apprécie les premières actions en faveur du secteur commercial et des acteurs du marché, tout en formulant des attentes pour davantage d'accompagnement. Lucie Sosorunto, présidente des femmes du marché dépôt de Parakou.
4: Il a commencé vraiment, ça ne fait pas longtemps, mais voir la manière il a commencé, on peut espérer. D'abord, au sein des marchés modernes, il a essayé de diminuer les prix. C'était notre souhait, on voulait ça. Et toujours, il vient de commencer, on ne peut pas dire de tout faire pour le moment. Donc, je vais lui demander une doléance de la part des usagers des marchés, de ne pas aussi oublier les autres marchés. Au moins, les marchés modernes, là, il a diminué les prix. Les microcrédits au sein des marchés, il a aussi lancé. C'est déjà quelque chose pour aider les femmes qui n'ont pas de capital. Donc, il a commencé, il s'est lancé. Donc, il a commencé comme ça. Avec ça, je vois que ça peut aller. Oui, si nos marchés sont stabilisés, on a de capital, un peu de fonds, et que les prix qu'on paye ne sont pas, sont abordables, bien sûr. Avec ça, je vois que ça peut aller.
1: Il faut dire que sur le plan social et judiciaire, un autre acte a retenu l'attention, la grâce accordée à 369 détenus, une décision qui s'inscrit dans les gestes à portée sociale et humanitaire posés au cours de ces premiers mois, pardon, de gouvernance. Du côté des jeunes, Alidou Moudachirou relève, lui, des avancées dans plusieurs secteurs. En ce début de mandat, il résume ses différentes actions à impact dans trois catégories, notamment le social, la proximité avec les populations et la sécurité. Il est conseiller municipal.
5: D'abord, j'ai constaté qu'ils ont mis l'accent sur trois axes. D'abord, comme le côté de la stabilité économique, les grands projets continuent. On prend également le social, des actions concrètes contre la vie chère se réalisent déjà. Et en troisième axe, la sécurité, plus de moyens pour protéger nos populations. C'est un début qui vise à rassurer et à poser des bases de développement. Mon regard est celui des responsabilités. Je note une volonté claire de stabilité et de continuité.

0: l'action. En nous, jeunes, l'idée d'accompagner cette dynamique et de faire le pont entre le gouvernement et la population pour que ces orientations profitent à tous. À Parakou, selon moi, on attend trois choses concrètes. Premièrement, le panier de la minaille s'allège avec la lutte contre la vie chère. Deuxièmement, plus de sécurité pour nos marchés et nos routes. Et troisièmement, que les jeunes de Parakou aient réellement accès au financement pour entreprendre. C'est comme ça que les gens vont sentir l'impact.
1: Autre aspect à relever, la diplomatie, la proximité avec les pays voisins.
2: Oui, il faut le rappeler, Mansour Atou, que à Denis Djibril, que dans la première semaine de son mandat, Romuald Ouadaï a effectué plusieurs déplacements dans la sous-région, notamment au Niger, au Nigeria, au Burkina Faso, en Côte d'Ivoire, au Mali, pour ne citer que ces pays, des déplacements que l'opinion et les observateurs ont interprétés comme le signe d'une volonté de renforcer le dialogue avec les pays voisins et de donner une place importante à la diplomatie économique et régionale. La sécurité, la culture n'ont pas été occultées par le nouveau dirigeant. À l'occasion de sa visite surprise à Parakou, il s'est rendu à la base aérienne de l'opération Mirador où il a fait la promesse de renforcer les capacités opérationnelles des forces. Romuald Ouadaï, il faut le rappeler pour finir, s'est rendu aussi à Niki et pour la Ghani édition 2026, signe que le chef de l'État accorde une attention particulière à la culture et au tourisme.
1: Merci à vous, Raoul Steve Gounoukon, pour toutes ces précisions sur les 100 jours de gouvernance du président Romuald Ouadaï. Et toujours dans ce volet, nous sommes en septembre 2026, mois au cours duquel il est annoncé la publication du premier programme d'action du gouvernement de Romuald Ouadaï, attendu comme la feuille de route des 7 prochaines années. Le PAG 2026-2033 s'annonce comme un document qui déclinera en action les grandes ambitions du nouveau régime. À Parakou, les attentes sont déjà exprimées en prélude à la publication de ce document stratégique. Pour le conseiller municipal Faisal Lafia, le premier PAG de Romuald Ouadaï doit mettre l'accent sur un certain nombre de points essentiels, notamment la réduction des inégalités territoriales et l'amélioration des conditions de vie des populations. Faisal Lafia.
3: Je pense que la publication du PAG du gouvernement constitue une étape importante dans la mise en visibilité des ambitions et des priorités de développement du Bénin. À mon avis, au-delà de la présentation des projets et des réalisations, l'enjeu essentiel réside désormais dans l'impact concret de ces actions sur le quotidien des populations. Le PAG doit constituer à être apprécié à travers les résultats mesurables, améliorer les conditions de vie, création d'emplois, accès aux services sociaux de base, développement des infrastructures et réduction des inégalités entre les territoires. Sur ce, la publication de PAG doit être perçue non seulement comme un outil d'information, mais aussi comme un instrument de transparence, de redevabilité et de dialogue avec les citoyens. Le véritable succès du PAG se mesure à sa capacité de transformer durablement la réalité locale, faire en sorte que chaque commune, chaque communauté et chaque citoyen puissent ressortir de sentir les effets du développement.
1: Les attentes sont tout aussi grandes dans le rang des populations. Elles souhaitent notamment voir davantage d'investissements dans les infrastructures, l'agriculture, l'emploi des jeunes, l'éducation, la santé, la pauvreté. Au-delà de ces secteurs prioritaires, elles appellent à une meilleure prise en compte des réalités et des besoins spécifiques des départements du Nord Bénin. Et ceci afin que le PAG contribue à un développement véritablement équilibré et inclusif de l'ensemble du territoire national. Mamadou Etaye.
4: Il faut que le PAG puisse amoindrir toutes ces peines des populations. Socialement, ça ne va pas. Beaucoup d'entreprises fermées, rien de créé. En face de vous, il y a un côté qui est fermé. Venez, on y fait quoi à l'intérieur? Magasin de stockage. La sauve-bras Parakou ne produit plus. Tout s'amène de Cotonou. Que le président sache qu'il doit se démarquer de la politique de la rupture.
5: Là où ça va arranger beaucoup de gens, c'est au niveau des ouvriers. Qu'ils regardent les lois qui peuvent permettre à tout le monde de vivre dans son domaine bien bon, donc de chercher comment nous, les ouvriers qui font les travaux, disent que peut-être les gens nous taquinent partout là, de revoir un dossier pour ça, pour que au moins nous, les ouvriers, puissent très très à l'aise. Deuxièmement, bon, affaire de l'eau et les routes là, on a déjà, même si on dit c'est de compléter. Ils n'ont qu'à chercher à nous compléter les zones qui vont arranger aussi les populations de bien passer et comme ça le pays c'est aussi très très joli.
1: Au-delà des

0: Les attentes exprimées, un autre aspect semble crucial selon Faisal Lafia. Le conseiller municipal estime que l'enjeu ne s'arrête pas à la publication du document. Le contenu du PHI doit être largement expliqué aux citoyens. Il faudra donc une communication régulière qui permettra aux populations de suivre l'action gouvernementale et d'apprécier progressivement la concrétisation des engagements pris par le président Romuald Ouadaï.
1: Il est également important aussi de renforcer la communication autour des projets afin de permettre aux citoyens, notamment aux jeunes, de mieux comprendre les investissements réalisés, leurs objectifs, leur état d'avancement et les bénéfices attendus. Donc, cette publication nous permet de nous orienter, de savoir le programme que suit le gouvernement, comment cela va se passer à la fin d'exécution de ce programme, que nous puissions amender, juger et voir ce qui est fait, ce qui est prévu, si tout est fait.
0: En plus bref, à présent, évaluer la mise en œuvre de la mesure de prise en charge des urgences vitales dans les structures sanitaires publiques. C'est l'objectif de la tournée effectuée les 26 et 27 août 2026 par le ministre de la Santé, professeur Benjamin Houpati, dans plusieurs hôpitaux et centres de santé du nord, du centre et du sud du Bénin. Au centre hospitalier universitaire départemental CHUD du Borgou, le ministre a échangé avec la direction sur les perspectives de transformation de l'hôpital en un pôle de référence régionale. Le centre de traitement des épidémies de Parakou a également été visité. La tournée s'est poursuivie à Tchatchou, Papané, Savé, Ouessé, Abomey et Alada, Tofosé, avec un focus sur les infrastructures, les équipements et la prise en charge des urgences. À chaque étape, Benjamin Houpati a insisté sur le respect des mesures d'hygiène, la sécurisation des recettes et la vigilance du personnel. Il a également réaffirmé l'engagement du gouvernement à renforcer les équipements et les capacités des structures sanitaires. Ce journal se poursuit, mais avant, on marque une courte pause. Clôture effondrée au collège d'enseignement général Titirou. Une partie du mur reste toujours à terre effondrée. Après les fortes pluies de mai dernier, cette partie de la clôture n'a toujours pas été réhabilitée. Malgré les démarches engagées auprès des autorités compétentes, la situation reste inchangée à l'approche de la rentrée scolaire. La directrice du collège, Justine Konoura, exprime son inquiétude.
2: L'effondrement du pan de la clôture remonte au 17 mai. Après les pluies qui ont fait beaucoup de désastres, le CG Titirou a eu sa part de désastre et donc un pan du mur de la clôture est tombé. C'est jusqu'à 80 mètres linéaires. Donc, c'est ce que nous avons enregistré depuis le 17 mai. Jusque-là, l'établissement regarde impuissant, hein, et cet état de choses parce que n'ayant pas les moyens, nous n'avons pas vraiment les moyens. Et vu tout ce que nous avons à réaliser avec le budget de l'établissement, sommes impuissant, nous regardons impuissant cette situation et on ne peut rien, on est là et on attend. Nous attendons les autorités, les supérieurs hiérarchiques.
0: Pour la directrice, cet effondrement pourrait avoir des conséquences sur le bon déroulement des activités pédagogiques. Elle appelle les autorités compétentes à faire réhabiliter la clôture avant la reprise des classes. Justine Konoura, directrice du CEJ Titirou.
2: Entre-temps, nous avons déjà saisi la mairie, la préfecture, la direction et même le ministère. Nous avons écrit pour les informer et photos à l'appui. Jusque-là, bon, nous sommes là. Mais entre-temps, la mairie avait envoyé une équipe technique sur les lieux pour évaluer les dommages. Donc, ils sont venus, ils ont vu et ils sont repartis. Nous sommes là, nous espérons. C'est vraiment inquiétant. Inquiétant parce que avec ce mur qui est par terre, les enfants sont désormais en insécurité. Insécurité grandissante parce que déjà entre-temps, autour de 19h, déjà les enfants qui sont de ce côté-là, du côté ouest là, n'étaient pas en sécurité parce que les personnes mal intentionnées escaladaient les murs et les envahissaient déjà sur le terrain de sport. Demandons de bien vouloir écouter notre cri de cœur. C'est la désolation totale.
0: Autre actualité dans ce 13h, près d'une cinquantaine de personnes interpellées dans une affaire liée à Cunette. La lutte contre les réseaux présumés liés à Cunette se poursuit à Parakou le dimanche 30 août dernier au quartier Titikou dans le premier arrondissement de la ville. Une équipe de la police a mené une opération selon des sources concordantes. Les plaignants ont indiqué aux forces de sécurité que les personnes mises en cause se trouvaient dans une salle où se déroulait une séance de cours. Une équipe de police s'est rendue sur place et a conduit à plus de 25 personnes au commissariat pour vérification après une première série d'auditions. Deux personnes présentées comme des leaders du groupe ont été identifiées et placées en garde à vue en attendant la suite de la procédure. Ces différentes interventions ont permis la libération d'un réseau d'exploitation dans le 3e arrondissement entre le 24 et le 30 août 2026. Attiré depuis le Nigeria par la promesse d'emplois bien rémunérés, les victimes auraient découvert à leur arrivée à Parakou une toute autre réalité. Selon les éléments recueillis par la police, elles auraient été dépouillées de leurs économies pour un montant global de plus de 10 millions de francs CFA avant d'être séquestrées dans un même local. Elles auraient également été contraintes de partir au recrutement de nouvelles victimes, contribuant ainsi au fonctionnement du réseau. À travers cette intervention, la police a également mis la main sur une dizaine de suspects. Elle entend renforcer la lutte contre les réseaux d'exploitation et les pratiques de recrutement frauduleux, particulièrement préoccupantes pour la jeunesse. Ce journal se poursuit avec les nouvelles africaines. Grâce au Kodo, bonjour.
3: Bonjour.
0: On démarre par la Côte d'Ivoire. Début de la campagne de cacao, la carte du producteur devient obligatoire.
3: C'est ce mardi 1er septembre que s'ouvre la grande campagne de commercialisation du cacao avec l'annonce du nouveau prix Borchon du kilogramme de l'or brun ivoirien. Cela coïncide également avec l'entrée en vigueur du système national de traçabilité. Désormais, la carte du producteur devient obligatoire pour mieux identifier les producteurs, contrôler les flux de fèves et sécuriser les transactions. Dotée d'une puce bancaire, la carte doit notamment permettre de sécuriser les transactions lors de la vente des fèves de cacao en Côte d'Ivoire.
0: Direction le Cameroun, au procès sur la mort de Martinez Zogo, le principal enquêteur met en cause l'ex-chef des renseignements.
3: Nouvelle audience au 31 août et 1er septembre 2026 dans le procès de l'affaire Martinez Zogo, du nom de cet animateur retrouvé mort en janvier 2023 en banlieue de Yaoundé. Lundi, le colonel Otoulou, principal enquêteur et commandant de la Légion de gendarmerie de la région du centre, au moment des faits a affirmé que plusieurs indices laissaient penser que Léopold Massim Eko Eko, alors patron de la Direction générale de la recherche extérieure, était au courant de l'opération ayant conduit à l'enlèvement puis à l'assassinat de Martinez Zogo. Des allégations contestées par les avocats de l'ancien chef de la DGRE.
0: On poursuit avec le Sénégal. Le gouvernement lève le gel des importations d'oignons.
3: Le gel des importations d'oignons imposé depuis janvier 2026 a finalement été levé lundi 31 août, permettant aux importateurs de reprendre leur activité commerciale. Depuis 2006, le pays suspend chaque année les importations généralement de février à juillet ou août afin de favoriser l'écoulement de la production locale, de stabiliser les prix et à terme d'atteindre l'autosuffisance. La réouverture du marché doit désormais permettre d'assurer l'approvisionnement jusqu'à la prochaine campagne.
0: Merci à vous, Grâce Kodo, pour toutes ces précisions sur l'actualité africaine. Non, monsieur, retour au Bénin à présent. On retrouve Raoul Steve Gounoukon pour la revue de presse nationale.
4: 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Bonjour à tous. À la une de l'actualité nationale, les 100 premiers jours de gouvernance du président Romuald Ouadahi. 3 mois après son arrivée à la tête du Bénin, le nouveau chef de l'État fait l'objet de nombreuses analyses dans la presse. La Nation, Fraternité, Le Matinal, Matin Libre, La Boussole, Dabarou, Le Télégramme et autres publications constatent que les premières mesures touchent le social, la proximité avec les populations, la diplomatie régionale et l'orientation économique du nouveau pouvoir. Banuto consacre tout un dossier aux 100 premiers jours de Romuald Ouadahi au pouvoir en 5 points. Le journal note des mesures sociales qui parlent au quotidien dans l'éducation, la santé et l'accompagnement des populations vulnérables, la gratuité de la scolarité dans l'enseignement secondaire public étendue à toutes les filles dès la rentrée 2026-2027, une enveloppe de 20 milliards de francs CFA débloquée pour l'accès à l'eau potable et à l'électricité, 1 milliard pour accompagner les hôpitaux publics dans la constitution de stocks d'intrants nécessaires à la mise en œuvre de la prise en charge systématique des urgences vitales, une proximité avec les Béninois, l'excellence de la culture comme instrument de rayonnement et le réchauffement des relations avec les voisins de l'AES, l'Alliance des États du Sahel. Reste maintenant le plus difficile, analyse le journal, transformer ces premiers signaux en résultats durables et mesurables pour les Béninois. Tout comme Banuto, Matin Libre estime que ces 100 premiers jours traduisent plusieurs changements dans la manière de gouverner. Le journal évoque notamment le voisinage régional, le contrat social, l'architecture institutionnelle et la diplomatie économique. 100 jours à la tête du pays, la nation voit un président à l'ouvrage. La vitesse comme message affiche en manchette la boussole. Les 100 premiers jours de Romuald Ouadahi n'ont pas cherché à éblouir. Ils ont cherché à prouver, analyse la publication. Pour Dabarou, Ouadahi tient progressivement sa promesse de campagne. Autre sujet de cette journée, la rentrée gouvernementale. Après la période de congé, l'activité gouvernementale reprend officiellement ce 1er septembre. Les prochains jours devraient être marqués, selon les publications, par la reprise des conseils des ministres, les arbitrages budgétaires et plusieurs dossiers sectoriels. Dans un autre registre, 5 ans ferme confirmé en appel pour un instituteur poursuivi pour harcèlement sexuel sur une élève mineure. Le Potentiel, La Nouvelle Tribune, FraternitéFM.bj publie l'information. Selon les publications, les faits se sont déroulés à Cotonou, dans le département du Littoral, où un instituteur âgé de 41 ans officiait dans un établissement public fréquenté par la victime. Affecté en classe de CM1, il aurait également à l'occasion la garde d'une classe de CM2 en l'absence de son titulaire. C'est dans ce cadre, note les publications, qu'il s'est rapproché de l'adolescente, multipliant les avances suivies d'attouchements répétés qui ont lourdement affecté la scolarité et la tranquillité de la jeune élève. En première instance, poursuivent les publications, le 5 juin 2025, la juridiction avait condamné l'enseignant à 5 ans d'emprisonnement ferme, assorti d'une amende d'1 million de francs CFA ainsi que d'un franc symbolique de dommages et intérêts alloués à l'Institut national de la femme constitué partie civile. La décision comprenait également une interdiction d'exercer la profession d'enseignant pendant 3 ans à compter de la fin de sa peine principale. Ayant interjeté appel, le mis en cause a vu la chambre de la Criette, la Cour de répression des infractions économiques et du terrorisme, confirmer l'intégralité des sanctions initiales. L'Institut national de la femme a salué cette décision, insistant sur la responsabilité pleine et entière de l'adulte face aux violences faites aux mineurs. Toujours au chapitre judiciaire, et c'est FraternitéFM.bj qui publie l'information, le journal renseigne qu'une 20aine de ressortissants nigériens ont été libérés d'un réseau d'exploitation présumé lié à Cunette à Parakou. L'opération menée par le commissariat du 3e arrondissement entre le 24 et le 30 août 2026 a également conduit à l'interpellation d'une dizaine de suspects. Attirés depuis le Nigeria, poursuit la publication par la promesse d'emplois bien rémunérés, les victimes auraient découvert à leur arrivée à Parakou une toute autre réalité. Selon les éléments recueillis par la police et repris par la publication, elles auraient été dépouillées de leurs économies pour un montant global de plus de 10 millions de francs CFA avant d'être séquestrées dans un même local. Elles auraient également été contraintes de participer au recrutement de nouvelles victimes, contribuant ainsi au fonctionnement du réseau. Trois opérations conduites dans plusieurs quartiers du 3e arrondissement ont permis, selon le journal, de mettre la main sur une dizaine de suspects, tous de nationalité nigériane et présentés comme des responsables présumés du système. Fin de cette revue de presse. Merci de m'avoir suivi. À demain.
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0: Voilà qui vient mettre un terme à Fraternité Midi Magazine de ce 1er septembre 2026. Castéro Agbulia, Cameron Bouygui, Nasrina Labi et Mansour Denis Djirouille. Toute l'équipe de préparation de présentation vous remercie. D'ici là, portez-vous bien.
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Avis de recherche. Elle est recherchée dans l'intérêt de sa tutrice, la nommée Reine Glogou, âgée de 14 ans. Reine a quitté le domicile de sa tutrice ce dimanche autour de 16 heures au quartier Kandagbe et n'est pas de retour. Elle est de teint clair et de taille moyenne, apprentie couturière. Lors de sa disparition, Reine portait une chemise noire et un pagne de couleur verte fleurie. Sa tutrice demande à toute personne l'ayant retrouvée ou pouvant fournir des informations sur Reine Glogou de bien vouloir la conduire au commissariat le plus proche ou appeler les numéros suivants 01 44 11 10 50 01 44 11 10 50 ou encore le 01 63 55 94 62 01 63 55 94 62.

Alors, mesdames et messieurs, merci de nous avoir suivis. C'est tout pour les communiqués de ce jour. Bon repos, bonne sieste et bonne suite de soirée à vous en compagnie de nos différents programmes sur Fraternité FM.

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Félicitations aux heureux gagnants. Pas encore cette fois. 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
1: h à Parakou et partout au Bénin. Mesdames et messieurs, bonsoir et bienvenue dans ce bulletin information. Nous sommes le premier jour du mois de septembre, mois au cours duquel est annoncée la publication du premier PAG du président Romuald Ouadani pour les 7 prochaines années. Et à Parakou, les attentes sont déjà exprimées. Élément de réponse avec Faisal Lafia, conseiller municipal de la ville. Et pendant ce temps, près de 50 personnes interpellées à Parakou, c'est le fruit des opérations menées par les éléments de la police républicaine de la ville. Ces personnes sont suspectées d'appartenir au réseau lié à Cunette. Détails sont à suivre dans cette édition. Et à toutes ces différentes informations se greffera la revue de presse estampillée Raoul Steve Gounoukon. Merci de vous installer confortablement. Le développement, c'est tout de suite et maintenant.
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1: Et je vous l'annonçais en titre, près d'une cinquantaine de personnes interpellées dans une affaire liée à Cunette. La lutte contre les réseaux présumés liés à Cunette se poursuit à Parakou. Le dimanche 30 août 2026, au quartier Tétirou, dans le premier arrondissement, selon les sources concordantes, les plaignants ont indiqué aux forces de sécurité que les personnes mises en cause se trouvaient dans une salle où se déroulait une séance de cours. Une équipe de la police s'est donc rendue sur place et a conduit plus de 25 personnes au commissariat pour vérification. Après une première série d'auditions,

0: Deux personnes présentées comme des leaders du groupe ont été identifiées et placées en garde à vue en attendant la suite de la procédure. Ces différentes interventions ont permis la libération d'un réseau d'exploitation dans le 3e arrondissement entre le 24 et le 30 août 2026. Attiré depuis le Nigeria par la promesse d'emplois bien rémunérés, les victimes auraient découvert à leur arrivée à Parakou une toute autre réalité. Selon les éléments recueillis par la police, elles auraient été dépouillées de leurs économies pour un montant global de plus de 10 millions de francs CFA avant d'être séquestrées dans un même local. Elles auraient également été contraintes de participer au recrutement de nouvelles victimes, contribuant ainsi au fonctionnement du réseau. À travers cette intervention, la police a également mis la main sur une dizaine de suspects. Elle entend ainsi renforcer la lutte contre les réseaux d'exploitation et les pratiques de recrutement frauduleux particulièrement préoccupantes pour la jeunesse. Et pendant ce temps, nous sommes en septembre 2026, mois au cours duquel il est annoncé la publication du premier programme d'action du gouvernement de Romuald Ouadani. Attendu comme la feuille de route des 7 prochaines années, le PAG 2026-2033 s'annonce comme un document qui déclinera en action les grandes ambitions du nouveau régime. À Parakou, les attentes sont déjà exprimées et en prélude à la publication de ce document stratégique. Pour le conseiller municipal Faisal Lafia, le premier PAG de Romuald Ouadani doit mettre l'accent sur un certain nombre de points essentiels, notamment la réduction des inégalités territoriales et l'amélioration des conditions de vie des populations. Vous suivez actuellement Faisal Lafia.
1: Je pense que la publication du PAG du gouvernement constitue une étape importante dans la mise en visibilité des ambitions et des priorités de développement du Bénin. À mon avis, au-delà de la présentation des projets et des réalisations, l'enjeu essentiel réside désormais dans l'impact concret de ces actions sur le quotidien des populations. Le PAG doit constituer à être apprécié à travers les résultats mesurables, améliorer les conditions de vie, création d'emplois, accès aux services sociaux de base, développement des infrastructures et réduction des inégalités entre les territoires. Sur ce, la publication de PAG doit être perçue non seulement comme un outil d'information, mais aussi comme un instrument de transparence, de redevabilité et de dialogue avec les citoyens. Le véritable succès du PAG se mesure à sa capacité de transformer durablement la réalité locale, faire en sorte qu'à chaque commune, chaque communauté et chaque citoyen puissent ressortir de sentir les effets du développement.
0: Et voilà, c'est sur cette information que nous mettons un terme à ce 15h. Freddy Kassa, j'étais devant ce micro. Lydie Mehou a assuré les manipulations techniques. Et Raoul Steve Gounoukon pour la revue de presse.
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3: Bonjour à tous. À la une de l'actualité nationale, les 100 premiers jours de gouvernance du président Romuald Ouadani. 3 mois après son arrivée à la tête du Bénin, le nouveau chef de l'État fait l'objet de nombreuses analyses dans la presse. La Nation, Fraternité, Le Matinal, Matin Libre, La Boussole, Dabarou, Le Télégramme et autres publications constatent que les premières mesures touchent le social, la proximité avec les populations, la diplomatie régionale et l'orientation économique du nouveau pouvoir. Banuto consacre tout un dossier aux 100 premiers jours de Romuald Ouadani au pouvoir en 5 points. Le journal note des mesures sociales qui parlent au quotidien dans l'éducation, la santé et l'accompagnement des populations vulnérables, la gratuité de la scolarité dans l'enseignement secondaire public étendue à toutes les filles dès la rentrée 2026-2027. Une enveloppe de 20 milliards de francs CFA débloquée pour l'accès à l'eau potable et à l'électricité, 1 milliard pour accompagner les hôpitaux publics dans la constitution de stocks d'intrants nécessaires à la mise en œuvre de la prise en charge systématique des urgences vitales, une proximité avec les Béninois, l'excellence de la culture comme instrument de rayonnement et le réchauffement des relations avec les voisins de l'AES, l'Alliance des États du Sahel. Reste maintenant le plus difficile, analyse le journal, transformer ces premiers signaux en résultats durables et mesurables pour les Béninois. Tout comme Banuto, Matin Libre estime que ces 100 premiers jours traduisent plusieurs changements dans la manière de gouverner. Le journal général évoque notamment le voisinage régional, le contrat social, l'architecture institutionnelle et la diplomatie économique. 100 jours à la tête du pays, la nation voit un président à l'ouvrage. La vitesse comme message affiche en manchette la boussole. Les 100 premiers jours de Romuald Wadayi n'ont pas cherché à éblouir. Ils ont cherché à prouver, analyse la publication. Pour Dahabaru, Wadayi tient progressivement sa promesse de campagne. Autre sujet de cette journée, la rentrée gouvernementale. Après la période de congé, l'activité gouvernementale reprend officiellement ce 1er septembre. Les prochains jours devraient être marqués, selon les publications, par la reprise des conseils des ministres, les arbitrages budgétaires et plusieurs dossiers sectoriels. Dans un autre registre, 5 ans ferme confirmés en appel pour un instituteur poursuivi pour harcèlement sexuel sur une élève mineure. Le potentiel, la nouvelle tribune. FraternitéFM.bj publie l'information. Selon les publications, les faits se sont déroulés à Cotonou, dans le département du littoral, où un instituteur âgé de 41 ans officiait dans un établissement public fréquenté par la victime. Affecté en classe de CM1, il aurait également à l'occasion la garde d'une classe de CM2 en l'absence de son titulaire. C'est dans ce cadre, note les publications, qu'il s'est rapproché de l'adolescente, multipliant les avances suivies d'attouchements répétés qui ont lourdement affecté la scolarité et la tranquillité de la jeune élève. En première instance, poursuivent les publications, le 5 juin 2025, la juridiction avait condamné l'enseignant à 5 ans d'emprisonnement ferme, assorti d'une amende d'1 million de francs CFA ainsi que d'un franc symbolique de dommages et intérêts alloués à l'Institut national de la femme constitué partie civile. La décision comprenait également une interdiction d'exercer la profession d'enseignant pendant 3 ans à compter de la fin de sa peine principale. Ayant interjeté appel, le mis en cause a vu la chambre de la Criette, la cour de répression des infractions économiques et du terrorisme, confirmer l'intégralité des sanctions initiales. L'Institut national de la femme a salué cette décision, insistant sur la responsabilité pleine et entière de l'adulte face aux violences faites aux mineurs. Toujours au chapitre judiciaire, et c'est FraternitéFM.bj qui publie l'information. Le journal renseigne qu'une 20aine de ressortissants nigériens ont été libérés d'un réseau d'exploitation présumé lié à Kunet à Parakou. L'opération menée par le commissariat du 3e arrondissement entre le 24 et le 30 août 2026 a également conduit à l'interpellation d'une dizaine de suspects. Attirés depuis le Nigeria, poursuit la publication par la promesse d'emplois bien rémunérés, les victimes auraient découvert à leur arrivée à Parakou une toute autre réalité. Selon les éléments recueillis par la police et repris par la publication, elles auraient été dépouillées de leurs économies pour un montant global de plus de 10 millions de francs CFA avant d'être séquestrés dans un même local. Elles auraient également été contraintes de participer au recrutement de nouvelles victimes, contribuant ainsi au fonctionnement du réseau. 3 opérations conduites dans plusieurs quartiers du 3e arrondissement ont permis, selon le journal, de mettre la main sur une dizaine de suspects, tous de nationalité nigériane et présentés comme des responsables présumés du système. Fin de cette revue de presse. Merci de m'avoir suivi. À demain.
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8: Pas tout au Bénin, mesdames, messieurs, c'est l'heure du flash info que nous ouvrons par le Cameroun. Nouvelle audience, c'est 31 et 1er septembre 2026, dans le procès de l'affaire Martinez Zogo, du nom de cet animateur retrouvé mort en janvier 2023 en banlieue de Yaoundé. Lundi, le colonel Otoulou, principal enquêteur et commandant de la Légion de gendarmerie de la région du Centre, au moment des faits, a affirmé que plusieurs indices laissent penser que Léopold Maxime Eko Eko, alors patron de la Direction générale de la recherche extérieure, était au courant de l'opération ayant conduit à l'enlèvement puis à l'assassinat de Martinez Zogo. Des allégations contestées par les avocats de l'ancien chef de la DGRE. Et cependant, en Côte d'Ivoire, c'est ce mardi 1er août que s'ouvre la grande campagne de commercialisation du cacao avec l'annonce du nouveau prix Borchon du kilogramme de l'or brun ivoirien. Cela coïncide également avec l'entrée en vigueur du système national de traçabilité. Désormais, la carte du producteur devient obligatoire pour mieux identifier les producteurs, contrôler les flux de fèves et sécuriser les transactions. Dotée d'une puce bancaire, la carte doit notamment permettre de sécuriser les transactions lors de la vente des fèves de cacao en Côte d'Ivoire. En RDC, des millions d'élèves

0: transports congolais sont appelés à reprendre le chemin de l'école ce mardi 1er septembre. Le gouvernement maintient la rentrée sur l'ensemble du territoire, mais les conditions seront très différentes selon les régions. 6 provinces sont touchées par Ebola. Le syndicat des enseignants du Congo appelle les enseignants à ne pas reprendre les cours. Et dans les territoires contrôlés par la FCM23, les autorités du mouvement préparent elles aussi la rentrée, alors que Kinshasa continue de rémunérer les enseignants du primaire et du secondaire. En Afrique du Sud, à la veille d'un important match de rugby, samedi 29 août, deux avions de la compagnie Air Link ont survolé le stade DHL du Cap à environ 50 pieds au-dessus des spectateurs. Sur les réseaux sociaux, plusieurs internautes dénoncent une opération jugée irresponsable et dangereuse. Air Link assure pourtant que le survol avait été préparé, répété et autorisé par l'autorité sud-africaine de l'aviation civile. Les deux appareils décorés aux couleurs devaient offrir un spectacle spectaculaire avant la rencontre. Une opération de communication qui devait marquer les esprits, mais qui soulève finalement des questions sur la sécurité des spectateurs. Et pour finir, aux États-Unis, Juan Davis, ancien membre d'un gang de Los Angeles, a été reconnu coupable lundi 31 août du meurtre du rappeur américain Tupac Shakur en 1996. 30 ans après les faits, le jury d'un tribunal de Las Vegas a rendu son verdict après seulement quelques heures de délibération. Le jury a reconnu Juan Davis coupable du meurtre au premier degré avec usage d'une arme mortelle malgré l'insistance de la défense sur l'absence de preuves matérielles. Le prononcé de la peine aura lieu le 13 prochain. L'ancien membre du gang, âgé de 63 ans, encourt la perpétuité incompressible. Voici qui vient refermer ce Flash Info. Merci de m'avoir suivi et à la prochaine.
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Allez, merci d'avoir pris le rendez-vous de cette émission. C'est bien sûr 100% vacances. Ça se poursuit hein, sur Radio Fraternité. Merci d'avoir pris hein, le rendez-vous de ce deuxième numéro pour le compte de cette semaine. Allez, merci de vous installer confortablement. On va parcourir hein, les chansons qui cartonnent puisque tous les mardis c'est comme ça. 100% vacances, ça cartonne, c'est tout de suite et maintenant. Nous, bah, tiens ici fou, c'est moi. Merci de vous installer.

C'est avec le Togolais que nous avons bien sûr démarré cette émission. C'est pas qui, Tienzou, c'est le collant. Sur 100% vacances à Cartona.

C'est une chanson à retrouver sur YouTube et toutes les autres plateformes légales de téléchargement. Le clip est disponible, ça tourne en boucle hein, sur toutes les chaînes de télé. C'est une chanson à succès pour l'artiste togolais. Paki Tienzou offre une masterclass avec Believe. À retrouver bien sûr, comme je le disais, sur toutes les plateformes légales de téléchargement. Il y a 4 semaines, la chanson est sortie et aujourd'hui, c'est carton plein. Ça tourne en boucle, bah oui, ça tourne et ça tourne encore sur toutes les chaînes de télé et même de radio en mode audio, comme sur cette tranche d'antenne. On va encore écouter un bout de Believe et après, bah, on va retrouver une autre chanson. On va faire escale au 229 chez nous au Bilan pour écouter une chanson qui.

Sacré Jix, il revient avec une masterclass. Si vous voyez les conditions dans lesquelles la chanson a été composée, tout et tout, pour qu'on puisse avoir un résultat, un rendu comme ça. Ah oui, vous allez vous dire, la chanson, la musique, c'est facile, en vrai.

0: sacré dix ça. Même ici, il apporte encore une touche à Giapiano.
1: Aïe, aïe, aïe, aïe, aïe, aïe, aïe, aïe, ce gars.
0: Il est très inspiré sur la chanson.

trend carrément quoi sur les réseaux. Beaucoup de vidéos hein, sur cette chanson, sur l'extrait qu'il a partagé avec avec ses fans, avec ses followers.

Ah bon, ouais. Alors dansez à la maison, hein, c'est important. Sinon, pas de satisfaction pour vous, là. Dansez à la maison.

Belle chanson, n'est-ce pas? C'est sûr que vous avez certainement, bah oui, hein, envie d'écouter un bout, encore un bout de cette chanson, parce qu'elle retient toujours l'attention, ah oui, hein, de toutes les personnes qui l'écoutent, même si c'est pas forcément le registre que vous avez envie d'écouter. Lorsque vous, tout de suite, vous tombez sur cette chanson et que vous, vous l'écoutez, vous l'entendez pour la première fois, tout de suite, moi, je pense qu'elle capte l'attention. On va encore écouter un bout, juste un bout, un tout petit bout, et on va passer à la prochaine chanson sur la playlist. Voici Geeks encore une fois.

Il est venu là sur cette chanson en mode bling bling. Il vient montrer sa force de frappe. Il vient montrer son côté. Comment je vais dire ça? Son côté riche, tout simplement. Simplement.

La chanson n'est pas entièrement disponible. Là, vous avez eu un extrait, bah oui, de ce qui arrive. C'est du Vano Baby en collabo avec Bobo. Ouais. Je vous offre encore un bout de cet extrait-là, juste pour un avant-goût. Bah oui, on va écouter. Le titre, c'est Bandit.

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Bobo, ouais, belle chanson, moi j'aime bien ce qu'il propose sur cette chanson. C'est un sujet d'intérêt public, hein, forcément. Vous allez vous retrouver, les uns et les autres vont se retrouver.

0: J'ai commencé par tomber amoureux de cette voix féminine. Elle a une voix suave. Aïe. Le genre de voix qui te laisse perplexe. Le genre de voix qui te séduit jusqu'à la moelle épinière. Le genre de voix qui te laisse sans voix. Celle de Kenny ou Kani si vous voulez.
1: Zinzin. Hey, beauté de fou, zinzin.
0: En plus c'est une apuchou. Elle est super jolie, hein. Super jolie. Très belle.

Vous imaginez? Vous avez traversé énormément de choses en amour et vous rencontrez une femme qui vous dit: laisse-moi faire ta mise à jour. Aïe. Aïe, aïe, aïe, aïe, aïe, aïe. Je me laisse faire, tout de suite. Mise à jour activée, hein. Aïe, aïe, aïe, j'adore cette phrase en vrai. C'est-à-dire, laisse-moi te réparer en fait. Je ne sais pas si vous voyez ça de la même façon que moi, mais c'est tout comme si vous avez traversé énormément de choses en amour et vous rencontrez une personne qui vous dit: laisse-moi te réparer, laisse-moi faire ta mise à jour, laisse-moi te

On a fait 40 minutes de notre temps. Bienvenue à vous qui nous rejoignez. Bonnes vacances à tous les vacanciers à l'écoute de la radio. C'est bientôt la fin des vacances.

les programmes normaux sur la grille des programmes, voilà, sur la radio. On revient à nos anciennes habitudes.

plus que Emma, maintenant. Maintenant que je la redécouvre, parce que elle n'est pas à son premier projet. Elle récidive sur cette chanson, en fait, avec sa sublimissime voix, en fait. Vous voyez ? Là, elle est en train de récidiver. Là, je suis en train d'employer des termes juridiques. Hein. Aïe, aïe, aïe. Rien à voir avec. Mais bon, c'est quand même dans le contexte. Hein. Quand je dis qu'elle est en train de récidiver, c'est que sur ce projet, elle ramène sa sublimissime voix. Elle performe quelle performance, en tout cas. Et ben voilà, elle avait l'habitude de performer. Là, elle performe encore. Elle ramène cette performance qu'on lui connaît. Ça fait récidive, quoi. Voilà. Si vous avez envie d'écouter cette chanson, elle est disponible hein, sur toutes les plateformes légales de téléchargement. C'est une très très très très belle collaboration. Le titre, c'est Beauté de fou.

On va retrouver une autre voix féminine qui vous condamne également à une écoute perpétuelle. Son titre, c'est Condamné. Et c'est Emma. La sublimissime Emma.

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1: Bon mois de septembre à chacun. Bon mois de septembre à toutes et à tous. Bienvenue. 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

49 minutes sont passées après 17h. Merci d'écouter Radio Fraternité, je le disais tout à l'heure. Bienvenue dans le mois de septembre. On va souhaiter un bel anniversaire à toutes les personnes qui soufflent une bougie de plus aujourd'hui. Je veux penser à une personne de façon particulière. Elle était sur cette émission il y a une semaine sur la tranche de discussion entre jeunes. Lundi, je pense. Voilà. Et elle est de septembre également. Ah oui, tout comme moi.

C'est l'anniversaire de Ramziat Baghiri. Elle était mon invitée pour le compte de 100% vacances lundi surpassé, je pense. Bah oui, lundi surpassé. Elle était sur cette émission, on a discuté d'un sujet. Et fortuitement, elle est de septembre comme moi. Bel anniversaire, Ramziat. Ça fait plaisir de te connaître, de te rencontrer. Et voilà, t'es une super belle personne, voilà. Une belle âme. Je te souhaite la santé. C'est le plus important à côté de ça. Les autres choses viendront. Si t'as la santé, tu peux avoir le reste. On va dire ça comme ça. Donc, primo la santé. Secondo, que tes vœux, tes souhaits les plus ardents se réalisent. Bel anniversaire, joyeux anniversaire à toi. Profite bien et surtout sois sage, hein, c'est important. Célèbre mais de façon saine ton anniversaire. Et à côté d'elle, on va souhaiter un bel anniversaire à toutes les personnes qui également soufflent une bougie de plus aujourd'hui, à l'instar de Ramziat Baghiri, à l'instar d'elle. Voilà, on va souhaiter un bel anniversaire à toutes les personnes qui soufflent une bougie de plus aujourd'hui. Bienvenue dans le mois de septembre, bienvenue dans le mois des personnes, comme je le disais tout à l'heure, des intrépides, des personnes assez concentrées. Des mignons et des mignonnes aussi, hein. Bah oui. Non mais ça n'a rien à voir. Allez, en tout cas, joyeux anniversaire à toutes les personnes qui soufflent une bougie de plus aujourd'hui. Allez, on a pensé à vous, c'est notre façon pour nous de vous souhaiter un bel anniversaire. Et juste derrière Emma, j'ai calé pour vous Lost de Fally Ipupa. C'est une chanson qui également fait carton plein depuis sa sortie. Il est resté concentré lui également malgré le bad buzz dont il a fait objet dernièrement, Fally Ipupa. On a tous suivi ça. Il est resté concentré de toutes les façons. C'est ça une star, c'est ça une vraie star. Rien, mais absolument rien ne vous ébranle. Absolument rien. Voici Lost, Fally Ipupa, pour votre plaisir.

Fali, à côté de sa grande capacité vocale, c'est un vrai lyriciste, un très bon parolier. Moi j'aime bien ces textes, franchement j'aime bien. Quand vous écoutez au-delà de quelques phrases en lingala, vous pouvez capter, d'accord, le sens de certaines phrases en français. Et il est très très très très, très cohérent dans ce qu'il dit. Très cohérent. Vous voyez, il dit, à force de se tourner autour, on a fini par se tourner le dos. 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

Et 3 minutes nous séparent de 18h. Si c'est maintenant que vous nous prenez, chers auditeurs, eh bien vous êtes en retard. En retard de 57 bonnes minutes. Car nous avons démarré cette émission. Bah oui, hein, devinez, depuis 17h.

0: Sacré Fally, sacré Elmara. Allez, c'était bien sûr Lost, très beau titre. On retrouve un autre titre juste derrière. Voici Taïkidon, photo.
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1: Oh, c'est bon, tu transpires déjà, tu veux danser encore. Rentre à la maison.
2: Allô, c'est pas un...

Voilà une chanson qui a tendance à revenir par moment. J'ai fait ce constat-là. C'est une chanson qui peine à mourir, quoi. Et dernièrement, j'ai l'impression qu'elle refait surface. C'est bizarre.

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Peut-être à cause de ma bio. Elle fait juste 1 minute 50, hein, cette chanson. Bah oui, juste 1 minute 50. Elle n'est pas... Elle n'est pas trop longue. Elle n'est même pas du tout longue. Hein. Master.

je sais plus avec qui je parlais de la durée des chansons. Un artiste qui est trop carré sur tout ce qui est durée de chanson. Il n'est pas trop long sur ses chansons. Je sais plus avec qui je parlais de ça. Je trouvais ça bien quand même. Hein. On trouvait ça bien. Je me rappelle plus avec qui. C'est une bonne formule. Ça pousse les gens à être accrochés à votre chanson pour l'écouter, écouter et réécouter. Vous voyez ? Surtout quand c'est clippé, on a envie de rester là dessus. On n'est pas rassasié, d'accord ? On t'aime terre à terre. On n'est pas rassasié de la chanson, elle finit vite. Et après, on est tenté de revenir. Vous voyez ? C'est aussi une bonne formule pour accrocher les gens. Vous voyez là, maintenant ça fait 1 minute 50. Avec le clip tout. 1 minute 50. L'essentiel est là. Tout y est. Le message est là. C'est clair, c'est limpide. Les images sont là.

Je parlais du clip de Commander Samoué de Mabio tout à l'heure. Et un clip peut en cacher un autre. Voilà, je vais y arriver. Voici le duo Fulbert Tenor Roveno. Le clip également est disponible. Allez voir sur YouTube. Donner de la force. Les chiffres, c'est pas mal. J'aime bien les chiffres. Les chiffres, c'est quand même, c'est impressionnant. 968 vues jusque là, c'est bien, c'est pas mal. On va pousser davantage. Moi, je veux voir jusqu'à la fin de cette semaine les 1000 vues déjà. Grâce à vous, chers auditeurs. Allez checker, allez sur YouTube, tapez Fulbert Tenor Roveno, vous verrez, le titre c'est DKDK. Le clip, il est magnifique, il est tourné avec les moyens de bord, c'est super beau, c'est super simple, c'est super digeste, franchement, moi j'aime bien. C'est limpide, en vrai, j'aime bien. En plus c'est net, hein, super super net. Allez sur YouTube. Je veux déjà voir les vues grimper. Là maintenant, je suis sur le clip de la chanson. Vous pouvez pas voir. Hein. Je vous dirai.

Je compte sur vous pour faire grimper les vues sur ce clip de Fulbert Tenor et Roveno. C'est Paracou qui gagnera. Donnons de la force aux éléments de Paracou, donnons de la force à nos gars du bled, donnons bien sûr de la force à nos gars au plan local, c'est important. Il faut les pousser, il faut les accompagner, il faut les soutenir, c'est très important. Vous savez, quand on réalise un clip, c'est pour que les uns et les autres puissent le regarder. Allez le regarder ce clip-là, il est magnifiquement bien tourné, avec des plans assez intéressants, tourné en quartier, si c'est super beau. Vous pouvez peut-être reconnaître votre coin également. Vous pouvez reconnaître un coin de votre quartier quelque part sur le clip. Ça fait toujours plaisir. Vous pouvez aussi reconnaître, pourquoi pas, quelqu'un qui est dans un jeu d'acteur. Vous verrez bien. C'est super beau. Fulbert Tenor, Roveno, DKDK, disponible sur YouTube. Ah, je vois un marché. Ça doit être. C'est quel marché ça? Ça doit être le marché de dépôt, hein. Allez voir si j'ai raison. Est-ce que c'est le marché de dépôt? Je sais pas trop. Ouais, ça doit être le marché de dépôt, ça. Prenez vos smartphones, allez sur YouTube, tapez Fulbert Tenor, Roveno. Le titre, c'est DKDK. Vous pouvez

Vu le temps passé, il est l'heure, c'est le moment de lâcher l'antenne pour laisser d'autres programmes se dérouler. On va laisser la technique prendre le relais. Merci d'être resté à l'écoute de cette émission. C'était nous, Mathieu ici Fou en direct de Radio Fraternité. Je vous retrouve demain, plaisir à Dieu, dès qu'il sonnera 17h. Allez, portez-vous bien. Bye bye.

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0: Bonsoir à chacun, bonsoir à tous. Merci de prendre le rendez-vous de cette édition vespérale. Vous suivez la générale de l'information que nous vous offrons en co-présentation. Je suis avec Karine Diaghi. Karine, bonsoir.
1: Bonsoir Louis Chabalo.
0: Quels sont les principaux titres du journal?
1: 100 jours déjà à la tête du Bénin. Depuis son entrée en fonction, le président Romain Ouadani a engagé plusieurs actions dans différents secteurs, notamment l'éducation, la santé, l'agriculture, avec l'ambition d'imprimer sa marque à la gouvernance du pays. L'analyse de ces 100 jours est à suivre dans ce 19h. Pendant ce temps, coup de filet de la police républicaine à Parakou, une opération menée du 24 au 30 août dernier par le commissariat du 3e arrondissement a permis de démanteler une cellule soupçonnée d'être impliquée dans un réseau d'escroquerie transfrontalière opérant sous couvert de cunettes. Une vingtaine d'étrangers auraient été libérés et plusieurs suspects interpellés au terme de 3 descentes ciblées dans différents quartiers de l'arrondissement. On en parle dans ce journal. Et puis au quartier Monseroga, dans le 3e arrondissement de la ville de Parakou, plusieurs habitants vivent encore sans électricité, faute de poteaux électriques, une situation qui complique leur quotidien. Les habitants lancent un appel pour l'extension du réseau électrique dans le quartier. Vous les entendrez également dans ce journal.
0: À suivre toujours dans ce journal, bien d'autres... rubriques. Vous suivrez les nouvelles sportives, l'actualité à l'échelle continentale. Vous aurez également droit, mesdames, messieurs, à la revue de presse nationale, sans oublier le dossier de la rédaction, dossier santé, puisque nous sommes mardi. La générale. Castéro Agblaka assure la mise en onde de ce 19h. On démarre par la politique, bien entendu. Après 3 mois de gouvernance, les premières actions du nouveau régime commencent à se dessiner. Karine Diaghi.
1: Des promesses aux réalisations, passant par les attentes des populations, l'heure est déjà aux premières appréciations. Pour l'ancien chef du 1er arrondissement de Parakou, les actes posés par Romain Ouadani traduisent les engagements pris par le président durant la campagne électorale. Il y voit également sa volonté d'apaiser les relations du Bénin avec les pays limitrophes. Idrissou Boukari.
2: 100 jours du président Ouadani à la tête de l'État, je retiens que c'est 100 jours pour beaucoup d'actions visant le social. La question des soins de santé, la question de l'écolage, la gratuité des frais de scolarisation pour les filles durant tout le secondaire, la question des intrants, la question de l'agriculture, les séminaires qui sont en cours présentement pour revoir les plans communaux agricoles. Tout ça là, ça fait partie des éléments qui avaient été avancés par le président au cours de sa campagne. Ça, cela est en train d'être mis en place. Je peux noter surtout la volonté du chef de l'État d'assainir le climat avec nos voisins limitrophes. J'ai noté surtout que le président a beaucoup voyagé au cours de ces 100 jours. Il a parcouru beaucoup de pays de la sous-région et même hors de la zone africaine. Ce n'est pas encore suffisant pour tirer des conclusions, mais j'ai dit ce qu'il avait déjà annoncé au cours de sa campagne est en cours. Il est en train de le mettre en œuvre. Il a dit que son mandat sera un mandat social.

0: moi prendra une part importante du social que je commence déjà par m'en rendre compte.
1: Idrissou Boukari n'a pas occulté les desseins inopinés du chef de l'État dans plusieurs services du pays, notamment à Parako. Il qualifie ses sorties de visites de proximité. Idrissou Boukari, ancien CA et acteur politique.
0: Moi, quand j'ai observé ce que la sortie du chef de l'État dans les différentes structures, j'ai compris que c'est quelqu'un qui veut donner peut-être sa marque personnelle en montrant que c'est les résultats concrets qui l'intéressent. Là où se trouvent les intérêts précis des populations. Vous voyez, la question de santé est une question très, très, très, très, très importante. Surtout l'unité de dialyse qu'il a eu à visiter. Il y a eu des mesures au point de vue sanitaire concernant les centres de dialyse, par quoi on est bénéficiaire. Et il faudrait toucher les problèmes de près. Donc moi, j'ai considéré cela comme une visite de proximité. Une visite d'un président qui ne veut pas être obligatoirement au-dessus, mais avec les populations, les sentir, vivre ce qu'elles vivent. Et vous voyez la simplicité. Sans protocole, on s'est déplacé juste pour s'imprégner de lui-même. Et sans phare, il n'a pas voulu du grand monde autour. Il vient, il constate et il prend note, il demande de prendre note. Et je crois qu'il en tiendra compte dans tout ce qu'il est en train de faire.
1: 100 jours depuis l'investiture de Romuald Ouadani à la tête du Bénin le 24 mai 2026. Il faut dire que c'est une courte période pour établir un bilan définitif, mais suffisant pour observer les premières orientations du nouveau pouvoir.
2: Et à l'analyse, Karine, des premières décisions, on note que le président Romuald Ouadani semble vouloir placer le déçu de son septennat sous le signe de l'action avec une action particulière, une attention particulière accordée aux questions sociales, à l'éducation, à la santé, à l'agriculture, mais également à la modernisation de l'administration et au renforcement de la présence du Bénin sur la scène sous-régionale. Dès le premier conseil des ministres le 28 mai, désormais organisé sur une base mensuelle, le chef de l'État a fixé les grandes orientations de l'action gouvernementale. Parmi les premières décisions du président Romuald Ouadani figure le secteur de l'éducation, l'une des mesures les plus commentées, gratuité de la scolarité dans l'enseignement secondaire public pour toutes les filles jusqu'en classe de terminale à compter de la prochaine rentrée et bien d'autres décisions. Un enseignant du secondaire salue d'ailleurs ces mesures en faveur de l'éducation qu'il considère comme un avertissement, un investissement autant pour moi dans l'avenir du pays. Daouda Kanangaba, il est enseignant du secondaire.
3: Personnellement, j'accueille ces premières actions-là avec beaucoup d'intérêt et surtout avec beaucoup d'espoir. Parce que, vous voyez, lorsqu'on parle de l'éducation, on ne parle pas simplement de salle de classe ou de chiffres, non. On parle d'abord de l'avenir de nos enfants et, au fond, de l'avenir de notre nation. Je pense notamment à l'extension de la gratuité de la scolarisation des filles au secondaire. C'est une mesure que je salue particulièrement, car dans certaines familles, les difficultés économiques constituent encore un obstacle à la poursuite des études. En levant cette barrière, on donne ainsi à davantage de jeunes filles possibilité de rester à l'école et de construire leur avenir. Je dirais même que scolariser une fille, ce n'est pas seulement investi dans une élève, c'est investi dans une future professionnelle, une future mère, une future citoyenne et plus largement dans toute la société. Vous voyez, au cœur de l'école, il y a toujours un enseignant face à un élève. On dit que loin de tout ce qui a été déjà fait, il faudrait améliorer les conditions de travail des enseignants.
2: Dans le secteur de la santé, les premières actions du gouvernement forcent également l'admiration. C'est du moins l'avis de Romain Damitonkou, major chef du centre de santé communal de Parako.
4: D'abord, j'ai constaté qu'ils ont mis l'accent sur trois axes. D'abord, quand nous prenons le côté de la stabilité économique, les grands projets continuent.
5: Je pense que la santé a plus caillé. C'est le premier volet social qu'il a abordé, c'est de traiter les malades qui sont en extrême urgence d'abord, avant de demander le coût. Donc, je pense que ça a commencé dans toutes les formations sanitaires, que tous ceux qui sont dans ces l'urgence est déjà, on lève l'urgence. Tout ce qu'on peut faire à l'endroit de ce patient, on le fait avant de faire face au cours. En dehors de ça, il a fait sa visite inopinée à Parako, au CHU de Parako. Et ça nous a beaucoup réjouis. Il s'est entretenu avec le personnel, vu les malades, il s'est familiarisé avec les malades, puis il nous donne un boom de cœur aussi. Par rapport au matériel, nous, par exemple, au centre de santé de Parako, nous avons eu déjà du matériel, le concentrateur, donc qui va beaucoup aider nos patients.
2: Les premières décisions ont également touché les marchés modernes. Dernier témoignage pour le compte, bien entendu, de cette vague de réactions, celui d'une responsable de marché. Elle apprécie les premières actions en faveur.
5: Il y a du matériel, le concentrateur, donc qui va beaucoup aider nos patients.
2: Les premières décisions ont également touché les marchés modernes. Dernier témoignage pour le compte, bien entendu, de cette vague de réactions, celui d'une responsable de marché. Elle apprécie les premières actions en faveur.
5: Il y a du matériel, le concentrateur, donc qui va beaucoup aider nos patients.
2: Les premières décisions ont également touché les marchés modernes. Dernier témoignage pour le compte, bien entendu, de cette vague de réactions, celui d'une responsable de marché. Elle apprécie les premières actions en faveur du...
6: Quelque chose pour aider les femmes qui n'ont pas de capital. Donc, il a commencé, il s'est lancé. Donc, il a commencé comme ça. Avec ça, je vois que ça peut aller. Oui, si nos marchés sont stabilisés, on a de capital, un peu de fonds, et que les prix qu'on paye ne sont pas trop abordables, bien sûr. Avec ça, je vois que ça peut aller.
2: Du côté des jeunes, Alidou Mudashiro relève lui aussi des avancées dans plusieurs secteurs en ce début de mandat. Il résume ses différentes actions en énumérant leurs impacts dans trois différents secteurs. Alidou Mudashiro est conseiller municipal.
4: D'abord, j'ai constaté qu'ils ont mis l'accent sur trois axes. D'abord, comme le côté de la stabilité économique. Les grands projets continuent. Comprend également le social, des actions concrètes contre la vie chère se réalisent déjà. Et un troisième axe, la sécurité, plus de moyens pour protéger nos populations. C'est un début qui vise à rassurer et à poser des bases de développement. Mon regard est celui des responsabilités. Je note une volonté claire de stabilité et de continuité de l'action. À nous jeunes, leaders, d'accompagner cette dynamique et de faire le pont entre le gouvernement et la population pour que ces orientations profitent à tous. À Parako, selon moi, on attend trois choses concrètes. Premièrement, le panier de la minaille s'allège avec la lutte contre la vie chère. Deuxièmement, plus de sécurité pour nos marchés et nos routes. Et troisièmement, que les jeunes de Parako aient réellement accès au financement pour entreprendre. C'est comme ça que les gens vont sentir l'impact.
2: Il faut rappeler que Romuald Ouadaïn a effectué plusieurs déplacements dans les pays voisins dès les premières semaines de son mandat. Des déplacements que l'opinion et les observateurs ont interprétés d'une volonté de renforcer le dialogue. La sécurité, la culture n'ont pas été occultées au cours de ses premières actions et à l'occasion de sa visite surprise à Parako, il a d'ailleurs fait la promesse de renforcer les capacités opérationnelles des forces armées. On va changer de registre pour parler cette fois dans la même veine. Nous sommes en septembre 2026, mois au cours duquel il est annoncé, Karine, la publication du premier programme d'action du gouvernement de Romuald Ouadaïn.
1: Effectivement, le Chabalo attendu comme la feuille de route des 7 prochaines années. Le PAG 2026-2033 s'annonce comme un document qui déclinera en action les grandes ambitions du nouveau régime. À Parako, les attentes sont déjà exprimées en prélude à la publication de ce document stratégique. Pour le conseiller municipal Faisal Lafia, le premier PAG de Romuald Ouadaïn doit mettre l'accent sur un certain nombre de points essentiels, notamment la réduction des inégalités territoriales et l'amélioration des conditions de vie des populations. Faisal Lafia.
7: Je pense que la publication du PAG du gouvernement constitue une étape importante dans la mise en visibilité des ambitions et des priorités de développement du Bénin. À mon avis, au-delà de la présentation des projets et des réalisations, l'enjeu essentiel réside désormais dans l'impact concret de ces actions sur le quotidien des populations. Le PAG doit constituer à être apprécié à travers les résultats mesurables, améliorer les conditions de vie, création d'emplois, accès aux services sociaux de base, développement des infrastructures et réduction des inégalités entre les territoires. Sur ce, la publication du PAG doit être perçue non seulement comme un audit un outil d'information, mais aussi comme un instrument de transparence, de redevabilité et de dialogue avec les citoyens. Le véritable

0: Succès du PAG se mesure à sa capacité de transformer durablement la réalité locale, faire en sorte qu'à chaque commune, chaque communauté et chaque citoyen puisse ressortir, ressentir les effets du développement.
1: Les attentes sont tout aussi grandes dans le rang des populations. Elles souhaitent notamment voir davantage d'investissements dans les infrastructures, l'agriculture, l'emploi des jeunes, l'éducation, la santé et la pauvreté. Au-delà de ces secteurs prioritaires, elles appellent à une meilleure prise en compte des réalités et des besoins spécifiques des départements du Nord Bénin, ceci afin que le PAG contribue à un développement véritablement équilibré et inclusif de l'ensemble du territoire. Territoire national. Mamadou Etaye.
2: Donc, il faut que le PAG puisse amoindrir toutes ces peines des populations. Socialement, ça ne va pas. Beaucoup d'entreprises fermées, rien de créé. En face de vous, il y a Côté qui est fermé. Et donc, on y fait quoi à l'intérieur? Magasin de stockage. La sauvebra par à coup ne produit plus. Tout ça mène de Cotonou. Que le président sache qu'il doit se démarquer de la politique de la rupture.
3: Là où ça va arranger beaucoup de gens, c'est au niveau des ouvriers. Qu'ils régalent les lois qui peuvent permettre à tout le monde de vivre dans son domaine bien bon. Donc, de chercher comment nous, les ouvriers qui font les travaux, disent que peut-être les gens nous taquinent. Partout là, de revoir un dossier pour ça, pour que au moins nous les ouvrions plus très très à l'aise. Deuxièmement, bon, affaire de l'eau et les routes là, on a déjà, même si on dit c'est de compléter, ils n'ont qu'à chercher à nous compléter les zones qui vont arranger aussi les populations de bien passer et comme ça le pays c'est aussi très très joli.
1: Au-delà des attentes exprimées, un autre aspect semble crucial selon Faisal Lafia. Le conseiller municipal estime que l'enjeu ne s'arrête pas à la publication du document. Le contenu du PAG doit être largement expliqué aux citoyens. Il faudra donc une communication régulière qui permettra aux populations de suivre l'action gouvernementale et d'apprécier progressivement la concrétisation des engagements pris par le président Romuald Ouadani.
0: Il est également important aussi de renforcer la communication autour des projets afin de permettre aux citoyens, notamment aux jeunes, de mieux comprendre les investissements réalisés, leurs objectifs, leur état d'avancement et les bénéfices attendus. Donc, cette publication nous permet de nous orienter, de savoir le programme que suit le gouvernement, comment cela va se passer à la fin d'exécution de ce programme, que nous puissions amender, juger et voir ce qui est fait, ce qui est prévu, si tout est fait.
1: Général. Évaluer la mise en œuvre de la mesure de prise en charge des urgences vitales dans les structures sanitaires publiques, c'est l'objectif de la tournée effectuée les 26 et 27 août 2026 par le ministre de la Santé, professeur Benjamin Houpati, dans plusieurs hôpitaux et centres de santé du Nord, du Centre et du Sud du Bénin.
4: Au centre hospitalier universitaire départemental du Bogou, le ministre a échangé avec la direction sur les perspectives de transformation de l'hôpital en un pôle de référence régional. Le centre de traitement des épidémies de Parako a également été visité. La tournée s'est poursuivie à Tchatchou, Papané, à Savé, Wessé, à Bomé, à Lada, Tofosé, avec un focus sur les infrastructures, les équipements et la prise en charge des urgences. À chaque étape, Benjamin Houpati a insisté sur le respect des mesures d'hygiène, la sécurisation des recettes et la vigilance du personnel. Il a également réaffirmé l'engagement du gouvernement à renforcer les équipements et les capacités des structures sanitaires. Et dans un autre volet de l'actualité, vous l'annonciez en titre, Karine, près d'une cinquantaine de personnes interpellées dans une affaire liée à Qunet.
1: La lutte contre les réseaux présumés liés à Qunet se poursuit à Parako le dimanche 30 août 2026 au quartier Titiro. Dans le premier arrondissement, une équipe de la police a mené une opération. Selon des sources concordantes, les plaignants ont indiqué aux forces de sécurité que les personnes mises en cause se trouvaient dans une salle où se déroulait une séance de cours. Une équipe de police s'est rendu sur place et a conduit plus de 25 personnes au commissariat pour vérification. Après une première série d'auditions, deux personnes présentées comme des leaders du groupe ont été identifiées et placées en garde à vue en attendant la suite de la procédure. Ces différentes interventions ont permis la libération d'un réseau d'exploitation dans le 3e arrondissement entre le 24 et le 30 août 2026. Attirées depuis le Nigeria par la promesse d'emplois bien rémunérés, les victimes auraient découvert à leur arrivée à Parako une toute autre réalité. Selon les éléments éléments recueillis par la police, elles auraient été dépouillées de leurs économies pour un montant global de plus de 10 millions de francs CFA avant d'être séquestrées dans un même local. Elles auraient également été contraintes de participer au recrutement de nouvelles victimes, contribuant ainsi au fonctionnement du réseau. À travers cette intervention, la police a également mis la main sur une dizaine de suspects. Elle entend renforcer la lutte contre les réseaux d'exploitation et les pratiques de recrutement frauduleux particulièrement préoccupantes pour la jeunesse. On parle d'éducation et surtout d'une partie du mur de la clôture du collège d'enseignement général de Titiro qui est toujours à terre.
4: Effondrée après les fortes pluies de mai dernier, cette partie de la clôture n'a toujours pas été réhabilitée. Malgré les démarches engagées auprès des autorités compétentes, la situation est restée inchangée à l'approche de la rentrée scolaire. La directrice du collège, Justice Konoura, exprime son inquiétude.
5: L'effondrement du pan de la clôture remonte au 17 mai. Après les pluies qui ont fait beaucoup de désastres, le CG Titiro a eu sa part de désastres et donc un pan du mur de la clôture est tombé. C'est jusqu'à 80 mètres linéaires. Donc, c'est ce que nous avons enregistré depuis le 17 mai. Jusque-là, l'établissement regarde impuissant, hein, et cet état de choses parce que, et n'ayant pas les moyens, nous n'avons pas vraiment les moyens, et vu tout ce que nous avons à réaliser avec le budget de l'établissement, sommes impuissant, nous regardons impuissant cette situation et on ne peut rien, on est là et on attend. Nous attendons les autorités, les supérieurs hiérarchiques.
4: Pour la directrice, cet effondrement pourrait avoir des conséquences sur le bon déroulement des activités pédagogiques. Elle appelle les autorités compétentes à faire réhabiliter la clôture avant la reprise des classes. J'y arrive. Justine Konoura est directrice du CEJ Titiro, sur place ici à Parako.
5: Nous avons déjà saisi la mairie, la préfecture, la direction et même le ministère. Nous avons écrit pour les informer et photos à l'appui. Jusque-là, bon, nous sommes là. Mais entre-temps, la mairie avait envoyé une équipe technique sur les lieux pour évaluer les dommages. Donc, ils sont venus, ils ont vu et ils sont repartis. Nous sommes là, nous espérons. C'est vraiment inquiétant. Inquiétant parce que avec ce mur qui est par terre, les enfants sont désormais en insécurité. Insécurité grandissante parce que déjà entre-temps, autour de 19h, déjà les enfants qui sont de ce côté-là, du côté ouest-là, n'étaient pas en sécurité parce que les personnes mal intentionnées escaladaient les murs et les envahissaient déjà sur le terrain de sport. Demandons de bien vouloir écouter notre cri de cœur. C'est la désolation totale.
4: Vous l'avez compris, on parle Afrique à présent et on démarre Karine par le Mali. Les djihadistes du Djenin lèvent leur blocus sur la ville de Léré.
1: Cela faisait presque un an, depuis octobre 2025, que les djihadistes du groupe de soutien à l'islam et aux musulmans liés à Al-Qaïda interdisaient toute entrée ou sortie de cette ville proche de la Mauritanie. Les habitants manquaient de tout et notamment d'aliments pour se nourrir. Mais au terme de négociations qui ont duré environ un mois, les djihadistes ont accepté de lever leur blocus. L'accord a été conclu lundi 31 août. Le Djenin doit encore déterminer certaines portions de route. La levée du blocus devrait être effective d'ici 3 à 4 jours.
4: Au Sénégal, pendant ce temps, le FMI et le pays reprennent leur coopération. opérations, un prêt de 2,2 milliards de dollars en vue pour Dakar.
1: Le Fonds monétaire international FMI et le Sénégal ont annoncé mardi 1er septembre un accord sur le principe d'un prêt de 2,2 milliards de dollars afin d'appuyer Dakar et de participer au rétablissement de la santé financière du pays aux prises d'une dette vertigineuse de 132% du PIB. La décision a été prise près de 3 ans après la suspension par le FMI de leur dernier prêt de 1,8 milliard de francs CFA avec le Sénégal en raison de la révélation par Dakar d'une dette cachée de plus de 9 milliards de dollars contractée par l'administration précédente.
4: On va installer maintenant la revue de presse, je veux dire la revue de presse nationale estampillée Raoul Steve Gounouko.
6: 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Bonjour à tous. À la une de l'actualité nationale, les 100 premiers jours de gouvernance du président Romuald Ouadahi. 3 mois après son arrivée à la tête du Bénin, le nouveau chef de l'État fait l'objet de nombreuses analyses dans la presse. La Nation, Fraternité, Le Matinal, Matin Libre, La Boussole, Dabarou, Le Télégramme et autres publications constatent que les premières mesures touchent le social, la proximité avec les populations, la diplomatie régionale et l'orientation économique du nouveau pouvoir. Banuto consacre tout un dossier aux 100 premiers jours de Romuald Ouadahi au pouvoir en 5 points. Le journal note des mesures sociales qui parlent au quotidien dans l'éducation, la santé et l'accompagnement des populations vulnérables, la gratuité de la scolarité dans l'enseignement secondaire public étendue à toutes les filles dès la rentrée 2026-2027. Une enveloppe de 20 milliards de francs CFA débloquée pour l'accès à l'eau potable et à l'électricité, 1 milliard pour accompagner les hôpitaux publics dans la constitution de stocks d'intrants nécessaires à la mise en œuvre de la prise en charge systématique des urgences vitales, une proximité avec les Béninois, l'excellence de la culture comme instrument de rayonnement et le réchauffement des relations avec les voisins de l'AES, l'Alliance des États du Sahel. Reste maintenant le plus difficile, analyse le journal, transformer ces premiers signaux en résultats durables et mesurables pour les Béninois. Tout comme Banuto, Matin Libre estime que ces 100 premiers jours traduisent plusieurs changements dans la manière de gouverner. Le journal évoque notamment le voisinage régional, le contrat social, l'architecture institutionnelle et la diplomatie économique. 100 jours à la tête du pays, la Nation voit un président à l'ouvrage. La vitesse comme message affiche en manchette la boussole. Les 100 premiers jours de Romuald Ouadahi n'ont pas cherché à éblouir. Ils ont cherché à prouver, analyse la publication. Pour Dabarou, Ouadahi tient progressivement sa promesse de campagne. Autre sujet de cette journée, la rentrée gouvernementale. Après la période de congé, l'activité gouvernementale reprend officiellement ce 1er septembre. Les prochains jours devraient être marqués, selon les publications, par la reprise des conseils des ministres, les arbitrages budgétaires et plusieurs dossiers sectoriels. Dans un autre registre, 5 ans ferme confirmé en appel pour un instituteur poursuivi pour harcèlement sexuel sur une élève mineure. Le potentiel, la Nouvelle Tribune. FraternitéFM.bj publie l'information. Selon les publications, les faits se sont déroulés à Cotonou, dans le département du littoral, où un instituteur âgé de 41 ans officiait dans un établissement public fréquenté par la victime. Affecté en classe de CM1, il aurait également à l'occasion la garde d'une classe de CM2 en l'absence de son titulaire. C'est dans ce cadre, note les publications, qu'il s'est rapproché de l'adolescente, multipliant les avances suivies d'attouchements répétés qui ont lourdement affecté la scolarité et la tranquillité de la jeune élève. En première instance, poursuivent les publications, le 5 juin 2025, la juridiction avait condamné l'enseignant à 5 ans d'emprisonnement ferme, assorti d'une amende d'1 million de francs CFA ainsi que d'un franc symbolique de dommages et intérêts alloués à l'Institut national de la femme constitué partie civile. La décision comprenait également une interdiction d'exercer la profession d'enseignant pendant 3 ans à compter de la fin de sa peine principale. Ayant interjeté appel, le mis en cause a vu la chambre de la Criette, la cour de répression des infractions économiques et du terrorisme, confirmer l'intégralité des sanctions initiales. L'Institut national de la femme a salué cette décision, insistant sur la responsabilité pleine pleine et entière de l'adulte face aux violences faites aux mineurs. Toujours au chapitre judiciaire, et c'est fraternitéfm.bj qui publie l'information, le journal renseigne qu'une vingtaine de ressortissants nigériens ont été libérés d'un réseau d'exploitation présumé lié à Kounet à Parakou. L'opération menée par le commissariat du 3e arrondissement entre le 24 et le 30 août 2026 a également conduit à l'interpellation d'une dizaine de suspects. Attirés depuis le Nigeria, poursuit la publication par la promesse d'emplois bien rémunérés, les victimes auraient découvert à leur arrivée à Parakou une toute autre réalité. Selon les éléments recueillis par la police et repris par la publication, elles auraient été dépouillées de leurs économies pour un montant global de plus de 10 millions de francs CFA avant d'être séquestrées dans un même local. Elles auraient également été contraintes de participer au recrutement de nouvelles victimes, contribuant ainsi au fonctionnement du réseau. Trois opérations conduites dans plusieurs quartiers du 3e arrondissement ont permis, selon le journal, de mettre la main sur une dizaine de suspects, tous de nationalité nigériane et présentés comme des responsables présumés du système. Fin de cette revue de presse. Merci de m'avoir suivi. À demain.
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4: C'est également la fin de cette édition. Merci à tous de l'avoir suivi de bout en bout. 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
4: Mardi, le dossier santé de la rédaction.
5: Elle touche de nombreuses personnes, mais reste difficile à évoquer. Par gêne ou par honte, certains préfèrent garder le silence face aux douleurs, aux démangeaisons ou aux saignements au niveau de l'anus. Pourtant, ces manifestations peuvent perturber considérablement la vie quotidienne et ne doivent pas être banalisées. Parmi les problèmes les plus fréquents dans cette région du corps figurent les hémorroïdes. Qu'est-ce que réellement la maladie hémorroïdaire? Docteur Benoît Kouakanon est médecin et patho-gastro-entérologue. Il explique.
6: Ce sont des dilatations anormales des veines au niveau du canal anal et de l'anus. Bon, disons que nous avons tous des hémorroïdes, mais tout le monde ne ferait pas la maladie hémorroïdaire. C'est cette dilatation accompagné parfois de symptômes que nous allons appeler maladie hémorroïdaire. Et selon la situation, qu'elle soit située, cette dilatation soit située au niveau de l'anus, c'est-à-dire visible de l'extérieur, on va l'appeler hémorroïde externe, ou que ce n'est pas visible de l'extérieur, uniquement ça se trouve au niveau du canal anal, on va l'appeler hémorroïde interne. Ce n'est pas à but de langage que nous disons que nous avons les hémorroïdes. Nous avons tous des hémorroïdes, ce sont des veines qui sont au niveau du canal anal. Il y a certaines veines qui portent le nom de veines hémorroïdaires. Donc c'est quand elles sont pathologiques qu'on parlera de maladie hémorroïdaire.
5: Parmi les signes les plus connus, on retrouve notamment les saignements de sang rouge vif après les selles, les démangeaisons, les douleurs ou une sensation de boule autour de l'anus. Une sensation de besoin persistant d'aller à la selle ou des écoulements de mucus peuvent également être observés. Mais qu'est-ce qui favorise leur apparition? Docteur Benoît Kouakanou en parle.
6: On dit quand vous mangez trop de viande, parfois ça peut vous constiper. Parfois certaines personnes peuvent faire de la diarrhée. Et ces facteurs sont retrouvés comme étant des facteurs pouvant conduire à des maladies hémorroïdaires. Tout ce qui est à base de blé, et il y a également la consommation des boissons alcoolisées. Chez certaines personnes, c'est la consommation, peut-être l'abus des boissons sucrées. Maintenant, il y a d'autres facteurs qu'on retrouve tels que la sédentarité, tels que l'équitation par exemple, tels que le cyclisme, parce que nous avons exposé l'anus à de fortes pressions, ce qui fait que des veines à ce niveau peuvent se dilater facilement.
5: L'alimentation et les habitudes de vie ont donc leur importance. Mais comment reconnaître précisément la maladie et surtout, quels sont les signes qui doivent pousser à consulter? Réponse avec le docteur Benoît Kouakanou.
6: La personne peut avoir, pendant les selles ou après les selles, sentir qu'il y a des gouttes de sang qui viennent après, on va l'appeler des rectorragies qui surviennent souvent après les défécations. La personne peut sentir parfois des douleurs au niveau de l'anus. Parfois, il sent que son anus, ça le démange. Parfois, après les selles, il sent quand même qu'il y a une boule au niveau de l'anus ou bien il y a quelque chose qui sort au niveau de l'anus, c'est anormal. Ça va l'amener à dire, tiens, il y a quelque chose qui ne va pas au niveau de mon anus. Est-ce que ce sont des hémorroïdes? En ce moment, il ira consulter.
5: Les symptômes peuvent donc aller d'une simple gêne à des manifestations beaucoup plus douloureuses. Alors, que risque-t-on lorsqu'on laisse les symptômes s'installer? Dr Benoît Kouakanou évoque ici les complications de la maladie hémorroïdaire.
6: Quand la personne a ses symptômes, par exemple, et au lieu de consulter, la personne dit tout le temps, j'ai une maladie hémorroïdaire. La personne se fait cette opinion, mais d'autres choses peuvent simuler ces symptômes. Et quand ces pathologies sont découvertes tardivement, par exemple, elles peuvent engager le pronostic vital. Je peux parler, par exemple, du cancer de l'anus ou bien cancer du canal anal ou bien du rectum qui vont simuler, par exemple, une maladie hémorroïdaire à travers soit pas des douleurs, soit pas des saignements. Donc, un simple saignement ou une simple rectorragie n'est pas synonyme de maladie hémorroïdaire.
5: Pour prévenir les hémorroïdes ou limiter les récidives, quelques habitudes simples peuvent être adoptées. Docteur Benoît Kouakanou.
6: Il faut bien manger, mais il faut contrôler ce que vous mangez. Parce que l'objectif, c'est quand je mange, il faut que j'ai plus de facilité à me mettre à l'aise.
5: Il faut notamment lutter contre la constipation en consommant suffisamment de fibres et en buvant régulièrement de l'eau. L'activité physique régulière est également recommandée. Aux toilettes, il faut éviter de pousser excessivement et ne pas y rester plus longtemps que nécessaire. Et surtout, en présence de saignements répétés, de douleurs importantes, d'une masse inhabituelle ou de symptômes qui persistent, il faut consulter un professionnel de santé plutôt que s'automédiquer durablement. Les hémorroïdes ne sont donc ni une fatalité, ni un sujet dont il faut avoir honte. Parler, consulter et adopter une meilleure hygiène de vie restent les meilleurs réflexes pour préserver sa santé.
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2: À l'aide d'un homme, ce n'est pas d'être joli, mais d'avoir un peu d'argent, même quand il est vilain.
3: Corona, vous félicite.

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